0: Bonne nouvelle pour les habitants du Valois, Crépy-Plage est de retour jusqu'au 2 août au Parc Sainte-Agathe à Crépy. Au programme, détente, jeux, animations et ambiance estivale pour profiter à fond de l'été en famille ou entre amis. Le programme complet est disponible sur le www.crépyenvalois.fr. Un rendez-vous incontournable de l'été à Crépy, Crépy-Plage est ouvert tous les jours de 10h à 19h. Dimanche 12 juillet à 11h, la compagnie Oui Merci proposera une balade poétique et musicale à travers les rues d'Ermenonville. Départ depuis le marché campagnard sur le parking Jean-Jacques Rousseau. La participation sera gratuite. Inscription au 03 44 59 03 97.
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1: Madame, monsieur, bonjour. Dimanche 5 juillet, des moments de partage et de découverte qui vous attendent dans une ambiance festive et conviviale. Bienvenue, c'est votre agenda du week-end avec RVM. Si vous aimez chiner, ne manquez pas le rendez-vous incontournable de l'été à Vaucienne, la traditionnelle brocante qui est organisée par l'association des parents d'élèves vous accueille dans une ambiance conviviale et familiale. De 8h à 17h, flâner dans les années du stade Paul Mathieu à la recherche de bonnes affaires et de trésors cachés. Des objets anciens, livres, jouets, vêtements, décorations, il y en aura pour tous les goûts. Et sur place, vous pourrez également profiter d'une buvette et d'un espace de restauration pour prolonger ce moment de détente à Vaucienne. Notez qu'une brocante est également organisée à Ramon de 6h à 18h. À vos agendas et à vos paniers, comme chaque premier dimanche du mois, le marché campagnard de Pierrefonds se tient sur la place de l'Hôtel de Ville tout à l'heure de 9h à 13h. Profitez-en pour venir flâner parmi des produits frais et locaux dans une ambiance conviviale et authentique entre étals de légumes, fleurs et spécialités artisanales. C'est l'occasion de repartir avec de belles trouvailles du terroir. Donc à Pierrefonds. Pierrefonds toujours et l'enceinte festival qui est de retour pour une deuxième édition. Rendez-vous de 9h30 à 18h pour une journée festive, créative et conviviale dans le parc du château. Artistes, créateurs et exposants viennent partager leur univers, présenter leur travail et échanger avec vous au programme des jeux, des ateliers, des balades, des activités pour petits et grands et des concerts. Accès gratuit, ouvert à tous, venez fêter le début des vacances à l'enceinte festival à Pierrefonds. Plus d'infos sur l'enceinte.fr. Jusqu'au 30 août, vivez la grande aventure de Chaly de 10h à 18h. Parcourez le domaine de Chaly en famille et lancez-vous dans une chasse au trésor. Le roi Louis VI, le Gros, a caché un trésor dans les murs de son abbaye. Depuis, son secret n'a jamais été percé. Et cet été, c'est à vous de mener l'enquête. Muni de votre livret d'aventurier, vous allez parcourir le domaine en famille. Vous allez déchiffrer les indices, relever les défis, remonter le fil de l'histoire pour tenter de retrouver la trace de ce mystérieux trésor. Alors êtes-vous prêt à relever le défi? Ne manquez pas non plus le spectacle de fauconnerie qui vous est proposé à Chaly à 15h tous les jours durant tout l'été. Pour plus d'infos, rendez-vous sur domainedechaly.fr. Crépy Plage, l'événement incontournable de l'été, revient pour une nouvelle édition au Parc Sainte-Agathe à Crépy. Au programme jusqu'au 2 août, des activités sportives, des activités créatives ou encore culturelles pour toute la famille, toujours disponible en accès libre, le kart à pédale, le terrain de beach volley, le tennis de table, le mini-golf et le tir à l'arc, les structures gonflables, les bacs à sable. Retrouvez le programme complet de Crépy Plage sur le site internet de la ville de Crépy. La carrière du Puy à Daubin ou carrière du chemin de V à Aimerville est un site historique exploité principalement au XIXe siècle et au début du XXe. Cette carrière de pierre calcaire a joué un rôle crucial dans le développement de la région puisqu'elle a fourni des matériaux de construction pour de nombreux édifices et infrastructures locales. Ce dimanche, venez découvrir le Puy à Daubin et sa carrière souterraine à l'occasion d'une journée portes ouvertes. Si vous êtes intéressé, vous contactez Thierry Cousin pour vous inscrire. Vous l'appelez au 06 82 75 82 92. Jusqu'au 11 novembre, découvrez l'exposition temporaire du musée de l'Archerie du Valois, Archer de la Préhistoire. Vous plongerez au cœur du néolithique pour découvrir le rôle de l'arc dans la vie quotidienne des premiers hommes. Au programme, reconstitution, objets originaux et regard d'experts pour vous dévoiler des archers ingénieux. En parallèle, le musée à Crépy vous propose plusieurs animations autour de l'exposition. Le programme détaillé est disponible sur le site internet de la ville, le musée de l'Archerie et du Valois, vous souhaite une belle visite. Il est situé rue Gustave Chopinet dans le Vieux Crépy. Aquilon vous propose aujourd'hui dimanche deux visites guidées. La première à 10h, c'est la visite du sanctuaire de Chanlieu. Et cet après-midi à 14h30, visite de l'abbatiale de Morienval. Plus de renseignements sur le site Aquilon Découverte. Inscription à l'adresse découvrez-ez@aquilon-patrimoine.com. À Villers-Cotterêts, la cité internationale de la langue française vous propose de 14h30 à 16h la visite découverte du parcours L'Aventure du Français. La visite incontournable pour découvrir le parcours permanent où parle-t-on le français dans le monde et d'où viennent certains mots que nous employons quotidiennement. Autant de questions dont les réponses vous seront apportées lors de cette visite. Infos et réservations sur le www.cité-langue-française.fr. À 15h, le centre équestre du Longval vous invite à découvrir son grand spectacle équestre annuel de l'ombre à la lumière, prix de l'entrée 2 €. Une buvette vous sera proposée sur place. Le centre équestre Le Longval est situé à Bonneuil-en-Valois. Plus d'infos 06 77 03 47 10. Enfin, notez que les élèves des classes de danse de la MJC de la Ferté-Milon vous ont préparé un spectacle de danse et de théâtre. Un spectacle à ne pas manquer, Mémoire de la forêt. C'est à 15h30 au gymnase de la Ferté-Milon. Entrée libre. Notez qu'une buvette vous sera proposée sur place pour vous désaltérer. Des infos à retrouver sur le site radio-valois-mulsien.fr. L'agenda du week-end qui est alimenté par les annonces que vous nous adressez à RVM 10 place Jean-Philippe Rameau, 60 800 Crépy en Valois. Des annonces à nous adresser pour le dernier agenda avant les vacances qui vous sera proposé le week-end prochain. Excellent début de dimanche. On se retrouve tout à l'heure à 10h.

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2: Nous sommes aujourd'hui le 5 juillet. Nous continuons, monsieur, de parcourir un petit peu l'histoire de la Coupe du Monde de football en cette semaine. Que cette Coupe du Monde, ou plutôt ces trophées même, ont été plusieurs fois volés. Retour sur ces fameux vols de la Coupe du Monde de football. On parle bien évidemment au sens propre. Tout le monde, du moins les plus mordus de football, souhaite le toucher au moins une fois dans leur vie. Ce fameux trophée doré qu'est la Coupe du Monde, mais seuls les chefs d'État et d'anciens vainqueurs du Mondial peuvent avoir ce privilège. Une récompense tant convoitée qu'elle fit l'objet de célèbres larcins. Le 1er en mars 1966. En effet, l'édition anglaise du Mondial n'a pourtant pas encore débuté, mais lors d'un office religieux au Central Hall de Westminster, on s'aperçoit que la coupe Jules Rimet exposée en ce haut lieu a disparu. Celui-ci devait normalement être surveillé 24 heures sur 24, c'est alors la stupeur dans tout le royaume. Les très respectés services de Scotland Yard sont mis sur le coup. Mais ce sera un chien répondant au doux nom de Pickles qui retrouvera finalement le trophée une semaine après le vol dans un parc du sud de Londres dissimulé dans un journal. Son maître David Corbett lui reçut tout de même une petite récompense de 6000 livres. Mais voilà, 17 ans plus tard, en décembre 1983, ce même trophée sera à nouveau dérobé. La Fédération brésilienne de football, alors propriétaire du trophée après le troisième triomphe de l'équipe nationale en 1970, se fait subtiliser la Coupe du Monde. Quatre individus sont alors interpellés puis condamnés, mais l'original coupe Jules Rimet ne sera jamais retrouvé. Et pour cause, on suppose que celle-ci soit devenue des lingots d'or après son vol. Les seules reliques de la Coupe du Monde sont des répliques, dont une conservée au Musée National du Football à Preston, en Angleterre. Allez, on se donne rendez-vous demain pour d'autres histoires d'un jour avec Mémoire Sport.
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Elle a été écrite pour la première fois par Gustave Nadaud, un chansonnier du 19e siècle, très célèbre à l'époque.

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1: Bienvenue dans les Hauts-de-France. Voici un reportage réalisé par une radio associative de la région.
2: À Étaples, sur la Côte d'Opale, le festival Rock en Stock revient pour une 26e édition, un événement gratuit sur 3 jours, les 24, 25 et 26 juillet. Thierry Malfoy, directeur de l'association Rock en Stock Opale, nous en dit plus.
3: Alors, le festival Rock en Stock a été créé effectivement en 1999 par Samuel Wacogne, qui était prof de guitare au centre social d'Étaples. Et donc, l'idée au départ, c'était que ses élèves en guitare se produisent sur scène. Donc, c'était vraiment une toute petite manifestation locale. D'année en année, il a fait grandir le projet, il a fait grossir le truc. Et donc, il a rajouté des groupes avec un peu plus de notoriété au niveau local, puis au niveau régional, et jusqu'à arriver à des têtes d'affiches nationales à partir des années 2000, pour arriver au festival qu'on connaît aujourd'hui.
2: Et donc ce festival est gratuit depuis 4 ans. Qu'est-ce qui a fait que ça a changé et comment vous fonctionnez ?
3: Alors, on est gratuit depuis 4 ans parce qu'on était en très grosse difficulté financière à l'époque. Et on a fait ce pari de passer en gratuit. Bon, alors, cette gratuité, elle n'est possible que parce que nous sommes subventionnés par la région, le département, la communauté d'agglomération, la CA de Bézem et les villes d'Étaples, du Touquet et de Sainte-Cécile-Plage, enfin Camier, donc qui nous apportent à la fois un soutien financier et un soutien technique. Et donc l'idée, c'était de passer d'une formule payante avec des têtes d'affiches peut-être un peu plus importantes à une formule gratuite plus ouverte au public. Et donc on est passé de 2-3 000 personnes jusqu'à 15 000 l'an dernier. Donc on compense par le nombre de personnes ce qu'on ne fait pas en billetterie.
2: Et donc comme chaque année, c'est toujours une superbe ambiance et un magnifique endroit aussi qu'on peut décrire quand même, le port départemental d'Étaples-sur-Mer. Mmh. Au bord de la Canche.
3: On est exactement sur le port départemental, oui. Alors, avec vue sur la baie de Canche, vue sur la Canche, et cette année, donc, on a choisi d'orienter différemment notre scène, de façon à laisser la possibilité aux spectateurs de profiter du spectacle de la Canche, justement, en espérant un superbe coucher de soleil en fin d'après-midi lors de ces 3 journées.
2: Et donc, ils pourront assister à plusieurs concerts. On va commencer en évoquant donc cette programmation. On va commencer par parler de Sergent Garcia. Donc, c'est 16 musiciens, c'est ça au total ?
3: Oui, absolument. Donc, Sergent Garcia, c'est une grosse formation avec beaucoup de cuivre. C'est une musique qui est très ensoleillée, hein, puisqu'ils font de la cumbia, de la salsa. Donc, je pense que dès le vendredi soir, l'ambiance sera festive. Et donc on a sur cette soirée une formule un peu plus musiques actuelles avec Jeune Lion qui est un rappeur montant, avec Yolang Bashing, avec Madness, avec Nord Noir qui sont un groupe calaisien qui font, ils appellent ça du Cold Gaber, c'est une espèce de techno assez vive, donc qui va nous permettre de finir la soirée en dansant. Donc on essaye de faire la part belle, donc une tête d'affiche qui va être un petit peu la locomotive, et puis derrière un certain nombre de groupes qui sont soit des groupes en devenir, soit des groupes montants, et auxquels on permet de se produire sur notre scène.
2: Oui, des artistes émergents essentiellement de la région d'ailleurs.
3: De la région, d'un peu plus loin, puisque si on parle de Jeune Lion, c'est un Parisien, si on parle de Emma Ocor-Montreuil, ils sont de la région de Reims, etc. Mais effectivement, on a quand même une belle coloration régionale.
2: On peut parler aussi de Bertrand Belin, donc ça, ce sera le samedi. Lui, c'est plutôt pop, chanson française.
3: Ouais, le samedi, la soirée plus axée pop, effectivement, avec Bertrand Belin, qu'on ne présente plus, avec Pamela, Malo, qui sont des artistes un peu émergents français, avec Vinitiative, qui ont gagné notre tremplin, et puis Fleuve, qui est un groupe assez original, puisqu'ils font de l'électro, mais en mixant aussi des instruments traditionnels bretons.
2: Ah oui, d'accord.
3: Voilà, on finira la soirée là-dessus. Donc pareil, théoriquement, on finira la soirée de samedi aussi en dansant.

0: Et pour terminer, dimanche, il y a les nordistes qu'on ne présente plus, Marcel et son orchestre.
1: Voilà, alors le dimanche, là, on va avoir du boulot nu sur scène parce qu'effectivement, on n'a que des formations qui sont des formations importantes en nombre de musiciens avec l'orchestre international du VTEX où ils sont 18. Donc c'est pareil, c'est une espèce d'énormes fanfares balkaniques qui distillent vraiment une musique très festive. Donc ce sont des musiciens lillois, enfin du nord de la France et de la Belgique. On aura la particularité du dimanche aussi chez Marcel, qui est un groupe dans lequel on retrouve en tant que leader Samuel Wacken, dont je parlais tout à l'heure, qui a créé le festival et qui va être cette fois de l'autre côté de la barrière, puisqu'il sera sur scène. On aura les Turbulettes, qui est un groupe montreuillois qui se proposera d'animer la scène pour le jeune public. Donc c'est un concert assez déroutant, puisque c'est des sonorités plutôt très très rock, avec en fond des comptines et des chansons de notre enfance. Donc on aura ça, on aura évidemment Marcel et son orchestre, hein, qu'on ne présente plus, ils sont les ambassadeurs de la Côte d'Opale. Les Cut Capers, qui sont une formation londonienne aussi, donc pareil, une grosse formation avec beaucoup de cuivre et un mix de rap, de rock, de salsa. Et on finit avec les Ramoneurs de Menhir, donc qui sont un vieux groupe français, un groupe de vieux briscards, puisqu'ils sont emmenés par Laurent à la guitare, qui était le guitariste des Berruriers Noirs, et accompagnés eux aussi par des musiciens bretons. Il y aura encore du biniou le dimanche soir.
0: Bon, en même temps, ils sont près de la mer aussi, donc finalement, ils vont se retrouver un petit peu...
1: Oh, bah dans l'ADN étapoise, qui est une ville quand même côtière, on sait que l'influence des musiques celtiques, elle est importante.
0: Voilà, donc, c'est ça, exactement. Vous l'avez dit tout à l'heure, on va avoir du boulot, notamment le dimanche, nous, sur scène. Quand vous dites nous, c'est toute l'équipe de l'association. D'ailleurs, il y a à peu près combien de bénévoles, notamment et...
1: Alors, il y a une centaine de bénévoles qui travaillent sur le festival Rock on Stock. Différentes équipes, hein, puisque les bénévoles sont à la fois au service du public, je dirais, hein, que ce soit sur les bars, sur l'accueil à l'entrée, mais aussi au service des artistes, puisque j'ai une équipe qui est sur scène et qui aide les artistes à décharger les instruments, etc. On fait également nous-mêmes la restauration pour environ 200 personnes, hein, midi et soir, puisque quand on ajoute les 100 bénévoles, les artistes, les techniciens, les secouristes, les agents de sécurité, etc., ça fait une assez grosse équipe. Donc voilà, on reçoit tous ces gens donc à la guinguette, ce qu'on appelle la guinguette d'Étaples, qui est un endroit magnifique, hein, c'est un bâtiment qui donne à nouveau sur la baie de Canche et qui est entouré d'arbres, d'un espace engazonné. Donc le site de Rock en Stock, c'est un très joli site.
0: Et d'ailleurs, si on veut devenir bénévole, est-ce que c'est possible? Alors plutôt pour l'année prochaine?
1: Moi, il est encore possible. On est toujours à la recherche en fait, plus on est de fous, plus on rit, hein, comme on dit. Donc on est toujours à la recherche de talents, s'il y a des gens qui se sentent une âme de bénévole sur un festival. Je pense qu'ils trouveront facilement sur notre site internet comment s'inscrire et venir nous rejoindre.
0: Et pour terminer, on rappelle que Rock en Stock, ce ne sont pas que des concerts, c'est aussi des animations. Qu'est-ce qu'il y a à côté de tout cela?
1: Ah bah, tout un tas d'animations qui vont permettre à la fois aux enfants de s'éclater, puisqu'on on leur met à disposition un manège gratuit. Je parlais tout à l'heure des instruments géants qui vont être disposés sur le site et que les gens vont pouvoir tester, essayer. Et puis bah, les traditionnels quiz qui permettent de gagner des petits cadeaux, les courses en sac. On est oui, voilà, il y a du jeu traditionnel des Hauts-de-France. Il y a vraiment, à partir de midi chaque jour, hein, on ouvre l'espace, même si les concerts démarrent un petit peu plus tard. Le site est ouvert et on peut passer une journée entière sur le festival Rock en Stock, même trois journées entières d'ailleurs.
0: Et un petit conseil pour terminer, pratico-pratique déjà, où on se gare et comment on fait pour être sûr de pouvoir accéder au concert, parce qu'il y a quand même une jauge, évidemment, en termes de sécurité, c'est important.
1: Oui, tout à fait. Donc bah, l'espace est ouvert, donc effectivement, on ne peut pas recevoir plus que 7000 personnes par soir, mais cela dit, Donc pour l'instant, la question s'est jamais posée de refuser du monde. Et puis, quant à la question du stationnement, Étaples est une ville assez vaste. Il y a un certain nombre de parkings qui sont fléchés et qui permettent à tout à chacun d'accéder facilement au site du festival.
0: Et si vous voulez en savoir plus sur la programmation donc de Rock en Stock à Étaples cette année, les 24, 25 et 26 juillet, rendez-vous sur le site www.rockenstock.fr. Ce sujet a été réalisé par Banquise FM. 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
4: 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Il porte un joli nom, Saturne, mais c'est un dieu fort inquiétant.

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0: Samedi 11 juillet, de 9h30 à 11h30, sortie nature à Feigneux. En compagnie de Jean-Louis, venez découvrir l'extraordinaire diversité de la flore du coteau du Châtel. Explosion de couleurs et de senteurs garantie. Participation 5 euros, inscription sur le site du Conservatoire d'espaces naturels des Hauts-de-France. À l'occasion de la fête nationale, l'association Crépy-en-Valois Pétanque organise un concours amical de pétanque en doublette le mardi 14 juillet sur le cours Foch à Crépy. Rendez-vous à partir de 13h pour les inscriptions, début du concours à 14h. Sur place, la bonne humeur et la convivialité sont garanties. Le concours est ouvert à tous les Crépinois et aux adhérents du club. Participation 10 euros par équipe, c'est gratuit pour les enfants. Plus d'infos au 06 10 35 08 95.
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Madame, monsieur, bonjour. Dimanche 5 juillet, des moments de partage et de découverte qui vous attendent dans une ambiance festive et conviviale. Bienvenue, c'est votre agenda du week-end avec RVM. Si vous aimez chiner, ne manquez pas le rendez-vous incontournable de l'été à Vaucienne, la traditionnelle brocante qui est organisée par l'association des parents d'élèves vous accueille dans une ambiance conviviale et familiale. De 8h à 17h, flâner dans les années du stade Paul Mathieu à la recherche de bonnes affaires et de trésors cachés, des objets anciens, livres, jouets, vêtements, décorations. Il y en aura pour tous les goûts et sur place, vous pourrez également profiter d'une buvette et d'un espace de restauration pour prolonger ce moment de détente à Vaucienne. Notez qu'une brocante est également organisée à Ramon de 6h à 18h. À vos agendas et à vos paniers, comme chaque premier dimanche du mois, le marché campagnard de Pierrefonds se tient sur la place de l'Hôtel de Ville tout à l'heure de 9h à 13h. Profitez-en pour venir flâner parmi des produits frais et locaux dans une ambiance conviviale et authentique entre étals de légumes, fleurs et spécialités artisanales. C'est l'occasion de repartir avec de belles trouvailles du terroir. Donc à Pierrefonds. Pierrefonds toujours et l'enceinte festival qui est de retour pour une deuxième édition. Rendez-vous de 9h30 à 18h pour une journée festive, créative et conviviale dans le parc du château. Artistes, créateurs et exposants viennent partager leur univers, présenter leur travail et échanger avec vous au programme des jeux, des ateliers, des balades, des activités pour petits et grands et des concerts. Accès gratuit, ouvert à tous, venez fêter le début des vacances à l'enceinte festival à Pierrefonds. Plus d'infos sur l'enceinte.fr. Jusqu'au 30 août, vivez la grande aventure de Chaly. De 10h à 18h, parcourez le domaine de Chaly en famille et lancez-vous dans une chasse au trésor. Le roi Louis VI le Gros a caché un trésor dans les murs de son abbaye. Depuis, son secret n'a jamais été percé. Et cet été, c'est à vous de mener l'enquête. Muni de votre livret d'aventurier, vous allez parcourir le domaine en famille. Vous allez déchiffrer les indices, relever les défis, remonter le fil de l'histoire pour tenter de retrouver la trace de ce mystérieux trésor. Alors êtes-vous prêt à relever le défi? Ne manquez pas non plus le spectacle de fauconnerie qui vous est proposé à Chaly à 15h tous les jours durant tout l'été. Pour plus d'infos, rendez-vous sur domainedechaly.fr. Crépy Plage, l'événement incontournable de l'été, revient pour une nouvelle édition au parc Sainte-Agathe à Crépy. Au programme jusqu'au 2 août, des activités sportives, des activités créatives ou encore culturelles pour toute la famille, toujours disponible en accès libre, le kart à pédale, le terrain de beach volley, le tennis de table, le mini-golf et le tir à l'arc, les structures gonflables, les bacs à sable. Retrouvez le programme complet de Crépy Plage sur le site internet de la ville de Crépy. La carrière du Puy à Daubin ou carrière du chemin de V à Aimerville est un site historique exploité principalement au XIXe siècle et au début du XXe. Cette carrière de pierre calcaire a joué un rôle crucial dans le développement de la région puisqu'elle a fourni des matériaux de construction pour de nombreux édifices et infrastructures locales. Ce dimanche, venez découvrir le Puy à Daubin et sa carrière souterraine à l'occasion d'une journée portes ouvertes. Si vous êtes intéressé, vous contactez Thierry Cousin pour vous inscrire. Vous l'appelez au 06 82 75 82 92. Jusqu'au 11 novembre, découvrez l'exposition temporaire du musée de l'Archerie du Valois, Archer de la Préhistoire. Vous plongerez au cœur du néolithique pour découvrir le rôle de l'arc dans la vie quotidienne des premiers hommes. Au programme, reconstitution, objets originaux et regard d'experts pour vous dévoiler des archers ingénieux. En parallèle, le musée à Crépy vous propose plusieurs animations autour de l'exposition. Le programme détaillé est disponible sur le site internet de la ville, le musée de l'Archerie et du Valois. Vous souhaite une belle visite. Il est situé rue Gustave Chopinet dans le Vieux Crépy.
Aquilon vous propose aujourd'hui dimanche deux visites guidées. La première à 10h, c'est la visite du sanctuaire de Chanlieu. Et cet après-midi à 14h30, visite de l'abbatiale de Morienval. Plus de renseignements sur le site Aquilon Découverte. Inscription à l'adresse découvrez-ez@aquilon-patrimoine.com. À Villers-Cotterêts, la cité internationale de la langue française vous propose de 14h30 à 16h la visite découverte du parcours L'aventure du français. La visite incontournable pour découvrir le parcours permanent où parle-t-on le français dans le monde et d'où viennent certains mots que nous employons quotidiennement. Autant de questions dont les réponses vous seront apportées lors de cette visite. Infos et réservations sur le www.cité-langue-française.fr. À 15h, le centre équestre du Longval vous invite à découvrir son grand spectacle équestre annuel de l'ombre à la lumière, prix de l'entrée 2€. Une buvette vous sera proposée sur place. Le centre équestre Le Longval est situé à Bonneuil-en-Valois. Plus d'infos 06 77 03 47 10. Enfin, notez que les élèves des classes de danse de la MJC de la Ferté-Milon vous ont préparé un spectacle de danse et de théâtre. Un spectacle à ne pas manquer, Mémoire de la forêt. C'est à 15h30 au gymnase de la Ferté-Milon. Entrée libre. Notez qu'une buvette vous sera proposée sur place pour vous désaltérer. Des infos à retrouver sur le site radio-valois-mulsien.fr. L'agenda du week-end qui est alimenté par les annonces que vous nous adressez à RVM, 10 place Jean-Philippe Rameau, 60 800 Crépy en Valois. Des annonces à nous adresser pour le dernier agenda avant les vacances qui vous sera proposé le week-end prochain. Excellent début de dimanche. On se retrouve tout à l'heure à 10h.

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1: Hey, Johnny Jane, tu te souviens-tu du film de Gainsbourg ?

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Madame, monsieur, bonjour. Dimanche 5 juillet, des moments de partage et de découverte qui vous attendent dans une ambiance festive et conviviale. Bienvenue, c'est votre agenda du week-end avec RVM. Si vous aimez chiner, ne manquez pas le rendez-vous incontournable de l'été à Vaucienne, la traditionnelle brocante qui est organisée par l'association des parents d'élèves vous accueille dans une ambiance conviviale et familiale. De 8h à 17h, flâner dans les années du stade Paul Mathieu à la recherche de bonnes affaires et de trésors cachés, des objets anciens, livres, jouets, vêtements, décorations, il y en aura pour tous les goûts. Et sur place, vous pourrez également profiter d'une buvette et d'un espace de restauration pour prolonger ce moment de détente à Vaucienne. Notez qu'une brocante est également organisée à Ramon de 6h à 18h. À vos agendas et à vos paniers, comme chaque premier dimanche du mois, le marché campagnard de Pierrefonds se tient sur la place de l'Hôtel de Ville tout à l'heure de 9h à 13h. Profitez-en pour venir flâner parmi des produits frais et locaux dans une ambiance conviviale et authentique entre étals de légumes, fleurs et spécialités artisanales. C'est l'occasion de repartir avec de belles trouvailles du terroir, donc à Pierrefonds. Pierrefonds toujours et l'enceinte festival qui est de retour pour une deuxième édition. Rendez-vous de 9h30 à 18h pour une journée festive, créative et conviviale dans le parc du château. Artistes, créateurs et exposants viennent partager leur univers, présenter leur travail et échanger avec vous au programme des jeux, des ateliers, des balades, des activités pour petits et grands et des concerts. Accès gratuit, ouvert à tous, venez fêter le début des vacances à l'enceinte festival à Pierrefonds. Plus d'infos sur l'enceinte.fr. Jusqu'au 30 août, vivez la grande aventure de Chalie de 10h à 18h. Parcourez le domaine de Chalie en famille et lancez-vous dans une chasse au trésor. Le roi Louis VI le Gros a caché un trésor dans les murs de son abbaye. Depuis, son secret n'a jamais été percé. Et cet été, c'est à vous de mener l'enquête. Muni de votre livret d'aventurier, vous allez parcourir le domaine en famille. Vous allez déchiffrer les indices, relever les défis, remonter le fil de l'histoire pour tenter de retrouver la trace de ce mystérieux trésor. Alors êtes-vous prêt à relever le défi? Ne manquez pas non plus le spectacle de fauconnerie qui vous est proposé à Chalie à 15h tous les jours durant tout l'été. Pour plus d'infos, rendez-vous sur domainedechalie.fr. Crépy Plage, l'événement incontournable de l'été, revient pour une nouvelle édition au parc Sainte-Agathe à Crépy. Au programme jusqu'au 2 août, des activités sportives, des activités créatives ou encore culturelles pour toute la famille, toujours disponible en accès libre, le kart à pédale, le terrain de beach volley, le tennis de table, le mini-golf et le tir à l'arc, les structures gonflables, les bacs à sable. Retrouvez le programme complet de Crépy Plage sur le site internet de la ville de Crépy. La carrière du Puy à Daubin ou carrière du chemin de V à Aimerville est un site historique exploité principalement au XIXe siècle et au début du XXe. Cette carrière de pierre calcaire a joué un rôle crucial dans le développement de la région puisqu'elle a fourni des matériaux de construction pour de nombreux édifices et infrastructures locales. Ce dimanche, venez découvrir le Puy à Daubin et sa carrière souterraine à l'occasion d'une journée portes ouvertes. Si vous êtes intéressé, vous contactez Thierry Cousin pour vous inscrire. Vous l'appelez au 06 82 75 82 92. Jusqu'au 11 novembre, découvrez l'exposition temporaire du musée de l'Archerie du Valois, Archer de la Préhistoire. Vous plongerez au cœur du néolithique pour découvrir le rôle de l'arc dans la vie quotidienne des premiers hommes. Au programme, reconstitution, objets originaux et regard d'experts pour vous dévoiler des archers ingénieux. En parallèle, le musée à Crépy vous propose plusieurs animations autour de l'exposition. Le programme détaillé est disponible sur le site internet de la ville, le musée de l'Archerie et du Valois. Vous souhaite une belle visite. Il est situé rue Gustave Chopinet dans le Vieux Crépy.
Aquilon vous propose aujourd'hui dimanche deux visites guidées. La première à 10h, c'est la visite du sanctuaire de Chanlieu. Et cet après-midi à 14h30, visite de l'abbatiale de Morienval. Plus de renseignements sur le site Aquilon Découverte. Inscription à l'adresse découvrez-ez@aquilon-patrimoine.com. À Villers-Cotterêts, la Cité internationale de la langue française vous propose de 14h30 à 16h la visite découverte du parcours L'aventure du français. La visite incontournable pour découvrir le parcours permanent où parle-t-on le français dans le monde et d'où viennent certains mots que nous employons quotidiennement. Autant de questions dont les réponses vous seront apportées lors de cette visite. Infos et réservations sur le www.cité-langue-française.fr. À 15h, le Centre équestre du Longval vous invite à découvrir son grand spectacle équestre annuel de l'ombre à la lumière, prix de l'entrée 2€. Une buvette vous sera proposée sur place. Le Centre équestre Le Longval est situé à Bonneuil-en-Valois. Plus d'infos 06 77 03 47 10. Enfin, notez que les élèves des classes de danse de la MJC de la Ferté-Milon vous ont préparé un spectacle de danse et de théâtre. Un spectacle à ne pas manquer, Mémoire de la forêt. C'est à 15h30 au gymnase de la Ferté-Milon. Entrée libre. Notez qu'une buvette vous sera proposée sur place pour vous désaltérer. Des infos à retrouver sur le site radio-valois-mulsien.fr. L'agenda du week-end qui est alimenté par les annonces que vous nous adressez à RVM 10 place Jean-Philippe Rameau, 60 800 Crépy en Valois. Des annonces à nous adresser pour le dernier agenda avant les vacances qui vous sera proposé le week-end prochain. Excellent début de dimanche. On se retrouve tout à l'heure à 10h.

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1: Bienvenue dans les Hauts-de-France. Voici un reportage réalisé par une radio associative de la région.
2: À Saint-Augustin, près de Thérouanne, dans le Pas-de-Calais, l'association À travers champs a pour but de promouvoir l'art et la culture en milieu rural. Sur un espace naturel de 3 hectares, elle propose de se retrouver, se ressourcer et d'assister à de nombreux concerts et spectacles, notamment cet été. Pour en parler, Frédéric Janin, attaché de production, et Gérard Cellier, président.
3: Alors, À travers champs est né en 98. C'était un lieu où il y avait déjà à l'époque des plasticiens, des constructeurs, qui travaillaient sur place. Et puis, ces membres fondateurs, de fait, un jour, ils ont décidé de mettre une structure juridique au-dessus pour l'ouvrir au public, tout simplement. Et donc, À travers champs est né de cette façon.
2: En 1998. Et donc, c'est un espace culturel au hameau de Saint-Jean, à Saint-Augustin, donc près de Saint-Omer, dans le Pas-de-Calais.
3: Oui.
2: Et aujourd'hui, il y a 3 hectares. On y retrouve quoi et qu'est-ce qu'on peut y faire?
3: Alors, 3 hectares. Alors, d'une part, il y a le jardin pédagogique. Il y a un jardin ornemental, je dirais. On dirait presque un parc avec une foultitude de végétaux, qui est un outil pédagogique aussi, où on trouve des plantes sauvages, des plantes maîtrisées, des roses, bref, voilà. Après, il y a la zone où il y a le chapiteau. Et puis, pour tout décrire, c'est assez difficile pour moi de créer des images par les paroles. Donc, à savoir qu'À travers champs, depuis son origine, a pour vocation d'être un lieu de création, de production, de diffusion.
2: C'est ça, je me permets. J'allais vous demander, à vous aussi peut-être Frédéric, quel est votre objectif concret, votre but depuis 98, c'est encore plus aujourd'hui?
4: Alors depuis 98, alors moi j'y étais pas à cette époque-là, mais ça a vocation à ouvrir le champ des pratiques artistiques au plus grand nombre et aussi sur toutes les pratiques artistiques. Donc il peut y avoir aussi bien de la musique, du théâtre, les arts plastiques. Il y a toutes ces disciplines-là qui sont programmées au sein du centre culturel d'À travers champs. Et il y a aussi une partie qui est dédiée à la production en travaillant avec des artistes de la région et leur offrant la possibilité de pouvoir se diffuser sur d'autres secteurs et de travailler aussi sur la communication et d'être un peu aussi une sorte de tremplin.
2: Alors ça peut être quel genre de spectacle? On va parler aussi de ce qui est prévu pour cet été, mais tout le long de l'année, qu'est-ce que vous pouvez proposer?
3: Alors c'est pluridisciplinaire, c'est-à-dire que par principe, il n'y a pas de limite. C'est-à-dire que tous les genres, tous les modes d'expression, tous les langages doivent s'y retrouver. Puisque moi je pars du principe que l'art, la culture, entre guillemets, ce sont des langages, ce sont des modes d'expression. Et alors le principe aussi d'À travers champs, c'est de se dire, pour se parler, pour se comprendre, il faut se rencontrer. Alors de fait, c'est le principe, et c'est pour ça qu'effectivement, tous les genres, tous les styles doivent s'y retrouver, pour qu'il y ait des échanges entre les différents acteurs et les différents publics surtout. Tous les publics doivent être accueillis, quelle que soit la génération, quelles que soient les origines sociales, quelle que soit, C'est un grand champ, je dirais, c'est un grand lieu de communication entre les êtres.
2: Et tout ce que vous faites, tout ce que vous proposez ne s'arrête pas à Saint-Augustin puisque vous intervenez aussi en extérieur.
4: Dans le cadre de la production notamment, on intervient dans les collèges, comme au collège de Thérouanne qui est juste à côté de l'espace culturel. On intervient aussi en centre pénitentiaire, comme celui de Longnes, et
2: donc
4: puis dans différentes communes.
2: Et on évoque donc surtout aujourd'hui ce qui est prévu pour cet été, avec un festival qui revient pour la 5e édition, le festival À travers champs, c'est le même nom que votre association. Ce sera le samedi 22 août, avec une ouverture des portes à 16h30, début des concerts à 17h30. On va d'abord évoquer la programmation musicale, c'est très punk rock, mais en même temps familial aussi.
4: Voilà, c'est ça. C'est un public qui est très ouvert. Comme disait Gérard, c'est aussi bien des familles, des personnes qui sont fans de cette musique-là, du punk, d'autres qui viennent pour découvrir ou qui ont l'habitude de venir aussi à travers champs pour voir un peu ce qui s'y passe. Et du coup, ils découvrent un petit peu les différents artistes qui seront programmés.
2: Alors, on va donner quelques exemples. On ne peut pas parler de toute la programmation, mais en tout cas, il y a différents groupes avec différents styles, toujours autour du punk et du rock. Nous, ce qu'on aime bien, c'est mettre en avant aussi les groupes de la région. Donc, il y a autant des groupes belges que de la région. Il y a Radio Cagette, par exemple, qui, eux, viennent de Lille. Qu'est-ce qu'ils vont proposer ? C'est un rapport avec la radio, alors ?
4: C'est ça. Bah, c'est par rapport à la radio. Et en fait, eux, ils vont jouer... Entre chaque concert des groupes qui sont programmés pour permettre une animation,
2: une transition
4: entre les groupes et il y a une interaction comme ça avec le public. Voilà, c'est très festif, c'est très drôle comme programme.
3: En fait, c'est Radio Cagette, c'est un peu sous forme de jeu radiophonique en fait. Voilà, donc c'est cette ambiance. Effectivement, on a bien l'ambiance de la radio. Et voilà, c'est leur singularité. Voilà.
2: Et vous vouliez évoquer alors quel groupe encore de la région ou pas hein, d'ailleurs ?
4: Alors dans les groupes de la région, il y a le groupe Mal aux yeux qui est du nord de la France et il y a aussi Nord Noir qui est un duo qui vient de Calais. Et dans les autres groupes, on retrouve aussi René Binamé qui est un chanteur belge punk rock qui était déjà venu à la première édition. Donc voilà, comme c'était la cinquième, pour marquer le coup, on l'a fait revenir ici sur cette édition. Et il y a aussi le groupe Schlass qui eux sont originaires de Saint-Étienne, qui seront présents dans le cadre de la programmation du Festival Punk. 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

0: Donc ça c'est le 22 août, le festival à travers champs, et puis on peut aller un peu plus loin, le 19 septembre, vous participez à un événement régional qui s'appelle Jardin en Seine. Qu'est-ce qu'on va pouvoir faire et découvrir?
1: C'est ça, alors en fait ce sera la deuxième édition de Jardin en Seine, qui est une opération qui est régionale. Et dans ce cadre-là, on aura différents groupes, alors comme on a l'habitude de faire, qui vont être très variés cette fois-ci, avec Nestor, qui est un spectacle de la compagnie Le Cirque du Bout du Monde, qui nous vient de Lille. Il y aura la conteuse Shirin Alansari, qui interviendra dans les jardins du hameau de Saint-Jean. Le Beau Milo, voilà, un groupe orchestre musette à l'ancienne, qui va venir pour en fin de journée. Pour faire danser ceux qui ont envie de se réchauffer un petit peu. Et après, on a deux autres compagnies de la région, la compagnie H3P qui est de Boulogne-sur-Mer et la compagnie J'ai tué mon bouc avec le spectacle Lieu de nulle part.
0: Finalement, entre le festival plutôt punk rock le 22 août ou cet événement, vous trouvez toujours des compagnies avec des noms assez drôles ou originaux, c'est vrai quand même, il faut le relever.
1: C'est vrai, c'est eux qui choisissent les noms. Après,
0: c'est atypique quand même, mais c'est ça aussi qui fait votre association finalement, que ce soit original. Et...
2: C'est-à-dire on choisit les spectacles et il s'avère que les compagnies ont des noms plutôt rigolos.
0: Ouais.
2: Mais voilà, ça en fait, pas... on choisit, c'est le spectacle qui... C'est pas le titre obligatoirement de la compagnie. Quoi. Alors justement, là, à travers ce qu'on disait, il y a le punk, là, il y a le jardin en scène, il y a du théâtre, il y a du conte, il y a tout ça, effectivement, je reviens en disant que tous les styles de musique, ça va de la musique traditionnelle, jazz, tout style musical.
0: Et puis on peut rappeler qu'on peut visiter vos jardins une bonne partie de l'année également. Est-ce qu'on peut repréciser ce qu'on peut y voir et y découvrir?
2: Oh, c'est-à-dire que là, c'est un peu vaste. C'est-à-dire que, il y a le jardin bleu, il y a le jardin mosaïque, il y a le jardin des simples... Il y a une roseraie qui comprend à peu près 200 rosiers. Et ensuite, il y a toute une partie sauvage. C'est ce qu'on appelle la part de la nature. C'est-à-dire que c'est un secteur qu'on ne touche absolument pas et où on constate qu'effectivement, très rapidement, il y a une faune et une flore qui vient se réinstaller. Donc ça fait partie aussi de la démarche de réapprendre à observer le monde sauvage.
0: Et quand vous parliez de la roseraie, par exemple, qu'est-ce qui entretient tout ça?
2: Alors, c'est la jardinière, je dirais. C'est surtout Françoise qui
0: est bénévole.
2: Qui est bénévole et un petit peu propriétaire des lieux quand même.
0: Ah.
2: Voilà, dont je suis le compagnon d'ailleurs. Hein. Mmh. Donc, c'est Françoise qui, effectivement, est la metteuse en scène, je dirais, des jardins. Voilà. Moi, je suis l'employé, je dirais, du jardin. C'est-à-dire que moi, je prends plutôt les grandes surfaces, c'est-à-dire... Je me promène, entre guillemets, avec le tracteur pour les espaces à tondre, les entretiens des arbres, bref, les lagages, des choses comme ça.
0: Est-ce que parfois ça peut être le rôle aussi des bénévoles de vous aider là-dedans, à côté de la mise en place de tous les événements?
2: Bien sûr. À une époque, effectivement, avec une structure de Fockenberg qui s'appelle Enerlia, à l'époque, on avait monté, ils souhaitaient faire des bocagères et ainsi de suite. Et nous, on avait mis effectivement à disposition les espaces où ils pouvaient effectivement mettre en place leur évocagère et l'arboretum, qui est toujours en place maintenant.
0: D'ailleurs, on peut passer le message, on peut aussi devenir bénévole et on n'hésite pas à vous contacter. Et un dernier mot sur les bars plein air aussi, que vous proposez également jusqu'au 7 août.
1: C'est ça, on organise depuis maintenant... c'est la deuxième année, je pense, qu'on organise ces bars. Donc, les bars de plein air ont lieu tous les vendredis jusqu'au 7 août, c'est ça, à partir de 18h jusqu'à 22h, où les gens peuvent venir. En fait, c'est totalement gratuit. Il y a un petit bar en extérieur qui est installé et souvent, il y a des groupes de musique qui sont aussi présents ou des DJ qui sont là pour la soirée.
0: Et si vous souhaitez donc en savoir plus sur toute la programmation de l'association À Travers Champs à Saint-Augustin, près de Terouanne, dans le Pas-de-Calais, rendez-vous sur la page Facebook À Travers Champs, sur laquelle vous pourrez également réserver pour visiter leur jardin. Ce sujet a été réalisé par Banquise FM. 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
2: En avoir un grain, expression auriculaire non céréalière, ayant plusieurs sens, notamment à cause de la présence ou non de la préposition « en » et des articles « un » et « du ». Avoir du grain, avoir un grain, en avoir un grain. La première de ces trois locutions verbales est principalement employée au sens propre. Avoir du grain, c'est posséder des graines, à moudon ou pas, ou bien, pour une épreuve photographique, montrer un aspect granuleux, fait de petites particules argentiques, sans à ne pas confondre avec celui de « avoir un grain », renforcé par la préposition « en » dans « en avoir un grain ». Pour ces deux dernières locutions, il s'agit d'un sens figuré. « Avoir un grain », c'est être un peu fou, être dérangé. « En avoir un grain », c'est avoir un petit grain de folie. Un grain est, entre autres sens, un phénomène de perturbation avec instabilité des conditions météorologiques qui se traduit par des vents violents variant très rapidement. Une personne qui a un grain est une personne qui a des perturbations psychologiques et dont le comportement ne correspond pas à un comportement normal. Deux origines pour le même sens, le grain unité de mesure ou le grain météo. Plus édulcorée, l'expression française du XVIIe siècle se base sur la définition du grain pour qualifier celui qui est un peu fou.

Le grain est une ancienne unité de mesure de poids équivalent à 60 mg, utilisée en orfèvrerie et chez les apothicaires. Au XVIIe siècle, le grain en tant qu'unité de mesure n'était pas utilisé dans le domaine spirituel et moral. Ce n'est qu'au XVIIIe siècle que le grain perd sa signification d'unité de poids et mesure pour ne garder que le sens véhiculé par notre expression, à savoir le grain de folie. Curieusement, dans sa version 17e, le sens était diamétralement opposé à celui qu'on connaît plus tard. Pour Henri IV, avoir un grain, c'était montrer une certaine intelligence, un petit peu de bon sens, un grain de bon sens. Mais où se fourre-t-il ce grain? Dans la tête, entre l'araignée et le petit vélo? Sa présence n'est toujours pas localisée. Là ou ici? Une expression synonyme « avoir une case de vide » ou « avoir une case en moins » montre paradoxalement son absence. La notion de case puise ses origines dans la phrénologie de Gall au XIXe siècle. Cette doctrine se basait sur le fait que chaque partie du cerveau va correspondre à une fonction mentale déterminée, de sorte que l'inspection des bosses, creux et reliefs de cette boîte crânienne permet de déterminer le caractère d'un individu. L'encéphale serait donc divisé en 38 cases numérotées, dont chacune serait affectée à une fonction précise. Cette notion de case en moins serait venue juste à temps pour remplacer les expressions françaises du XVIIe siècle, tombées en désuétude, se basant sur la métaphore du trou pour exprimer un manque dans la tête. Ces locutions ont fait fureur au XXe siècle. Passé les premiers temps, où elle était utilisée en termes de raillerie à propos des imbéciles, elle désignerait aujourd'hui les vrais fous, les traumatisés, les dangereux personnages. Le grain serait-il caché dans une mystérieuse 39e case? Y aurait-il un lien avec la pierre de folie qui était soi-disant retirée du front des malades atteints d'affections psychiatriques par les Thomas Diafoirus et quantité de charlatans et médecins au XVIe et au XVIIe? Pendant que mon index me frappait ironiquement la tempe, mon auriculaire mettait son grain de sel en cherchant à mettre du grain dans des cases. Et ça lui a donné du grain à moudre.

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0: Bonne nouvelle pour les habitants du Valois, Crépy-Plage est de retour jusqu'au 2 août au Parc Sainte-Agathe à Crépy. Au programme, détente, jeux, animations et ambiance estivale pour profiter à fond de l'été en famille ou entre amis. Le programme complet est disponible sur le www.crépyenvalois.fr. Un rendez-vous incontournable de l'été à Crépy, Crépy-Plage est ouvert tous les jours de 10h à 19h. Dimanche 12 juillet à 11h, la compagnie Oui Merci proposera une balade poétique et musicale à travers les rues d'Ermenonville. Départ depuis le marché campagnard sur le parking Jean-Jacques Rousseau. La participation sera gratuite. Inscription au 03 44 59 03 97.
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Madame, monsieur, bonjour. Dimanche 5 juillet, des moments de partage et de découverte qui vous attendent dans une ambiance festive et conviviale. Bienvenue, c'est votre agenda du week-end avec RVM. Si vous aimez chiner, ne manquez pas le rendez-vous incontournable de l'été à Vaucienne, la traditionnelle brocante qui est organisée par l'association des parents d'élèves vous accueille dans une ambiance conviviale et familiale. De 8h à 17h, flâner dans les années du stade Paul Mathieu à la recherche de bonnes affaires et de trésors cachés, des objets anciens, livres, jouets, vêtements, décorations. Il y en aura pour tous les goûts et sur place, vous pourrez également profiter d'une buvette et d'un espace de restauration pour prolonger ce moment de détente à Vaucienne. Notez qu'une brocante est également organisée à Ramon de 6h à 18h. À vos agendas et à vos paniers, comme chaque premier dimanche du mois, le marché campagnard de Pierrefonds se tient sur la place de l'Hôtel de Ville tout à l'heure de 9h à 13h. Profitez-en pour venir flâner parmi des produits frais et locaux dans une ambiance conviviale et authentique entre étals de légumes, fleurs et spécialités artisanales. C'est l'occasion de repartir avec de belles trouvailles du terroir. Donc à Pierrefonds. Pierrefonds toujours et l'enceinte festival qui est de retour pour une deuxième édition. Rendez-vous de 9h30 à 18h pour une journée festive, créative et conviviale dans le parc du château. Artistes, créateurs et exposants viennent partager leur univers, présenter leur travail et échanger avec vous au programme des jeux, des ateliers, des balades, des activités pour petits et grands et des concerts. Accès gratuit, ouvert à tous, venez fêter le début des vacances à l'enceinte festival à Pierrefonds. Plus d'infos sur l'enceinte.fr. Jusqu'au 30 août, vivez la grande aventure de Chaly. De 10h à 18h, parcourez le domaine de Chaly en famille et lancez-vous dans une chasse au trésor. Le roi Louis VI le Gros a caché un trésor dans les murs de son abbaye. Depuis, son secret n'a jamais été percé. Et cet été, c'est à vous de mener l'enquête. 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Vous allez déchiffrer les indices, relever les défis, remonter le fil de l'histoire pour tenter de retrouver la trace de ce mystérieux trésor. Alors êtes-vous prêt à relever le défi? Ne manquez pas non plus le spectacle de fauconnerie qui vous est proposé à Chaly à 15h tous les jours durant tout l'été. Pour plus d'infos, rendez-vous sur domainedechaly.fr. Crépy Plage, l'événement incontournable de l'été, revient pour une nouvelle édition au parc Sainte-Agathe à Crépy. Au programme jusqu'au 2 août, des activités sportives, des activités créatives ou encore culturelles pour toute la famille, toujours disponible en accès libre, le kart à pédale, le terrain de beach volley, le tennis de table, le mini-golf et le tir à l'arc, les structures gonflables, les bacs à sable. Retrouvez le programme complet de Crépy Plage sur le site internet de la ville de Crépy. La carrière du Puy à Daubin ou carrière du chemin de V à Aimerville est un site historique exploité principalement au XIXe siècle et au début du XXe. Cette carrière de pierre calcaire a joué un rôle crucial dans le développement de la région puisqu'elle a fourni des matériaux de construction pour de nombreux édifices et infrastructures locales. Ce dimanche, venez découvrir le Puy à Daubin et sa carrière souterraine à l'occasion d'une journée portes ouvertes. Si vous êtes intéressé, vous contactez Thierry Cousin pour vous inscrire. Vous l'appelez au 06 82 75 82 92. Jusqu'au 11 novembre, découvrez l'exposition temporaire du musée de l'Archerie du Valois, Archer de la Préhistoire. Vous plongerez au cœur du néolithique pour découvrir le rôle de l'arc dans la vie quotidienne des premiers hommes. Au programme, reconstitution, objets originaux et regard d'experts pour vous dévoiler des archers ingénieux. En parallèle, le musée à Crépy vous propose plusieurs animations autour de l'exposition. Le programme détaillé est disponible sur le site internet de la ville. Le musée de l'Archerie et du Valois vous souhaite une belle visite. Il est situé rue Gustave Chopinet dans le Vieux Crépy.
Aquilon vous propose aujourd'hui dimanche deux visites guidées. La première à 10h, c'est la visite du sanctuaire de Chanlieu. Et cet après-midi à 14h30, visite de l'abbatiale de Morienval. Plus de renseignements sur le site Aquilon Découverte. Inscription à l'adresse découvrez-ez@aquilon-patrimoine.com. À Villers-Cotterêts, la Cité internationale de la langue française vous propose de 14h30 à 16h la visite découverte du parcours L'aventure du français, la visite incontournable pour découvrir le parcours permanent où parle-t-on le français dans le monde et d'où viennent certains mots que nous employons quotidiennement, autant de questions dont les réponses vous seront apportées lors de cette visite. Infos et réservations sur le www.cité-langue-française.fr. À 15h, le Centre équestre du Longval vous invite à découvrir son grand spectacle équestre annuel de l'ombre à la lumière, prix de l'entrée 2 €. Une buvette vous sera proposée sur place. Le Centre équestre Le Longval est situé à Bonneuil-en-Valois. Plus d'infos 06 77 03 47 10. Enfin, notez que les élèves des classes de danse de la MJC de la Ferté-Milon vous ont préparé un spectacle de danse et de théâtre. Un spectacle à ne pas manquer, Mémoire de la forêt. C'est à 15h30 au gymnase de la Ferté-Milon. Entrée libre. Notez qu'une buvette vous sera proposée sur place pour vous désaltérer. Des infos à retrouver sur le site radio-valois-mulsien.fr. L'agenda du week-end qui est alimenté par les annonces que vous nous adressez à RVM, 10 place Jean-Philippe Rameau, 60 800 Crépy en Valois. Des annonces à nous adresser pour le dernier agenda avant les vacances qui vous sera proposé le week-end prochain. Excellent début de dimanche. On se retrouve tout à l'heure à 10h.

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0: dans les studios de RVM. C'est Hervé, accompagné de Luc à la technique, et je reçois aujourd'hui Jacques Carpentier et sa mère Amandine. Bonjour à tous les deux.
1: Bonjour. Bonjour Hervé.
0: Alors Jacques, tu parles-nous un peu de toi.
2: Je m'appelle Jacques, j'ai 13 ans, je fais de la moto vitesse sur circuit. Et je participe au championnat de France en catégorie pré-moto 4.
0: Donc tu es de Crépy-en-Valois?
2: Oui.
0: Et tu es à quel collège?
2: Au collège Jean de la Fontaine.
0: Ben, on va parler avec ta mère aussi un petit peu. C'est facile d'avoir un enfant qui est champion de... Enfin, il a été troisième l'année dernière du championnat de France de moto, dans sa catégorie.
3: C'est un investissement au quotidien. Depuis plusieurs années, il faut jongler entre une hygiène de vie, une scolarité qu'on maintient, son rêve étant d'être pilote professionnel ultérieurement, mais il y a tellement de chances minimes, mais il y a toujours un espoir. Je lui explique et il en est bien conscient qu'il faut une assiduité à l'école pour pouvoir continuer. C'est un investissement pour lui au niveau, donc il gère le sport, son hygiène de vie et les cours. Il part régulièrement sur les courses avec mon mari, la semaine il va s'entraîner aussi, et après il faut qu'il travaille à distance ou sur des retranscriptions en fait de cours qu'on lui fournit parce qu'il n'était pas présent.
0: Il est au collège de La Fontaine, donc il y a des aménagements de prévus pour lui?
3: Alors, les professeurs sont au courant de son championnat et de sa particularité en qualité d'espoir sportif en motocyclisme. C'est difficile d'avoir les cours en amont. On les a au fur et à mesure grâce à certains camarades et à certains professeurs qui nous les envoient. Et ensuite, c'est à lui de rattraper quand il revient et assurer en plus les cours qui sont présents. Assurer aussi les évaluations qui sont souvent après le championnat. Quand ils partent souvent du mercredi au dimanche, ils rentrent dans la nuit et le lundi, s'il y a cours, et à 8h, il est levé. Donc c'est une organisation. Je peux prévenir tous les professeurs par respect. Et, ils ont une tolérance, hein, mais ça demande deux fois plus d'efforts. Après, au niveau de l'équipe, au niveau de l'entraînement, pour un enfant de 13 ans, c'est toute une charge mentale. C'est un sportif de haut niveau quand même. Voilà, on lui demande beaucoup. Il doit faire attention à ce qu'il mange, il doit s'entraîner durement. On lui demande des résultats pour pouvoir continuer.
0: Alors toi Jacques, c'est une passion?
2: Oui.
0: C'est né comment?
2: Mon père il en faisait et ça m'a donné envie d'en faire.
0: Il faisait de la compète?
2: Non, il roulait en amateur.
0: Il allait au circuit Carole aussi?
2: Oui.
0: Qui est au nord de la région parisienne?
2: Oui.
0: Donc ça t'a donné envie de faire de la moto aussi? Et comment ça a démarré? À quel âge et puis comment ça a démarré?
2: J'ai commencé à 5 ans, mon père m'a acheté une petite moto et j'en faisais sur les parkings. Après mon père il m'a emmené au circuit Carole et on a commencé à faire de la compétition après.
0: Ça a commencé c'est... comment la compétition? T'as commencé dans quelle catégorie, avec quoi?
2: En mini GP 110. Au début c'était dur parce qu'on avait personne, on était tout seul, on n'avait rien pour gagner. Et après, à la fin de la saison, ça commençait à aller mieux. On a fait des podiums et ouais, voilà.
0: Donc, tu as un entraîneur, c'est ton père?
2: Oui.
0: Et tu as un mécano aussi? C'est ton père aussi?
2: Au début, c'était mon père, mais maintenant, dans les catégories où on est, on n'a pas le choix d'avoir un mécano. Et aussi, on a intégré une team. Du coup, on nous permet d'avoir un mécano, un télémétricien, un coach sportif et ça aide beaucoup.
0: Depuis quand tu fais le championnat de France?
2: Depuis 2 ans.
0: Depuis 2 ans? Tu as 13 ans?
2: Oui.
0: Tu as commencé à 11 ans et donc tu étais troisième en 2025, oui. Championnat de France. Et cette année?
2: Cette année, là, je suis troisième et on se bat pour essayer de finir deuxième ou premier.
0: Alors, il reste encore des courses?
2: Oui, il en reste deux.
0: Et c'est où?
2: Au Vigan et à Magny-Cours.
3: Donc, il y a une course fin juillet. Au préalable, il a l'entraînement avec l'équipe de France. Il fait partie de l'effectif. Il a réussi à le rejoindre. C'était son rêve et ils l'ont sollicité cette année. Donc, il a un entraînement exclusif avec des champions nationaux. Dont Alexis Masbou.
2: Oui.
3: Et donc ça fait encore des absences à l'école, mais parce que c'est sur le temps scolaire, et ça lui permet d'avoir un entraînement exclusif pour viser la perfection. Et puis la finale, ce sera à Magny-Cours fin septembre, après sa reprise en troisième.
0: Donc à chaque fois, c'est tes parents qui t'accompagnent?
2: Oui.
0: Donc c'est une contrainte pour les parents dans le travail et tout ça? Il y a un aménagement de travail aussi, Amandine?
3: Mon fils part exclusivement avec mon mari. On est tous les deux indépendants. Il y a des choix à faire parce qu'au niveau budgétaire, c'est compliqué. Plus le temps passe et plus les frais sont onéreux, dont l'intégration à la team qui a un coût assez conséquent. par rapport à notre niveau de vie. Donc, pour faire quelques économies, je ne l'accompagne pas. Mmh. Je le vois à distance. Même le jour de la fête des mères, je l'ai vu à distance. Moi, je m'occupais de mes patients et je le voyais à travers mon téléphone. Sa victoire, sa troisième position et sa très belle course m'ont fait plaisir. Mais je ne suis pas avec lui et je ne peux pas le serrer l'instant T. C'est toute la difficulté du championnat pour cette année. J'essaierai d'aller à Magny-Cours, mais je pense que voilà, c'est aussi une contrainte à 13 ans et de pas avoir sa maman sur place. Et mon mari, forcément, lui qui a une entreprise individuelle, ben, il doit s'absenter et c'est une contrainte aussi sur notre niveau de vie. C'est un choix, c'est pour notre fils, parce qu'on y croit. Et puis si un jour ça perce et qu'on puisse continuer, ben, ce sera pour lui.
0: Il y a aussi un investissement matériel.
2: Papa, il a dû vendre sa moto pour pouvoir me faire rouler.
0: Ah, les parents sont là pour t'encourager. Mais plus tu grandis, plus tu changes de matériel, non ? Tu n'as pas la même moto à 5 ans. Est-ce que tous les ans, tu changes de moto ou pas ? Comment ça se passe ?
2: Non, pendant 3 ans, je n'ai pas changé. Mais là, l'année prochaine, on va changer de catégorie. Donc, ça va être encore des frais encore plus exagérés. Des motos beaucoup plus puissantes.
0: Les motos font combien à peu près ? Ils font combien de cylindrées ? Combien de chevaux ?
2: Moi, c'est un 150 cm3 qui fait 22 chevaux. Donc, ça monte à 170 km/h.
0: Et j'ai vu que la dernière fois, tu as battu le record du tour.
2: Oui, au circuit de Pau-Arnos, j'ai battu le record du tour.
0: Alors, la vitesse maxi, c'est combien ?
2: Sur un autre circuit, j'avais pris 174.
0: Du reste du matériel, c'est-à-dire de l'équipement et tout ça, Amandine.
3: Alors, en fait,
0: les casques, c'est les combinaisons, frais, tout ça.
3: Tout ça c'est l'association qui permet de faire vivre ça. C'est à nos frais, tout ça. On n'arrive pas à avoir. On a parfois des tarifs préférentiels, comme sur les casques, on arrive à avoir 50%, mais ça reste quand même des coûts très onéreux. On change, il grandit, donc on change tous les ans. Tout ça, c'est les fonds de l'association. Après, au niveau de la combinaison, on n'a pas le choix. En intégrant une team, on doit respecter les couleurs. Il y a une certaine marque de publicité à avoir où on fait figurer justement tous nos partenaires et la team aussi, et la FFM, etc. La combinaison, on la paye, mais on ne choisit pas la totalité en fait, de la présentation de celle-ci. Les pneus, c'est aux frais de l'association. Tout est à notre charge. Les déplacements, on n'a pas d'aide sur rien, si ce n'est la contribution des partenaires par le biais de notre association.
0: Là, toi, tu es de Crépy-en-Valois, mais oui. Dans les Hauts-de-France, il n'y a pas de circuit, en fait, pour t'entraîner.
2: Non, il n'y a que le circuit Carole en région parisienne.
0: C'est une obligation d'aller là-bas parce qu'il n'y a rien d'autre, quoi.
2: Oui.
0: Et donc, ça fait aussi, en plus de ça, du trajet pour aller...
3: C'est du trajet, c'est du temps encore la semaine.
0: Ouais.
3: Parce que on essaye d'y aller une fois semaine. Jacques, il a pas la capacité, on n'a pas la possibilité physiquement et financièrement et mentalement de pouvoir s'entraîner tous les jours. On n'a pas un circuit à côté, donc il s'entraîne une fois semaine. Voilà. Si on avait la chance de pouvoir s'entraîner quotidiennement, qu'est-ce qu'il en serait ? Ça serait nettement mieux, mais ouais. Ce n'est pas le cas. L'objectif étant de pouvoir répondre au projet ultérieur dans un an et demi de la FFM de créer un sport-études. Mais celui-ci sera à Perpignan. C'est-à-dire qu'il faudra qu'il parte. Et pour l'instant, il n'y a pas d'internat, donc ça serait dans une famille d'accueil. Donc ça serait l'objectif pour sa seconde, moyennant encore des frais. Mais lui permettant d'avoir une scolarité et un entraînement plus ou moins quotidien, avec leur machine à eux et avec des entraîneurs parfaits.
0: Là, pour le moment, il n'y a aucune aide, en fait. À part trouver des sponsors ou des marques.
3: C'est ça.
0: Il n'y a ni de la mairie, ni de la commune, ni du département, ni de la communauté de communes, ni de la région, ça n'existe pas. Et de la fédération non plus de moto.
3: Non, la fédération, on est au niveau espoir, donc on ne peut pas prétendre à avoir des aides. Ce n'est pas assez haut, c'est une catégorie qui est toute émergente, ce n'est pas très vieux. Hein. Ces petits jeunes qu'on voit rouler et qui sont diffusés à la télé, c'est vraiment récent. Non, on n'aura pas d'aide maintenant. Ou on espère qu'ils soient... Qui gagne pour voir peut-être se faire repérer. Après, on a le soutien de la mairie, de la CCPV et de du député Monsieur Pierre Vos qui sont venus à nous, qui nous ont permis une communication. En revanche, ils travaillent durement pour essayer de trouver des solutions pour nous. Mais il y a des textes, et il y a des réglementations, et il y a un budget qui a déjà été voté. Donc pour l'instant, c'est compliqué. On n'a pas eu de fonds.
0: Oui, parce que l'association, elle n'est pas en fait dans l'Oise.
3: Si, l'association, notre association est dans l'Oise.
0: Et comment elle s'appelle ?
3: L'association sportive Jeunes Talents, l'AEJT. Elle est connue de plus en plus parce qu'on a, on a une page Facebook et puis on fait deux manifestations par an, on fait deux lotos. Ça nous permet de pouvoir avoir des bénéfices pour le petit. Donc il se fait connaître de plus en plus. Et puis la mairie nous aide pour la communication, la CCPV aussi. Simplement, ils ont des axes de financement qui ne répondent pas aux critères d'un enfant exclusif qui fait du sport. Ça ne correspond pas au social, pas à l'éducation, pas à l'écologie, encore moins. Mais c'est quand même un sport atypique, un sport extrême, qui permet de faire rayonner notre ville. Ben, on n'en connaît pas beaucoup qui font ça. Alors c'est pour ça qu'on aimerait bien un soutien supplémentaire.
0: Alors toi, Jacques, c'est quoi ton avenir ?
2: Moi, j'aimerais devenir pilote professionnel, de réussir dans ce sport.
0: T'as des idoles qui te motivent un peu ?
2: Oui, Fabio Quartararo.
0: Il est champion du monde ?
2: Oui.
0: Et donc, pour les gens qui veulent te rejoindre, qui veulent rejoindre la famille, qui veulent t'aider, comment ils font ? Amandine ?
3: Les personnes qui veulent nous aider, nous soutenir, il y a nos coordonnées de disponibles. Il y a le Facebook hein, par le biais de Jacques Arpentier. Et l'association est sur Crépy-en-Valois. Donc les coordonnées sont visibles. Il y a une adresse mail, il y a notre numéro de téléphone. Vous pouvez vous...
0: Donnez-moi tout ça.
3: L'adresse mail, c'est jacquesasjt@gmail.com. Jacques avec un C-Q-U-E-S. ASJT, comme l'association sportive Jeunes Talents, @gmail.com. Et mon numéro de téléphone, c'est le 06 17 38 44 06. Vous nous laissez un message, on peut échanger, on peut se rencontrer, présenter le projet, faire au mieux pour qu'on puisse collaborer dans notre aventure et rayonner ensemble à travers le championnat d'un petit enfant.
0: Et bien Jacques, on se revoit quand tu es champion.
2: Oui.
0: Merci.
3: Merci beaucoup.
2: Merci.
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0: Bienvenue dans les Hauts-de-France. Voici un reportage réalisé par une radio associative de la région.
1: À Étaples, sur la Côte d'Opale, le festival Rock en Stock revient pour une 26e édition, un événement gratuit sur 3 jours, les 24, 25 et 26 juillet. Thierry Malfoy, directeur de l'association Rock en Stock Opale, nous en dit plus.
2: Alors, le festival Rock en Stock a été créé effectivement en 1999 par Samuel Wacogne, qui était prof de guitare au centre social d'Étaples. Et donc, l'idée au départ, c'était que ses élèves en guitare se produisent sur scène. Donc, c'était vraiment une toute petite manifestation locale. D'année en année, il a fait grandir le projet, il a fait grossir le truc. Et donc, il a rajouté des groupes avec un peu plus de notoriété au niveau local, puis au niveau régional, et jusqu'à arriver à des têtes d'affiches nationales à partir des années 2000 pour arriver au festival qu'on connaît aujourd'hui.
1: Et donc ce festival est gratuit depuis 4 ans. Qu'est-ce qui a fait que ça a changé et comment vous fonctionnez ?
2: Alors, on est gratuit depuis 4 ans parce qu'on était en très grosse difficulté financière à l'époque. Et on a fait ce pari de passer en gratuit. Bon, alors, cette gratuité, elle n'est possible que parce que nous sommes subventionnés par la région, le département, la communauté d'agglomération, la CA de Bézem et les villes d'Étaples, du Touquet et de Sainte-Cécile-Plage, enfin Camier, donc qui nous apportent à la fois un soutien financier et un soutien technique. Et donc l'idée, c'était de passer d'une formule payante avec des têtes d'affiche peut-être un peu plus importantes à une formule gratuite plus ouverte au public. Et donc on est passé de 2-3 000 personnes jusqu'à 15 000 l'an dernier. Donc on compense par le nombre de personnes ce qu'on ne fait pas en billetterie.
1: Et donc comme chaque année, c'est toujours une superbe ambiance et un magnifique endroit aussi qu'on peut décrire quand même, le port départemental d'Étaples-sur-Mer. Mmh. Au bord de la Canche.
2: On est exactement sur le port départemental, oui. Alors, avec vue sur la baie de Canche, vue sur la Canche, et cette année, donc, on a choisi d'orienter différemment notre scène, de façon à laisser la possibilité aux spectateurs de profiter du spectacle de la Canche, justement, en espérant un superbe coucher de soleil en fin d'après-midi lors de ces 3 journées.
1: Et donc, ils pourront assister à plusieurs concerts. On va commencer en évoquant donc cette programmation. On va commencer par parler de Sergent Garcia. Donc, c'est 16 musiciens, c'est ça au total ?
2: Oui, absolument. Donc, Sergent Garcia, c'est une grosse formation avec beaucoup de cuivre. C'est une musique qui est très ensoleillée, hein, puisqu'ils font de la cumbia, de la salsa. Donc, je pense que dès le vendredi soir, l'ambiance sera festive. Et donc on a sur cette soirée une formule un peu plus musiques actuelles avec Jeune Lion qui a un rappeur montant, avec Yolang Bashing, avec Madness, avec Nord Noir qui sont un groupe calaisien qui font, ils appellent ça du Cold Gaber, c'est une espèce de techno assez vive. Donc, qui va nous permettre de finir la soirée en dansant. Donc on essaye de faire la part belle, donc une tête d'affiche qui va être un petit peu la locomotive, et puis derrière un certain nombre de groupes qui sont soit des groupes en devenir, soit des groupes montants, et auxquels on permet de se produire sur notre scène.
1: Oui, des artistes émergents essentiellement de la région d'ailleurs.
2: De la région, d'un peu plus loin, puisque si on parle de Jeune Lion, c'est un Parisien, si on parle de Emma Ocor-Montreuil, ils sont de la région de Reims, etc. Mais effectivement, on a quand même une belle coloration régionale.
1: On peut parler aussi de Bertrand Belin, donc ça, ce sera le samedi. Lui, c'est plutôt pop, chanson française.
2: Ouais, le samedi, la soirée plus axée pop, effectivement, avec Bertrand Belin, qu'on ne présente plus, avec Pamela, Malo, qui sont des artistes un peu émergents français, avec Vinitiative, qui ont gagné notre tremplin, et puis Fleuve, qui est un groupe assez original, puisqu'ils font de l'électro, mais en mixant aussi des instruments traditionnels bretons.
1: Ah oui, d'accord.
2: Voilà, on finira la soirée là-dessus, donc pareil, théoriquement, on finira la soirée de samedi aussi en dansant.

0: Et pour terminer, dimanche, il y a les nordistes qu'on ne présente plus, Marcel et son orchestre.
1: Voilà, alors le dimanche, là, on va avoir du boulot nu sur scène parce qu'effectivement, on n'a que des formations qui sont des formations importantes en nombre de musiciens avec l'orchestre international du VTEX où ils sont 18. Donc c'est pareil, c'est une espèce d'énormes fanfares balkaniques qui distillent vraiment une musique très festive. Donc ce sont des musiciens lillois, enfin du nord de la France et de la Belgique. On aura particularité du dimanche aussi chez Marcel, qui est un groupe dans lequel on retrouve en tant que leader Samuel Wacken, dont je parlais tout à l'heure, qui a créé le festival et qui va être cette fois de l'autre côté de la barrière, puisqu'il sera sur scène. On aura les Turbulettes, qui est un groupe montreuillois qui se proposera d'animer la scène pour le jeune public. Donc c'est un concert assez déroutant, puisque c'est des sonorités plutôt très très rock, avec en fond des comptines et des chansons de notre enfance. Donc on aura ça, on aura évidemment Marcel et son orchestre, hein, qu'on ne présente plus, ils sont les ambassadeurs de la Côte d'Opale. Les Cut Capers, qui sont une formation londonienne aussi, donc pareil, une grosse formation avec beaucoup de cuivre et un mix de rap, de rock, de salsa. Et on finit avec les Ramoneurs de Menhir, donc qui sont un vieux groupe français, un groupe de vieux briscards, puisqu'ils sont emmenés par Laurent à la guitare, qui était le guitariste des Berruriers Noirs, et accompagnés eux aussi par des musiciens bretons. Il y aura encore du biniou le dimanche soir.
0: Bon, en même temps, ils sont près de la mer aussi, donc finalement, ils vont se retrouver un petit peu.
1: Oh, bah dans l'ADN étaploise, qui est une ville quand même côtière, on sait que l'influence des musiques celtiques, elle est importante.
0: Voilà, c'est ça, exactement. Vous l'avez dit tout à l'heure, on va avoir du boulot, notamment le dimanche, nous, sur scène. Quand vous dites nous, c'est toute l'équipe de l'association. D'ailleurs, il y a à peu près combien de bénévoles, notamment et...
1: Alors, il y a une centaine de bénévoles qui travaillent sur le festival Rock en Stock. Différentes équipes, hein, puisque les bénévoles sont à la fois au service du public, je dirais, hein, que ce soit sur les bars, sur l'accueil à l'entrée, mais aussi au service des artistes, puisque j'ai une équipe qui est sur scène et qui aide les artistes à décharger les instruments, etc. On fait également nous-mêmes la restauration pour environ 200 personnes, hein, midi et soir, puisque quand on ajoute les 100 bénévoles, les artistes, les techniciens, les secouristes, les agents de sécurité, etc., ça fait une assez grosse équipe. Donc voilà, on reçoit tous ces gens donc à la guinguette, ce qu'on appelle la guinguette d'Étaples, qui est un endroit magnifique, hein, c'est un bâtiment qui donne à nouveau sur la baie de Canche et qui est entouré d'arbres, d'un espace engazonné. Donc le site de Rock en Stock, c'est un très joli site.
0: Et d'ailleurs, si on veut devenir bénévole, est-ce que c'est possible, alors plutôt pour l'année prochaine?
1: Moi, il est encore possible. On est toujours à la recherche en fait, plus on est de fous, plus on rit, hein, comme on dit. Donc on est toujours à la recherche de talents, s'il y a des gens qui se sentent une âme de bénévole sur un festival. Je pense qu'ils trouveront facilement sur notre site internet comment s'inscrire et venir nous rejoindre.
0: Et pour terminer, on rappelle que Rock en Stock, ce ne sont pas que des concerts, c'est aussi des animations. Qu'est-ce qu'il y a à côté de tout cela ?
1: Ah bah, tout un tas d'animations qui vont permettre à la fois aux enfants de s'éclater, puisqu'on on leur met à disposition un manège gratuit. Je parlais tout à l'heure des instruments géants qui vont être disposés sur le site et que les gens vont pouvoir tester, essayer. Et puis bah, les traditionnels quiz qui permettent de gagner des petits cadeaux, les courses en sac. On est oui, voilà, il y a du jeu traditionnel des Hauts-de-France. Il y a vraiment, à partir de midi chaque jour, hein, on ouvre l'espace, même si les concerts démarrent un petit peu plus tard. Le site est ouvert et on peut passer une journée entière sur le festival Rock en Stock, même trois journées entières d'ailleurs.
0: Et un petit conseil pour terminer, pratico-pratique déjà, où on se gare et comment on fait pour être sûr de pouvoir accéder au concert, parce qu'il y a quand même une jauge, évidemment, en termes de sécurité, c'est important.
1: Oui, tout à fait. Donc bah, l'espace est ouvert, donc effectivement, on ne peut pas recevoir plus que 7000 personnes par soir, mais cela dit, Donc pour l'instant, la question s'est jamais posée de refuser du monde. Et puis, quant à la question du stationnement, Étaples est une ville assez vaste. Il y a un certain nombre de parkings qui sont fléchés et qui permettent à tout à chacun d'accéder facilement au site du festival.
0: Et si vous voulez en savoir plus sur la programmation donc de Rock en Stock à Étaples cette année, les 24, 25 et 26 juillet, rendez-vous sur le site www.rockenstock.fr. Ce sujet a été réalisé par Banquise FM. 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
6: 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En compagnie de Jean-Louis, venez découvrir l'extraordinaire diversité de la flore du coteau du Châtel. Explosion de couleurs et de senteurs garantie. Participation 5 euros, inscription sur le site du Conservatoire d'espaces naturels des Hauts-de-France. À l'occasion de la fête nationale, l'association Crépy-en-Valois Pétanque organise un concours amical de pétanque en doublette le mardi 14 juillet sur le cours Foch à Crépy. Rendez-vous à partir de 13h pour les inscriptions, début du concours à 14h. Sur place, la bonne humeur et la convivialité sont garanties. Le concours est ouvert à tous les Crépinois et aux adhérents du club. Participation 10 euros par équipe, c'est gratuit pour les enfants. Plus d'infos au 06 10 35 08 95. 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
1: Madame, monsieur, bonjour. Dimanche 5 juillet, des moments de partage et de découverte qui vous attendent dans une ambiance festive et conviviale. Bienvenue, c'est votre agenda du week-end avec RVM. Si vous aimez chiner, ne manquez pas le rendez-vous incontournable de l'été à Vaucienne, la traditionnelle brocante qui est organisée par l'association des parents d'élèves vous accueille dans une ambiance conviviale et familiale. De 8h à 17h, flâner dans les années du stade Paul Mathieu à la recherche de bonnes affaires et de trésors cachés. Des objets anciens, livres, jouets, vêtements, décorations, il y en aura pour tous les goûts. Et sur place, vous pourrez également profiter d'une buvette et d'un espace de restauration pour prolonger ce moment de détente à Vaucienne. Notez qu'une brocante est également organisée à Ramont de 6h à 18h. À vos agendas et à vos paniers, comme chaque premier dimanche du mois, le marché campagnard de Pierrefonds se tient sur la place de l'Hôtel de Ville tout à l'heure de 9h à 13h. Profitez-en pour venir flâner parmi des produits frais et locaux dans une ambiance conviviale et authentique entre étals de légumes, fleurs et spécialités artisanales. C'est l'occasion de repartir avec de belles trouvailles du terroir, donc à Pierrefonds. Pierrefonds toujours et l'enceinte festival qui est de retour pour une deuxième édition. Rendez-vous de 9h30 à 18h pour une journée festive, créative et conviviale dans le parc du château. Artistes, créateurs et exposants viennent partager leur univers, présenter leur travail et échanger avec vous. Au programme des jeux, des ateliers, des balades, des activités pour petits et grands et des concerts. Accès gratuit, ouvert à tous. Venez fêter le début des vacances à l'enceinte festival à Pierrefonds. Plus d'infos sur l'enceinte.fr. Jusqu'au 30 août, vivez la grande aventure de Chaly. De 10h à 18h, parcourez le domaine de Chaly en famille et lancez-vous dans une chasse au trésor. Le roi Louis VI le Gros a caché un trésor dans les murs de son abbaye. Depuis, son secret n'a jamais été percé. Et cet été, c'est à vous de mener l'enquête. Muni de votre livret d'aventurier, vous allez parcourir le domaine en famille. Vous allez déchiffrer les indices, relever les défis, remonter le fil de l'histoire pour tenter de retrouver la trace de ce mystérieux trésor. Alors êtes-vous prêt à relever le défi? Ne manquez pas non plus le spectacle de fauconnerie qui vous est proposé à Chaly à 15h tous les jours durant tout l'été. Pour plus d'infos, rendez-vous sur domainedechaly.fr. Crépy Plage, l'événement incontournable de l'été, revient pour une nouvelle édition au Parc Sainte-Agathe à Crépy. Au programme jusqu'au 2 août, des activités sportives, des activités créatives ou encore culturelles pour toute la famille, toujours disponible en accès libre, le kart à pédale, le terrain de beach volley, le tennis de table, le mini-golf et le tir à l'arc, les structures gonflables, les bacs à sable. Retrouvez le programme complet de Crépy Plage sur le site internet de la ville de Crépy. La carrière du Puy à Daubin ou carrière du chemin de V à Aimerville est un site historique exploité principalement au XIXe siècle et au début du XXe. Cette carrière de pierre calcaire a joué un rôle crucial dans le développement de la région puisqu'elle a fourni des matériaux de construction pour de nombreux édifices et infrastructures locales. Ce dimanche, venez découvrir le Puy à Daubin et sa carrière souterraine à l'occasion d'une journée portes ouvertes. Si vous êtes intéressé, vous contactez Thierry Cousin pour vous inscrire. Vous l'appelez au 06 82 75 82 92. Jusqu'au 11 novembre, découvrez l'exposition temporaire du musée de l'Archerie du Valois, Archer de la Préhistoire. Vous plongerez au cœur du néolithique pour découvrir le rôle de l'arc dans la vie quotidienne des premiers hommes. Au programme, reconstitution, objets originaux et regard d'experts pour vous dévoiler des archers ingénieux. En parallèle, le musée à Crépy vous propose plusieurs animations autour de l'exposition. Le programme détaillé est disponible sur le site internet de la ville. Le musée de l'Archerie et du Valois vous souhaite une belle visite. Il est situé rue Gustave Chopinet dans le Vieux Crépy. Aquilon vous propose aujourd'hui dimanche deux visites guidées. La première à 10h, c'est la visite du sanctuaire de Chanlieu. Et cet après-midi à 14h30, visite de l'abbatiale de Morienval. Plus de renseignements sur le site Aquilon Découverte. Inscription à l'adresse découvrez-ez@aquilon-patrimoine.com. À Villers-Cotterêts, la cité internationale de la langue française vous propose de 14h30 à 16h la visite découverte du parcours L'Aventure du Français, la visite incontournable pour découvrir le parcours permanent où parle-t-on le français dans le monde et d'où viennent certains mots que nous employons quotidiennement. Autant de questions dont les réponses vous seront apportées lors de cette visite. Infos et réservations sur le www.cité-langue-française.fr. À 15h, le centre équestre du Longval vous invite à découvrir son grand spectacle équestre annuel « De l'ombre à la lumière », prix de l'entrée 2 euros. Une buvette vous sera proposée sur place. Le centre équestre Le Longval est situé à Bonneuil-en-Valois. Plus d'infos 06 77 03 47 10. Enfin, notez que les élèves des classes de danse de la MJC de la Ferté-Milon vous ont préparé un spectacle de danse et de théâtre. Un spectacle à ne pas manquer, Mémoire de la forêt. C'est à 15h30 au gymnase de la Ferté-Milon. Entrée libre. Notez qu'une buvette vous sera proposée sur place pour vous désaltérer. Des infos à retrouver sur le site radio-valois-mulsien.fr. L'agenda du week-end qui est alimenté par les annonces que vous nous adressez à RVM 10 place Jean-Philippe Rameau, 60 800 Crépy en Valois. Des annonces à nous adresser pour le dernier agenda avant les vacances qui vous sera proposé le week-end prochain. Excellent début de dimanche. On se retrouve tout à l'heure à 10h.

0: souhaitent le toucher au moins une fois dans leur vie. Ce fameux trophée doré qu'est la Coupe du Monde, mais seuls les chefs d'État et d'anciens vainqueurs du mondial peuvent avoir ce privilège. Une récompense tant convoitée qu'elle fit l'objet de célèbres larcins. Le 1er en mars 1966. En effet, l'édition anglaise du mondial n'a pourtant pas encore débuté, mais lors d'un office religieux au Central Hall de Westminster, on s'aperçoit que la coupe Jules Rimet exposée en ce haut lieu a disparu. Celui-ci devait normalement être surveillé 24 heures sur 24, c'est alors la stupeur dans tout le royaume. Les très respectés services de Scotland Yard sont mis sur le coup. Mais ce sera un chien répondant au doux nom de Pickles qui retrouvera finalement le trophée une semaine après le vol dans un parc du sud de Londres dissimulé dans un journal. Son maître David Corbett lui reçut tout de même une petite récompense de 6000 livres. Mais voilà, 17 ans plus tard, en décembre 1983, ce même trophée sera à nouveau dérobé. La Fédération brésilienne de football, alors propriétaire du trophée après le troisième triomphe de l'équipe nationale en 1970, se fait subtiliser la Coupe du Monde. Quatre individus sont alors interpellés puis condamnés, mais l'original coupe Jules Rimet ne sera jamais retrouvé. Et pour cause, on suppose que celle-ci soit devenue des lingots d'or après son vol. Les seules reliques de la Coupe du Monde sont des répliques, dont une conservée au Musée National du Football à Preston, en Angleterre.
1: Allez, on se donne rendez-vous demain pour d'autres histoires d'un jour avec Mémoire Sport.
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1: Bonjour et bienvenue sur le 93.7 RVM, votre radio du bien-être à Cordon Fête, tout de suite animé par Jean-Vladis et Luc à la technique. Bonjour Luc, ça va bien? Oui, il est en forme. Excellente matinée les amis. Merci d'être présents pour une bonne heure d'accordéon avec une superbe sélection. Eh oui, on va commencer ce programme, cette superbe sélection avec deux valses, deux pures merveilles pour commencer cet accordéon en fait. Avec son accordéon piano, Louis Ferrari nous interprète cette valse à variation de sa composition étourderie. Nous allons enchaîner avec une seconde valse, nous allons flâner mais danser. Non, nous n'allons pas flâner mais danser. Car le titre de cette valse est Flâneuse, composée également et interprétée par Louis Ferrari. Écoutons ces deux valses étourderies, Flâneuse. Louis Ferrari, coucou à mes amis de Perrois, Jean-Claude, Régine, Bernard et Colin, amitié et bonne écoute.

C'était Louis Ferrari, une interprétation, une virtuosité pour cette valse à variation. On continue avec deux passodobles, Cadix y Valencia et Olé Sombrero, passodobles du répertoire dansant par Jean-François Blanc, super accordéoniste auvergnat. J'en profite pour faire un petit bonjour à mes amis Dominique et Gilles. Merci pour votre fidélité à RVM. Quand on fête, bon dimanche.

Eh oui, c'était Jean-François Blanc pour deux passodoles, un magnifique tempo, hein, dansé, une interprétation géniale. Grand maître du piano à bretelles, un roi de l'accordéon, André Verschuren, qui vous interprète une célèbre samba, très rythmée, dansante, cavaquinho, sur des arrangements de Joe Moutet. On écoute le maître André Verschuren, cavaquinho.

Oui, toujours avec son style et son interprétation, c'était André Verschuren pour Cavaquinho. Oui, nous sommes toujours sur RBM, accordé en fête, avec les deux messieurs qui sont là, Luc et Jean Bladis. On continue avec une jeune championne de l'accordéon, Angélique Neuville, qui vous interprète ce titre de virtuosité, rêve de jockey. Attention, on est parti pour chanter Angélique Neuville, rêve de jockey.

Sublime interprétation, une technique exceptionnelle de la main gauche. C'était Angélique Neuville qui nous a joué Rêve de jockey. Nous allons faire un petit passage par Cuba, si tu veux bien, monsieur Luc, avec une danseuse pour danser le cha-cha-cha, la danseuse cubaine qui sera interprétée par Romain Pruvot. Romain Pruvot, un talent exceptionnel, un prodige de l'accordéon. Et on va enchaîner avec deux magnifiques tangos pour danser Tendresse et le plus beau tango du monde, toujours avec ce super talentueux accordéoniste très jeune, Romain Pruvot. On écoute les trois titres.

Cha-cha, tango, tout en douceur et virtuosité, c'était Romain Pruvot. J'en profite justement pour vous dire que nous sommes toujours sur RVM 93.7, la radio du Bénez, le dimanche matin de 9h à 10h, accordé en fête avec Luc et Jean Bladis. Vous pouvez nous écouter sur cette bande FM et en streaming. En streaming, c'est le jour même, hein, le dimanche matin de 9 à 10 sur rvmfm.com. En podcast, c'est programmé par M. Luc à partir de mardi. Bon, il n'oublie jamais en général, il programme ça, il est formidable. Sur rvmfm.com, les rediffusions, c'est le mardi à 11h, le jeudi à 5h. Un petit message, une petite dédicace. Un accordéoniste, une accordéoniste que vous aimez, une chanson, une danse, ben vous faites rvmfm.com et on vous le programme pour la prochaine fois. Donc on trouve toujours, hein, nous sommes de très bons chercheurs de titres d'accordéon, mais celui qui s'en charge avec tous les dons, on fait ça pour vous faire plaisir. Voilà, voilà. Et on va faire un petit détour par la Colombie avec cette danse traditionnelle, la cumbia, devenue une danse en ligne très appréciée. Sylvie Nogès vous interprète la cumbia.

0: Bravo!
1: Eh oui, bravo Sylvie Nogès pour cette cumbia. De Colombie, nous allons partir pour le Brésil avec une Lyonnaise, Stéphanie Rodriguez, qui vous entraîne sur la piste de danse avec deux baillons, le baillon à Manol et la fête du tabac, ce qui sera interprété par Stéphanie Rodriguez. J'en profite pour faire un coucou à nos amis Camping Caris, que Luc connaît très bien. Ce sont des bêtisiens, Françoise et Jean-Louis. Bientôt les vacances, les amis. Amitié et bonne écoute.

Le soleil du Brésil avec ses deux baillons interprétés avec les doigts de fée de Stéphanie Rodriguez et ses super musiciens. Une chanson, un accordéon, un tube des années 80. Un tube des années 80 à l'accordéon, Rocamadour, un succès de Gérard Blanchard, Rocamadour avec des arrangements et l'accordéon d'Éric Bouvel. On écoute Rocamadour.

Superbe arrangement, les reprises de d'Éric Bouvet de Rocamadour. Les rois et les reines à l'accordéon. Pour continuer, ce sera une reine Alexandra Paris pour les rois du bal. Une composition d'André Verscheren et Jomoutet, les rois du bal, Alexandra Paris.

Eh oui, c'était une reine du bal, une reine de l'accordéon, Alexandra Paris, qui vous interprétait Les Rois du bal. On poursuit avec une composition de Jo Priva, le bal à Jo, une valse interprétée par un accordéoniste corrézien talentueux, Fabrice Charpentier, le bal à Jo.

Interprétation très swing, technique et virtuosité formidable, c'était Fabrice Charpentier, le balajo. Oui, nous sommes toujours sur RVM, voilà, voilà. Nous raccordons en fait avec Luc et Jean-Vladis. Formidable, hein. On continue toujours avec Fabrice Charpentier pour une danse en ligne, une jolie tarentelle, barcarolle et tarentelle, Fabrice Charpentier.

Eh oui, la prochaine, c'est pour vous, les amateurs de Java. Une toute petite note chotte Java. Javanette, interprétée par Olivier Sélac.

Et pour terminer, Accordéon Fête, on vous donne rendez-vous dans une semaine, mais tout de suite, avec le rendez-vous du thé dansant interprété par la brillante et charmante fée du musée Delphine Lemoine, le rendez-vous du thé dansant.

Un très grand merci d'avoir écouté Accord en fête sur RVM. Et ce dernier titre, rendez-vous était ensemble avec Delphine Lemoine. Merci Luc, à dimanche. On se retrouve naturellement dimanche prochain, 9h sur RVM. Une excellente semaine, prenez soin de vous. Plein d'amour, plein de bisous, à très vite. Et vive l'accordéon sur RVM.

0: 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Madame, monsieur, bonjour, nous sommes le dimanche 5 juillet, ravis de vous retrouver sur l'antenne d'RVM pour partager avec vous des découvertes qui vous attendent dans une ambiance festive et conviviale. Et si vous aimez chiner, ne manquez pas le rendez-vous incontournable de l'été à Vaucienne. C'est la traditionnelle brocante qui est organisée par l'association des parents d'élèves, ambiance conviviale et familiale jusqu'à 17h pour flâner dans les allées du stade Paul Mathieu à la recherche de bonnes affaires et de trésors cachés. Il y en a pour tous les goûts. Sur place, il y a également une buvette et un espace de restauration pour prolonger ce moment de détente. C'est donc à Vaucienne, la brocante. Autre brocante à Aramont ce dimanche qui vous accueille jusqu'à 18h. À vos agendas et à vos paniers, comme chaque premier dimanche du mois, le marché campagnard de Pierrefonds se tient sur la place de l'Hôtel de Ville jusqu'à 13h. Profitez-en pour venir flâner parmi les produits frais et locaux dans une ambiance conviviale et authentique. Entre étals de légumes, de fleurs et de spécialités artisanales, c'est l'occasion de repartir avec de belles trouvailles du terroir. Et puis toujours à Pierrefonds, l'enceinte festival est de retour ce dimanche. C'est le dernier jour du festival. C'est la deuxième édition de l'enceinte festival. Rendez-vous jusqu'à 18h pour une journée festive, créative et conviviale qui se déroule dans le parc du château. Artistes, créateurs et exposants viennent partager leur univers, présenter leur travail, échanger avec vous. Il y a des jeux, des ateliers, des balades et des activités pour petits et grands. Et bien sûr, des concerts. Accès gratuit et ouvert à tous. Venez fêter le début des vacances à l'enceinte festival à Pierrefonds. C'est aujourd'hui. Plus d'infos sur l'enceinte.fr. 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Parcourez le domaine de Chaly en famille et lancez-vous dans une chasse au trésor puisque le roi Louis VI le Gros a caché un trésor dans les murs de son abbaye. Depuis, le secret n'a jamais été percé et cet été, c'est à vous de mener l'enquête. Ne manquez pas non plus à Chaly le spectacle de Fauconnerie qui vous est proposé tous les après-midi à 15h jusqu'au 30 août. Donc, plus d'infos, rendez-vous sur domainedechaly.fr. Crépi-plage, l'événement incontournable de l'été revient pour une nouvelle édition au parc Sainte-Agathe jusqu'au 2 août. Des activités sportives, créatives ou culturelles vous sont proposées, toujours en accès libre, le kart à pédale, le terrain de beach volley, le tennis de table, le mini-golf et le tir à l'arc, les structures gonflables, les bacs à sable. Retrouvez le programme complet de Crépi-plage sur le site internet de la ville de Crépi. La carrière du Puy à Daubin ou carrière du chemin de V à Aimerville, c'est un site historique exploité principalement au 19e siècle et au début du 20e, une carrière de pierre calcaire qui a joué un rôle crucial pour le développement de la région, fournissant des matériaux de construction pour de nombreux édifices et infrastructures locales. Alors ce dimanche, vous pouvez venir découvrir le Puy à Daubin et sa carrière souterraine à l'occasion d'une journée portes ouvertes. Les inscriptions se font auprès de Thierry Cousin. Vous réservez au 06 82 75 82 92. Jusqu'au 11 novembre, découvrez l'exposition temporaire du musée de l'Archerie et du Valois Archer de la Préhistoire. Le musée de l'Archerie et du Valois est situé rue Gustave Chopinet dans le Vieux Crépy. À qui l'on vous propose aujourd'hui deux visites guidées. En ce moment débute la visite du sanctuaire de Chanlieu. C'est peut-être un peu trop tard pour démarrer la visite, mais en tout cas cet après-midi à 14h30 avec À qui l'on, vous pouvez visiter l'abbatiale de Morienval. Plus d'infos sur le site Aquilon Découverte. Inscription, vous écrivez découvrez EZ, découvrez @aquilon-patrimoine.com. www.francebleu.com. À Villers-Cotterêts, la Cité internationale de la langue française vous propose cet après-midi de 14h30 à 16h la visite découverte du parcours, l'aventure du français. La visite incontournable pour découvrir le parcours permanent où parle-t-on le français dans le monde et d'où viennent certains mots que nous employons quotidiennement ou qu'est-ce que l'ordonnance de Villers-Cotterêts. Autant de questions dont les réponses vous attendent lors de cette visite. Infos et réservations sur le www.cité-langue-française.fr. À 15h, le centre équestre du Longval vous invite à découvrir son grand spectacle équestre annuel de l'ombre à la lumière. Prix de l'entrée 2 euros, il y a une buvette sur place. Le centre équestre Le Longval est situé à Bonneuil en Valois. Plus d'infos 06 77 03 47 10. Enfin, notez que les élèves des classes de danse de la MJC de la Ferté-Milon vous ont préparé un spectacle de danse et de théâtre, un spectacle à ne pas manquer, Mémoire de la forêt. Le spectacle vous est proposé cet après-midi à 15h30 au gymnase de la Ferté-Milon. Entrée libre, une buvette vous sera proposée sur place pour vous désaltérer. Il y a Palaine, par exemple, comme partout ailleurs dans le pays de Valois, il est 10h et bientôt 6 minutes à l'écoute des programmes d'RVM. Tout à l'heure, 11h, rediffusion d'un de nos reportages de l'Oreille dans le coin. Retour sur le festival des doléances qui s'est tenu il y a quelques semaines à Auger Saint-Vincent. Une rencontre avec Benjamin Fiorini. 11h15, mon petit doigt m'a dit. 11h30, la cuisine sans souci avec Cécile et Hervé qui préparent avec vous du poisson pané au ketchup. Tout de suite, c'est Jean Vladis qui est de retour et cette fois-ci c'est avec le florilège de chansons françaises. Merci les amis d'être à l'écoute des programmes d'RVM. Je vous souhaite un excellent dimanche.
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0: Bonjour, bienvenue sur RVM, votre radio du bien-être. Merci d'être à ce rendez-vous. Florilège de chansons françaises, animé par Jean Vladis et à la technique. Monsieur Luc, bonjour, ça va bien? Oui, il va très bien. Excellente matinée. Aujourd'hui, un programme hommage. Franck Michael qui nous a quittés, Charles Aznavour qui aurait eu 102 ans et Frédéric François qui a fêté ses 76 ans aussi. Hein. Donc, c'est un programme un peu spécial. On commence. Quelques chansons pour marquer la disparition d'une grande voix de la chanson. L'artiste Franck Michael, le chanteur de Toutes les femmes sont belles, s'est éteint à l'âge de 79 ans. Ce premier titre, Toutes les femmes sont belles, qui restera sa ritournelle la plus célèbre. Franck Michael était un crooner à la française, de son vrai nom Franck Gabelli, de ses origines belges et italiennes. On écoute Toutes les femmes sont belles de 1996, un immense succès, Franck Michael.
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Merveilleux chanteur, Franck Michaël. C'était « Toutes les femmes sont belles ». Franck Michaël, chanteur de charme, un vrai de vrai. 15 à 20 millions de disques vendus. 72 disques d'or, 4 de platine. On le retrouve dans une chanson de 1996, « Je ne peux vivre sans toi », Franck Michaël.

Eh oui, Franck Michael, une voix magnifique, un artiste généreux et respectueux de son public qui vivait ses chansons. Et deux titres pour continuer, deux titres aussi fort célèbres qu'il interprète, Italia Forever et Garde-moi, la dernière danse, Franck Michael.

Merci à Franck Michael pour ces belles chansons. Et toujours un grand bonheur d'entendre cette voix merveilleuse avec ses chansons intemporelles et inoubliables. Bien sûr, nous écoutons d'autres titres de Franck Michael sur RVM avec florilège de chansons françaises. Nous allons continuer avec un hommage à M. Charles Aznavour qui aurait eu 102 ans cette année. Et pour son anniversaire, il lui rendre hommage à un de ses plus gros succès, La Bohème, chanson qu'il a composée en 1966, Charles Aznavour, La Bohème.

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On poursuit avec Charles Aznavour, avec un de ses plus grands succès. Il faisait partie des plus grands auteurs, compositeurs et interprètes. Ce succès que nous allons écouter est de 1967. Le titre, c'est « Emmenez-moi », interprété par Charles Aznavour, bien sûr. On en écoutera d'autres de titres sur RVM dans Florilège de Charles Aznavour. Mais là, cette fois-ci, on écoute un dernier titre de Charles Aznavour, « Emmenez-moi ».

Oui, florilège de chansons françaises le dimanche de 10h05 à 11h sur RVM 93.7, Radio Voilà, mais c'est la radio du bien-être, toujours avec Luc et Jean Vladis. Vous pouvez également nous écouter en streaming sur rvmfm.com, en podcast. Le streaming, c'est le dimanche, c'est en même temps que... on l'écoute, si deux fois là, ça fonctionnait mal, le 93.7. Voilà, à partir de mardi, décidément, le podcast, pareil, programmé par notre ami qui est en face de moi, monsieur Luc, rvmfm.com. Les rediffusions, c'est le mercredi à 11h et le vendredi à 5h. Petit message, petite dédicace, rvmfm.com. Chanteuse, chanteur que vous appréciez, une chanson française. RVMFM.com, on continue. Cette fois-ci, nous allons faire un petit hommage à M. Frédéric François, qui a fêté ses 76 ans. Et pour entamer un premier titre évocateur, Laissez-moi vivre ma vie, une chanson de 1976. Frédéric François, chanteur de charme et d'amour, Laissez-moi vivre ma vie. Frédéric François,

On continue avec ce merveilleux chanteur qui a fêté ses 76 ans avec cette chanson de 1975, Chicago, Frédéric François.

Oui, on continue avec une chanson de 1984, Mon cœur te dit je t'aime, écrite, composée par Frédéric François et Michel Jordan. Un super duo, Elsa Esnault et Frédéric François, pour cette très belle chanson d'amour, Mon cœur te dit je t'aime.

Oui, nous restons dans les années 80 avec cette chanson magnifique « Je t'aime à l'italienne » de 1985, toujours interprétée par Frédéric François, qui a fêté ses 76 ans.

Bien sûr qu'on a tous besoin d'aimer Frédéric François. Très très bon anniversaire, 76 ans. On retrouve Francis Cabrel pour cette chanson Anti-Corrida. Un grand moment avec cette chanson La Corrida. Francis Cabrel en duo avec Olivia Ruiz, La Corrida.

Oui, le dernier titre de Florilège de chansons françaises. Et ce titre a été chanté par Vianney en français, qui était pour la réouverture de Notre-Dame. Un magnifique Alléluia en version française. Mais son créateur, compositeur aussi, qui est sorti, cette chanson est sortie en 1984, c'était Leonard Cohen. Là, on va écouter Vianney, Alléluia. Magnifique message pour ce moment historique. Merci à Vianney pour ce moment de grâce.

0: Très grand merci de nous avoir écoutés, de nous rester fidèles. Florilège de chansons françaises, c'est terminé avec cette merveilleuse chanson Alléluia, interprétée par Vianney. Merci Luc, merci de ta compétence. Dimanche, rendez-vous 10h05 sur RVM dimanche prochain pour plein de belles chansons, plein de bisous, on vous aime. Prenez soin de vous et à très vite et vive la chanson.
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8: Je suis aujourd'hui au second festival des doléances qui a lieu à Auger-Saint-Vincent. Et je suis en compagnie de qui?
9: De Benjamin Fiorini. Alors je suis maître de conférence en droit pénal et je suis aussi président d'une association qui s'appelle Sauvons les Assises. C'est une association qui milite pour la préservation et même le renforcement du jury populaire de cour d'assises, parce que justement ce jury est gravement menacé par différentes réformes qui ont eu lieu ces derniers temps, qui l'ont radicalement supprimé, et par Monsieur Darmanin qui veut le supprimer encore plus radicalement.
8: Quelle a été la teneur de votre intervention là cet après-midi pendant ce festival?
9: Alors c'est une intervention où j'ai expliqué les différentes réformes justement qui sont venues raboter considérablement le jury populaire. J'ai parlé notamment des cours criminels départementales qui ont été créées en 2023 et qui en fait ont supprimé le jury dans plus de la moitié des affaires, 60% des affaires criminelles, ce qui veut dire qu'il a beaucoup reculé dans notre pays récemment. Et j'ai parlé aussi du projet de loi de Monsieur Darmanin, qui est le projet de loi sûr, et par lequel il souhaitait justement encore faire davantage reculer le jury populaire en créant une procédure de plaidé coupable. J'ai expliqué d'ailleurs que c'est une bataille qu'on avait gagnée, ça, grâce à mon association notamment, où on l'a fait reculer là-dessus, ce qui est quand même une grande nouvelle parce que c'est rare qu'un gouvernement recule sur un sujet pareil. Et j'ai aussi expliqué pourquoi, à mon sens, il fallait être attaché justement au jury populaire pour des raisons qui sont démocratiques, pour des raisons qui sont citoyennes, parce que ça renforce notre lien à la citoyenneté, à la collectivité, et pour des raisons qui tiennent à la qualité de la justice, parce qu'une justice rendue avec un jury populaire, c'est une justice qui prend le temps de bien juger, contrairement parfois, souvent malheureusement, à une justice qui est rendue seulement entre magistrats.
8: Pourquoi on décide de supprimer les jurys populaires?
9: Les motifs qui sont invoqués par le gouvernement, c'est des motifs qui sont essentiellement gestionnaires et économiques. Gestionnaires parce qu'on s'aperçoit qu'en France, on a un problème de délai, et ça c'est vrai. C'est vrai que la justice met beaucoup trop de temps à juger et on fait du jury le bouc émissaire idéal en disant que c'est à cause de lui finalement que la justice est trop lente, alors qu'en vérité si elle est trop lente c'est évidemment parce qu'elle n'a pas assez de moyens, qu'il n'y a pas assez de magistrats, qu'il n'y a pas assez de procureurs, pas assez de juges, pas assez de greffiers, pas assez de salles d'audience et que c'est pour ça en vérité que la justice traîne les pieds. C'est pas à cause des jurés, parce qu'effectivement quand on juge avec un jury ça prend plus de temps, c'est vrai, parce que le jury il faut le temps de la pédagogie pour que
8: de la réflexion
9: pour qu'il comprenne les enjeux factuels et juridiques de l'affaire, et en fait on dit voilà on va supprimer le jury, ça permettra de juger plus vite, donc c'est une très bonne opération. Et la deuxième chose que dit le gouvernement, qu'il l'assume, hein, c'est que le jury, ça a aussi un coût. C'est que le jury populaire, il est indemnisé, un juré est indemnisé environ 100 euros par jour d'audience, plus les frais de repas et d'hébergement, et le gouvernement voit là aussi une aubaine pour faire quelques économies. Sauf que, en vérité, quand on regarde le bilan des cours criminels sans jury, on s'aperçoit que ces objectifs ne sont pas atteints. C'est-à-dire qu'on ne va pas vraiment plus vite. Pourquoi? Parce que, notamment, il y a plus d'appels. Parce que les personnes, tout simplement, veulent se faire juger par un jury populaire qu'elles considèrent comme plus légitime. Et vu qu'il y a plus d'appels, bah, ça prend aussi plus de temps. Et simultanément, ça coûte aussi plus de sous. Parce que rejuger, bah, ça a aussi un coût. Donc, bref, on les a créés pour des raisons gestionnaires et qui, en plus, ne sont même pas des objectifs atteints. Et entre-temps, bah, on a perdu quand même, on a grandement sacrifié un édifice de notre démocratie, puisque le jury, ça date en fait de la Révolution française, ça a été institué en 1791. On a donc rompu avec une tradition républicaine.
8: Quels sont les moyens que vous détenez dans votre association et comment vous les mettez en œuvre? Redonnez-nous déjà le nom de votre association.
9: L'association s'appelle Sauvons les Assises. Et alors nous, bah, en fait, ce qu'on essaye de faire, c'est simplement de communiquer le plus largement possible sur le sujet, à travers des conférences comme ça a pu être fait auparavant, à travers des discussions comme ça a eu lieu aujourd'hui, à travers des interventions dans les médias, dans la presse écrite ou dans la presse audiovisuelle. Et on essaye voilà, de sensibiliser nos concitoyens déjà à l'existence du jury populaire, parce qu'il faut savoir qu'on vit dans un pays où on est très peu éduqué liée à la justice, à tel point que, et moi je le vois, je constate toutes les années avec des étudiants de deuxième année en droit, c'est l'année à laquelle je les prends pour la première fois, et en fait certains de mes étudiants ne savent même pas qu'il y a un jury populaire, c'est-à-dire qu'on a vraiment une grande carence dans la compréhension et dans la connaissance de notre système judiciaire. Donc voilà, faire offre de sensibilisation sur leur existence et ensuite les sensibiliser au fait que c'est quelque chose d'utile, voilà, pour les raisons que j'ai indiquées en termes de démocratie, de citoyenneté, de qualité de la justice, et ça passe aussi parfois par l'organisation de procès fictifs où, par exemple, moi je le fais avec mes étudiants, je les mets dans la peau de juré et ça les permet de se mettre en responsabilité et ils se rendent compte que juger quelqu'un, même quand on le fait de manière fictive ou a priori il y a moins d'enjeux quand c'est fait réellement, eh bien on s'aperçoit que voilà, c'est une lourde responsabilité et qu'on y réfléchit à deux fois avant de prononcer une décision contre quelqu'un, que ce soit sur sa culpabilité ou le cas échéant sur sa peine.
8: Quels sont vos moyens de pression pour remporter justement des causes que vous voulez défendre, comme celle dont vous nous avez parlé déjà ?
9: Eh bien, c'est fédéré, parce que si seule mon association s'y était livrée, ça aurait été tout à fait insuffisant. Et le travail de mon association, notamment l'activité de plaidoyer dans les médias, dans la presse, j'ai par exemple signé en tant que président de cette association beaucoup de tribunes dans les grands médias, fait beaucoup d'interventions télévisuelles et fait beaucoup de conférences, notamment auprès des professions judiciaires et aussi de certains collectifs de défense des droits des citoyens. Et le fait d'avoir pu finalement fédérer tout ce beau monde derrière la cause du jury populaire, ça a fini par emmener encore d'autres personnes. Je pense par exemple notamment au collectif féministe, parce qu'à travers ces cours criminels, il y a aussi un enjeu qui est très particulier, c'est qu'elle juge en réalité quasiment que des affaires de viol, c'est-à-dire que c'est surtout les affaires de viol en fait qui ont été soustraits à la compétence des jurés et des collectifs féministes. Il s'est agi de les convaincre que finalement ça constituait un grand recul pour leur propre cause parce que ça privait les citoyens que nous sommes du droit de juger ces crimes-là, du droit de juger les viols notamment. Et le fait que les collectifs féministes nous aient rejoints justement dans cette bataille, c'est aussi un élément qui a permis de faire plier le gouvernement dans cette affaire du plaidé coupable, parce que M. Darmanin a essayé de vendre son projet comme un projet favorable pour les victimes, alors même que les collectifs de défense des droits des femmes et des victimes lui ont fait savoir qu'elle pensait le contraire. Et il s'est retrouvé dans une situation très inconfortable et ça a donné lieu, voilà, il y a 3 jours, au retrait de son projet de loi, sur ce terrain-là en tout cas, ce qui est une victoire. Donc faut fédérer.
8: Ouais, faut fédérer. De toute façon, c'est un petit peu le but de cette journée, n'est-ce pas ? 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Comment vous choisissez vos sujets que vous voulez défendre ?
9: Ça, c'est une grande question. Je pense
8: qu'il y en a plein, j'imagine.
9: Ouais, il y en a plein. Je pense que je choisis les sujets auxquels je suis le plus sensible. Mm-hmm. Et pourquoi je suis sensible à ce sujet du jury populaire ? Déjà, c'est parce que je pense que moi-même, j'ai des origines modestes, quoi. J'ai des origines qu'on peut dire populaires. Voilà. Mm-hmm. Voilà, un père ouvrier, une mère au foyer, je vivais à la campagne, etc. Donc, j'ai toujours eu cette histoire de me dire, en tout cas, que c'était important que tout le monde, en fait, puisse participer aux décisions collectives. Et ça s'est couplé au fait que quand j'étais en cursus universitaire en tant qu'étudiant, eh bien, en vérité, il n'y a pas beaucoup de matières juridiques qui m'ont intéressé, si ce n'est le droit pénal. Et ça m'a incité très rapidement, quand j'étais justement moi-même en deuxième année de droit, à aller voir des procès d'assises, à pouvoir les comparer à ce qui se fait dans les audiences où il n'y a pas de juré. Je pense notamment aux comparutions immédiates ou aux autres jugements correctionnels. Et à voir justement à ressentir qu'il n'y avait pas la même temporalité de l'audience dans ce comparatif, qu'il n'y avait pas les mêmes choses qui étaient dites à l'audience et que la présence des jurés, c'était non seulement une garantie démocratique, mais c'était vraiment la garantie d'une bonne justice. Mmh. Et on va dire que cette sensibilité politique que je peux avoir au fait que le peuple doit être représenté de partout a trouvé écho dans le fait que, constatant que ça fonctionnait bien dans les assises, eh bien, il fallait défendre cette institution-là.
8: Et vous déplacez donc avec votre association Sauvons les Assises dans ce type de festival à travers la France ?
9: Oui, c'est ça. Là, je suis en train en fait de faire une tournée de conférences sur ce sujet-là. Donc hier, avant cette journée d'aujourd'hui, j'étais à Saint-Jean-de-Luz, donc du côté du Sud-Ouest. En fin de semaine, je serai à Brest. En milieu de semaine, j'aurai une émission télé sur France 2 à Paris. Donc voilà, ouais, ça n'arrête pas. Et vu que là, il y avait vraiment, on va dire, une séquence politique importante par rapport à cette bataille contre le projet de Gérald Darmanin. Oui, le rythme, ça a été une conférence par jour ces 3 dernières semaines. Mais après, tant qu'on a la santé, hein, j'ai envie de dire, faut y aller.
8: Et vos cours ?
9: Les cours, je les donne en parallèle. Hein. J'arrive quand même à les tenir, mais c'est pas toujours évident, je vous cache pas, en termes de calendrier. Faut tout agencer. Mais après, voilà, j'ai envie de dire que quand on a l'énergie, quand ça nous plaît de le faire et qu'on sent que la cause est noble, et qu'en plus, il y a possibilité de décrocher une victoire, ça rend le combat d'autant plus utile, on va dire, d'autant plus efficace, pour de vrai, cette fois. Donc voilà, faut continuer. Et d'ailleurs, j'en profite pour dire que ce projet Darmanin, le volet plaidé coupable a été supprimé, mais il y a toujours un autre volet qui, lui, n'a pas encore été supprimé, il n'y a pas encore renoncé, c'est l'extension de la compétence de ces cours criminelles départementales. Ça, il n'y a pas encore renoncé, donc ça raboterait encore une fois un peu l'espace d'intervention du jury, donc la mobilisation n'est pas terminée, d'où la continuation du cycle de conférences.
8: Ouais, donc en fait, votre association l'association, elle a un devoir de vigilance, en fait, c'est ça?
9: Oui, on se sent comme une sorte de vigie citoyenne qui veille sur ce problème particulier, ou plutôt ce bienfait particulier, qui est l'existence du jury populaire. Non seulement on ne veut pas qu'il disparaisse, mais on veut qu'il soit renforcé, et on aimerait qu'il redevienne compétent pour juger tous les crimes comme il l'était auparavant.
8: Si les auditeurs ont envie de se renseigner sur votre association, ils font comment?
9: Eh bien, il y a un site internet qui s'appelle sauvonslesassises.fr. Donc, c'est accessible sur internet. Et sinon, il y a mes pages personnelles et il y a les pages de Sauvons les Assises. Donc, Sauvons les Assises et ma page personnelle sont sur Instagram, notamment, sur Twitter et sur LinkedIn. Voilà. Et comme ça, là, je crois que j'ai été complet.
8: Il y a des gens qui peuvent vous rejoindre facilement ou pas?
9: Ah oui, il suffit de remplir le formulaire qui est en ligne pour adhérer à l'association Sauvons les Assises. Et puis, après, chacun peut adhérer de manière active, c'est-à-dire s'il veut vraiment aussi participer à différentes conférences, ou alors le faire de manière simplement à titre de soutien, ce qui est également apprécié pour financer en fait toutes les activités qu'on mène, notamment quand on organise des conférences.
8: Merci beaucoup, bonne continuation à vous.
9: Merci à vous.

0: C'était Anne-Laure pour RVM. J'étais à la seconde édition du Festival des doléances et j'ai rencontré Benjamin Fiorini, qui est le président de l'association Sauvons les Assises et qui a donc contribué au débat de ce Festival des doléances. À bientôt sur RVM, la radio qui vous écoute.
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2: En avoir un grain, expression auriculaire non céréalière, ayant plusieurs sens, notamment à cause de la présence ou non de la préposition « en » et des articles « un » et « du ». Avoir du grain, avoir un grain, en avoir un grain. La première de ces trois locutions verbales est principalement employée au sens propre. Avoir du grain, c'est posséder des graines, à moudon ou pas, ou bien, pour une épreuve photographique, montrer un aspect granuleux, fait de petites particules argentiques, sens à ne pas confondre avec celui de « avoir un grain », renforcé par la préposition « en » dans « en avoir un grain ». Pour ces deux dernières locutions, il s'agit d'un sens figuré. Avoir un grain, c'est être un peu fou, être dérangé. En avoir un grain, c'est avoir un petit grain de folie. Un grain est, entre autres sens, un phénomène de perturbation avec instabilité des conditions météorologiques qui se traduit par des vents violents variant très rapidement. Une personne qui a un grain est une personne qui a des perturbations psychologiques et dont le comportement ne correspond pas à un comportement normal. Deux origines pour le même sens, le grain unité de mesure ou le grain météo. Plus édulcorée, l'expression française du XVIIe siècle se base sur la définition du grain pour qualifier celui qui est un peu fou.

0: Le grain est une ancienne unité de mesure de poids équivalent à 60 mg, utilisée en orfèvrerie et chez les apothicaires. Au XVIIe siècle, le grain en tant qu'unité de mesure n'était pas utilisé dans le domaine spirituel et moral. Ce n'est qu'au XVIIIe siècle que le grain perd sa signification d'unité de poids et mesure pour ne garder que le sens véhiculé par notre expression, à savoir le grain de folie. Curieusement, dans sa version 17e, le sens était diamétralement opposé à celui qu'on connaît plus tard. Pour Henri IV, avoir un grain, c'était montrer une certaine intelligence, un petit peu de bon sens, un grain de bon sens. Mais où se fourre-t-il ce grain? Dans la tête, entre l'araignée et le petit vélo? Sa présence n'est toujours pas localisée. Là ou ici? Une expression synonyme « avoir une case de vide » ou « avoir une case en moins » montre paradoxalement son absence. La notion de case puise ses origines dans la phrénologie de Gall au XIXe siècle. Cette doctrine se basait sur le fait que chaque partie du cerveau va correspondre à une fonction mentale déterminée, de sorte que l'inspection des bosses, creux et reliefs de cette boîte crânienne permet de déterminer le caractère d'un individu. L'encéphale serait donc divisé en 38 cases numérotées, dont chacune serait affectée à une fonction précise. Cette notion de case en moins serait venue juste à temps pour remplacer les expressions françaises du XVIIe siècle, tombées en désuétude, se basant sur la métaphore du trou pour exprimer un manque dans la tête. Ces locutions ont fait fureur au XXe siècle. Passé les premiers temps, où elle était utilisée en termes de raillerie à propos des imbéciles, elle désignerait aujourd'hui les vrais fous, les traumatisés, les dangereux personnages. Le grain serait-il caché dans une mystérieuse 39e case? Y aurait-il un lien avec la pierre de folie qui était soi-disant retirée du front des malades atteints d'affections psychiatriques par les Thomas Diafoirus et quantité de charlatans et médecins au XVIe et au XVIIe? Pendant que mon index me frappait ironiquement la tempe, mon auriculaire mettait son grain de sel en cherchant à mettre du grain dans des cases. Et ça lui a donné du grain à moudre.
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3: Ah ouais, ça c'est très connu.
2: Voilà. Ce sont des recettes souvent à base de légumes du potager. Bio si on peut. Cuisine sans souci.
4: Bonjour Hervé.
2: Bonjour Cécile.
4: Alors Hervé, qu'est-ce qu'on va faire de bon aujourd'hui ?
2: Aujourd'hui, je te propose un petit poisson pané aux herbes et au ketchup.
4: Il est pané avec du ketchup ?
2: Voilà.
4: Non.
2: Bah oui.
4: On va le tremper dans du ketchup.
2: Bah l'intérêt un peu de cette recette, ça va être le ketchup.
4: On va faire notre propre ketchup.
2: Bah oui, un petit ketchup maison.
4: Génial. Alors je t'écoute pour les ingrédients.
2: Allez, 4 morceaux de poisson blanc.
4: Tu sais ce que je vais te demander ?
2: Bah
4: qu'est-ce
2: écoute,
4: que je prends ?
2: Ce que tu veux. Un poisson qui se tient un peu, mais si tu veux, on va le faire paner, il faut qu'il se tienne un peu, je sais pas, un cabillaud, un merlu.
4: Parfait.
2: Alors des herbes fraîches.
4: Et là qu'est-ce qu'on met ?
2: Bah pareil. Pareil, les herbes fraîches, c'est...
4: Du cabillaud, du merlu,
2: du cerfeuil, du persil...
4: La ciboulette, la nette, ce qu'on veut.
2: De la nette, voilà.
4: Ce qu'on aime, quoi.
2: Les herbes fraîches. De la chapelure, évidemment. De la chapelure qu'on aura fait soi-même. Dans une précédente recette, tu nous avais dit...
4: Oui.
2: Avec du pain rassis qu'on met au four.
4: Le pain rassis qu'on
2: met
4: au four.
2: On passe à la moulinette,
4: voilà.
2: Et voilà. Et après, parfait. Ça se garde. Très bien. 2 citrons bio, 150 g de farine, 2 blancs d'œufs, de l'huile d'olive... 10 g de beurre, du sel et du poivre.
4: C'est plutôt simple.
2: Ouais,
4: ça c'est pour le poisson pané.
2: Panure tranquille. Pour le ketchup, on va prendre 500 g de tomates concassées. Donc c'est une boîte de 500 g. 30 g de sucre. 35 g de miel d'acacia, si on peut.
4: Donc un miel doux,
2: ouais.
4: C'est ça.
2: 70 g de vinaigre balsamique blanc. Une gousse d'ail. Un petit piment... facultatif,
4: si
2: évidemment.
4: Si on aime que ce soit un peu relevé.
2: 100 g de gingembre frais, c'est pareil.
4: Si on veut que ce soit
2: une pincée de sel.
4: Ok.
2: On attaque par le ketchup.
4: Je t'écoute.
2: On va verser le sucre et le miel dans une casserole et on laisse caraméliser.
4: Donc on attend que ça fasse une petite couleur un peu ambrée.
2: On chauffe, voilà. On déglace avec le vinaigre.
4: Alors là, on recule un petit peu parce que ça pique les yeux hein, quand même. Hein.
2: Exactement.
4: La vapeur de vinaigre, souvent, ça pique un peu les yeux. Si on le renifle d'un seul coup, on risque d'avoir des yeux qui pleurent.
2: Alors, on déglace avec le vinaigre, on laisse réduire, on ajoute l'ail, le gingembre et le piment. On laisse cuire une petite minute et on ajoute les tomates concassées. On laisse compoter environ 15 minutes à feu doux. Reste plus qu'à retirer l'ail, le gingembre et le piment et mixer le tout.
4: Oui, il faut mixer pour que ça ait bien cette texture de ketchup.
2: Ouais. Voilà, après ça se garde un peu au frigo. Hein.
4: Oui, après on met au frigo, parfait.
2: Allez, ensuite, on va effeuiller les herbes et on va les hacher finement. On va les mélanger avec la chapelure et les zestes de citron râpés.
4: Oui, donc on aura prélevé juste les zestes de citron, c'est pour ça que tu nous as dit plutôt des citrons bio.
2: Bah oui, voilà. Et on met le tout dans une assiette. On mélange bien, donc la chapelure, les herbes, les zestes de citron. Dans une deuxième assiette, on va mettre la farine et dans une troisième, on va mettre les blancs d'œufs.
4: On ne met que des blancs.
2: Ouais.
4: Souvent, on met des œufs entiers quand on fait une petite
2: panure,
4: que des blancs.
2: C'est une petite variété. Une petite variante. Allez, on va passer le poisson dans la farine, dans le blanc d'œuf et dans la chapelure.
4: Alors, j'ai appris aussi quelque chose. J'ai écouté une recette la semaine dernière et donc on nous expliquait, attention, on n'utilise pas la même main pour tremper dans la farine et dans l'œuf et dans la chapelure. Ça évite d'avoir les doigts à chaque fois qui collent.
2: Voilà.
4: C'est un truc tout bête, mais c'est vrai qu'à chaque fois, on a les doigts tout collants quand on fait ça. Et en fait, il faut une main pour mettre dans la farine et dans le blanc d'œuf et une main pour mettre dans la chapelure. Ça évite d'en avoir partout.
2: Bah, c'est-à-dire que moi, je prends une petite pince de cuisine aussi.
4: Donc, oh là là.
2: Je ne m'en mets pas plein les doigts.
4: Le principe de la cuisine, c'est de mettre ses mains
2: partout.
4: Allez,
2: dans une poêle, on va faire chauffer l'huile d'olive et on va déposer les morceaux de poisson pané. On laisse colorer un peu et à mi-cuisson, on ajoute le beurre.
4: Ah, on met le beurre après. Ah oui, pour que ce soit bien pané des deux côtés, finalement, croustillant.
2: Le beurre, il ne va pas cramer au départ.
4: Parfait.
2: On laisse cuire 6 à 8 minutes. Hein. reste plus qu'à servir le poisson avec le ketchup et des quartiers de citron.
4: Ah oui, parce qu'on aime bien mettre un petit peu de citron sur nos petites poissons panés. Donc vous pouvez retrouver cette recette en podcast sur notre site rvm93.7. N'oubliez pas, vous pouvez participer à cette émission pour se faire un numéro de téléphone, le 03 44 59 30 30 et une adresse mail rvm@rvmfm.com. Alors, bon appétit bien sûr.
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2: Merci d'écouter RVM, il est midi. Bon apéro, bon appétit, merci d'écouter RVM, c'est votre agenda de ce dimanche 5 juillet. Si vous aimez chiner, ne manquez pas le rendez-vous incontournable de l'été à Vaucienne, la traditionnelle brocante organisée par l'association des parents d'élèves qui vous accueille dans une ambiance conviviale et familiale jusqu'à 17h. Venez flâner dans les allées du stade Paul Mathieu à la recherche de bonnes affaires et de trésors cachés, des objets anciens, des livres, des jouets, des vêtements, encore de la déco. Il y a également une buvette et un espace restauration qui vous permettront de prolonger ce moment de détente, donc à Vaucienne. Autre brocante ce dimanche à Aramon jusqu'à 18h. L'enceinte festival est de retour à Pierrefonds pour une deuxième édition. Rendez-vous jusqu'à 18h pour une journée festive, créative et conviviale dans le parc du château. Artistes, créateurs et exposants viennent partager leur univers, présenter leur travail et échanger avec vous au programme des jeux, des ateliers, des balades et des activités pour petits et grands et bien sûr des concerts. Accès gratuit et ouvert à tous. L'enceinte festival, c'est la bonne occasion pour fêter le début des vacances. Plus d'infos sur l'enceinte.fr. Jusqu'au 30 août, vivez la grande aventure de Chali avec tous les jours de 10h à 18h le domaine qui vous permet de vous lancer dans une chasse au trésor. Le roi Louis VI le Gros a caché un trésor dans les murs de son abbaye depuis. Son secret n'a jamais été percé. Cet été, c'est à vous de mener l'enquête. Muni de votre livret d'aventurier, vous allez parcourir le domaine en famille, vous allez déchiffrer les indices, relever les défis, remonter le fil de l'histoire pour tenter de retrouver la trace de ce mystérieux trésor. Alors êtes-vous prêt à relever le défi? Ne manquez pas non plus à Chali le spectacle de fauconnerie qui vous est proposé durant tout l'été à 15h. Plus d'infos sur le site domainedechali.fr. Crépy Plage, c'est l'événement incontournable de l'été, un événement qui revient pour une nouvelle édition au Parc Sainte-Agathe. Jusqu'au 2 août, il y a des activités sportives, créatives, culturelles pour toute la famille. Et toujours disponible en accès libre, le kart à pédale, le terrain de beach volley, le tennis de table, le mini-golf et le tir à l'arc, les structures gonflables, les bacs à sable. Retrouvez le programme complet de Crépy Plage sur le site internet www.crépyenvalois.fr. La carrière du puits à Daubin ou carrière du chemin de V, c'est à Aimeville, c'est un site historique exploité principalement au 19e siècle et au début du 20e, une carrière de pierre calcaire qui a joué un rôle crucial dans le développement de notre région en fournissant des matériaux de construction pour de nombreux édifices et infrastructures. Ce dimanche, venez découvrir le puits à Daubin et sa carrière souterraine à l'occasion de cette journée portes ouvertes. Inscription auprès de Thierry Cousin au 06 82 75 82 92. À Crépy-en-Valois, jusqu'au 11 novembre, découvrez l'exposition temporaire du musée de l'Archerie et du Valois, archer de la préhistoire. Vous allez plonger au cœur du néolithique pour découvrir le rôle de l'arc dans la vie quotidienne des premiers hommes. Au programme reconstitution, objets originaux et regards d'experts pour vous dévoiler des archers ingénieux. Et en parallèle, le musée vous propose plusieurs animations autour de l'exposition. Le programme détaillé, il est disponible sur le site internet de la ville, le musée de l'Archerie et du Valois, qui vous souhaite une bonne visite. Je vous rappelle qu'il est situé rue Gustave Chopinet, dans le Vieux Crépy. À Quillon, vous propose une visite guidée tout à l'heure à 14h30 avec la visite de l'abbatiale de Morienval. Plus d'infos sur le site à Quillon Découverte. Inscription à l'adresse découvrez-vous@ aquilon-patrimoine.com. À Villers-Cotterêts, c'est la cité internationale de la langue française qui vous propose de 14h30 à 16h la visite découverte du parcours L'aventure du français, la visite incontournable pour découvrir le parcours permanent, vous embarquez pour un voyage à travers la langue française et les cultures francophones. Nous parle-t-on le français dans le monde, d'où viennent certains mots que nous employons quotidiennement, ou encore qu'est-ce que l'ordonnance de Villers-Cotterêts, autant de questions dont les réponses vous attendent lors de cette visite. Infos et réservations sur le www.cité-langue-française.fr. À 15h, le centre équestre du Longval vous invite à découvrir son grand spectacle équestre annuel de l'ombre à la lumière. Prix de l'entrée 2 euros, il y a une buvette sur place. Le centre équestre du Longval, il est situé à Bonneuil, en Valois. Plus d'infos au 06 77 03 47 10. Enfin, notez que les élèves des classes de danse de la MJC de la Ferté-Milon vous ont préparé un spectacle de danse et de théâtre à ne pas manqué. C'est à 15h30 au gymnase de la Ferté-Milon. Le spectacle s'appelle Mémoire de la forêt. L'entrée est libre. Il y a une buvette qui vous sera proposée sur place pour vous désaltérer. Il y a encore quelques rendez-vous à noter pour cette semaine qui arrive, semaine de vacances d'été, avec le handball club de Crépy-en-Valois qui vient à votre rencontre au cœur du quartier Kennedy à Crépy pour proposer des ateliers de rue libres, gratuits et ouverts à toutes et tous du 6 au 25 juillet, puis du 17 au 29 août. L'équipe du handball club de Crépy sera présente du lundi au samedi de 17h à 20h pour partager un moment convivial autour du handball, du jeu et de l'échange. Venez nombreux cet été passer un bon moment aux ateliers de rue du handball club de Crépy sur la place Jean-Philippe Rameau. Le centre culturel MJC, c'est toujours à Crépy, c'est au 1 avenue de l'Europe. Il vous propose deux stages, un stage de modelage poterie. Il s'adresse aux enfants de 5 à 12 ans à partir de demain lundi jusqu'au vendredi 10 juillet. Rendez-vous de 14h à 16h ou de 16h30 à 18h30. Donc ça, c'est le stage de modelage poterie. Il y a également un stage de percussion africaine pour les enfants à partir de 8 ans, les ados et les adultes. Ce stage démarre mardi 7 et se déroule jusqu'à vendredi de 14h à 16h. Inscription 03 44 39 63 18 ou en écrivant à culture@mjc-crépy-en-valois.com. Jusqu'au 12 juillet, la 4e édition des Éphémères vous invite aux quatre coins du pays de Valois à la rencontre du spectacle vivant, des rendez-vous conviviaux pour découvrir des créations artistiques inédites, surprenantes et pour toute la famille. Au programme de mardi, le 7 juillet à 19h dans le parc de la mairie à Roquemont et mercredi 8 juillet à 19h dans la cour de l'école à Assy-en-Mulsien, l'art d'accommoder les restes, un spectacle de marionnettes qui rend hommage aux femmes, à la vieillesse et à ce qu'il reste d'une vie dédiée à la musique. Ça, c'est donc mardi et mercredi. Et puis jeudi 9 juillet à 19h à la Bonne Ferme à Russie-Bémont, ainsi que vendredi 10 juillet à 19h dans le parc du château à Lagny-le-Sec, vous pourrez découvrir Deux pierres d'un coup, un spectacle de cirque avec deux super acrobates. Notez que tous ces spectacles sont gratuit. Enfin, l'Office de tourisme du Pays de Valois vous propose cette semaine deux visites guidées. Bonne idée de sortie si vous êtes en vacances. Le parc Jean-Jacques Rousseau à Ermenonville le jeudi 9 juillet de 10h30 à midi. Et puis, visite également du centre médiéval de Crépy-en-Valois qui vous sera proposé toujours jeudi 9 juillet de 15h à 16h30. Plus d'infos 03 44 59 03 97 ou en écrivant contact@valois-tourisme.com. L'agenda du week-end, vous pouvez le retrouver sur le site radio-valois-mulsien.fr, ce même site qui vous propose également tout au long de la semaine les annonces de vie locale. J'aurai beaucoup de plaisir à vous retrouver la semaine prochaine, samedi et dimanche, pour un dernier rendez-vous d'agenda du week-end avant les vacances estivales. D'ici là, portez-vous bien, passez une belle semaine, profitez de vos vacances si vous avez la chance d'en avoir. Allez, au revoir.
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4: Nous sommes aujourd'hui le 5 juillet. Nous continuons, monsieur, de parcourir un petit peu l'histoire de la Coupe du Monde de football en cette semaine. Que cette Coupe du Monde, ou plutôt ces trophées même, ont été plusieurs fois volés. Retour sur ces fameux vols de la Coupe du Monde de football. On parle bien évidemment au sens propre. Tout le monde, du moins les plus mordus de football, souhaite le toucher au moins une fois dans leur vie. Ce fameux trophée doré qu'est la Coupe du Monde, mais seuls les chefs d'État et d'anciens vainqueurs du Mondial peuvent avoir ce privilège. Une récompense tant convoitée qu'elle fit l'objet de célèbres larcins. Le 1er en mars 1966. En effet, l'édition anglaise du Mondial n'a pourtant pas encore débuté, mais lors d'un office religieux au Central Hall de Westminster, on s'aperçoit que la coupe Jules Rimet exposée en ce haut lieu a disparu. Celui-ci devait normalement être surveillé 24h/24, c'est alors la stupeur dans tout le royaume. Les très respectés services de Scotland Yard sont mis sur le coup. Mais ce sera un chien répondant au doux nom de Pickles qui retrouvera finalement le trophée une semaine après le vol dans un parc du sud de Londres dissimulé dans un journal. Son maître David Corbett lui reçut tout de même une petite récompense de 6000 livres. Mais voilà, 17 ans plus tard, en décembre 1983, ce même trophée sera à nouveau dérobé. La Fédération brésilienne de football, alors propriétaire du trophée après le troisième triomphe de l'équipe nationale en 1970, se fait subtiliser la Coupe du Monde. Quatre individus sont alors interpellés puis condamnés, mais l'original coupe Jules Rimet ne sera jamais retrouvée. Et pour cause, on suppose que celle-ci soit devenue des lingots d'or après son vol. Les seules reliques de la Coupe du Monde sont des répliques, dont une conservée au Musée National du Football à Preston, en Angleterre.
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10: Je suis aujourd'hui à la seconde édition du festival Les Doléances à Auger-Saint-Vincent, organisé notamment par le Café Citoyen et qui réunit plusieurs collectifs citoyens de la France entière. Et je suis en compagnie de Jean-Yves Pinault qui a contribué donc à l'organisation de ce festival. Bonjour Jean-Yves.
11: Oui, bonjour. Alors Anne-Laure, il faut être précis. En fait, moi je suis cofondateur et directeur des Localos, qui est une association qui est basée à Limoges mais qui est nationale et qui forme avec Les Doléances ce qu'on appelle le consortium qui organise les états généraux communaux. Et dans le cadre des états généraux communaux, bien évidemment qu'on a un joyau, et ce joyau, c'est le Festival des Doléances.
10: On va commencer par les états généraux communaux. Ça a été créé quand? C'est très récent.
11: Alors, le lancement officiel au niveau national remonte au 15 octobre 2025, donc c'est très récent. Pourquoi le 15 octobre 2025? Alors déjà parce qu'on s'inscrivait en période pré-électorale extrêmement importante, qui était donc les municipales. On a des choses à voir et à dire là, à ce sujet. Et puis aussi le 15 octobre, parce que c'est le jour, en fait, anniversaire des 40 ans de la charte de l'autonomie locale promulguée par l'Europe. Pas rien, quoi. Donc on trouvait que c'était symbolique.
10: Les états généraux communaux, en quoi consistent-ils?
11: Alors, les états généraux communaux, ils partent effectivement de ces expressions libres, extraordinaires, par millions, des Françaises et des Français qui se sont exprimés pendant la crise dite des Gilets jaunes. Voilà, un moment très très fort, en fait, du 21e siècle. Et ces états généraux communaux disent la chose suivante, c'est-à-dire qu'il faut absolument que cette République retrouve en fait son socle. Son socle, c'est les communes. Pourquoi? Parce que c'est dans les communes que vivent au quotidien les Françaises et les Français, les citoyennes et les citoyens, et qu'il est complètement nécessaire aujourd'hui en fait d'entendre ce qu'ils veulent vivre, ce qu'ils ne veulent plus vivre, et finalement ce qui a fait socle dans les doléances et dans la crise. Voilà, donc les états généraux communaux, c'est réveiller la République, c'est le slogan, par les communes, et essayer de repartir et de refonder en fait la République par les communes. Voilà, et donc pourquoi états généraux communaux, c'est un peu long? Parce qu'on se dit que les habitants et les habitantes, et j'insiste bien sur ce terme-là, les citoyens et les citoyennes, mais aussi les habitants et les habitantes de chaque commune, eh bien, puissent construire ensemble ou co-construire ensemble ce qu'ils aimeraient vivre dans leur commune, ce qu'on a appelé un manifeste. Voilà. Et ce manifeste, en fait, doit faire projet. Et ce manifeste, il doit être le plus large possible. Il doit être construit, en fait, par les mômes, par les anciens, par des gens qui viennent d'arriver dans la commune, par les personnes qui vivent là depuis fort longtemps, mais de façon très large, beaucoup plus large, finalement, qu'une profession de foi.
10: De qui sont constitués ces états généraux communaux? Donc, il y a des associations, des communes. Comment ça fonctionne?
11: Alors, principalement, en fait, dans l'idéal, l'idée des états généraux communaux, c'est qu'au niveau de chaque commune, des référents qui peuvent être à la fois soit des collectifs d'associations, soit des élus, soit des nouvelles équipes municipales aujourd'hui, et qui disent, bah tiens, bingo, on va essayer de réfléchir à un projet de territoire de notre commune. Et donc nous, notre boulot principal, ça a été de construire des outils pour que, en toute autonomie, en fait, que ce soit des équipes municipales avec les citoyens, que ce soit des collectifs citoyens, ils puissent se saisir en fait de ces outils pour pouvoir construire ce manifeste et ce projet de territoire communal. Voilà, nous on est là, en fait, pour mettre à la disposition gracieuse ces outils et de les accompagner, mais à bonne distance, en fait. C'est pas une offre commerciale, c'est justement tout le contraire. Ce sont des offres qui doivent être autonomes et prises en toute autonomie.
10: Vous pouvez nous parler de certains de ces outils que vous avez mis donc à disposition?
11: Oui, alors le principal, qui est pour nous en fait le levier, c'est ce qu'on appelle le guide de l'association citoyenne communale, et qui va décrire en 8 étapes une méthodologie, des outils dont peuvent se saisir ses habitants et ses habitantes pour construire ce manifeste, cette vision. Voilà, et ce guide, il est téléchargeable sur le site internet qui s'appelle Les États généraux communaux.
10: Qui l'a rédigé, ce guide ? Vous-même, Fabrice Dallongeville, maire d'Auger-Saint-Vincent ?
11: Ouais, on a co-écrit et puis on s'est beaucoup aussi servi de l'existant concernant des étapes, des outils, des méthodos. En fait, l'idée, c'est vraiment un exercice d'intelligence collective ou d'intelligence citoyenne.
10: Combien de communes participent à ces états généraux ?
11: Ben, pas assez.
10: Hein. Non, ben, j'imagine, en même temps, ça vient de débuter. Hein, donc,
11: ouais,
10: ça
11: voilà.
10: Va venir.
11: Merci, Anne-Laure, parce que, en fait, d'emblée, on savait que la pente était raide. Hein, et que d'emblée, il fallait s'inscrire, en fait, dans une temporalité longue. Et puis, en plus, on n'a pas trop de moyens pour communiquer. On n'a pas encore acheté de grands médias, de télé, bon, bref. Donc, aujourd'hui, on est à peu près à une cinquantaine de communes. Et quand je dis communes, ça peut être des équipes municipales ou ça peut être des collectifs citoyens qui sont particulièrement en fait intéressés, qui sont en train de se saisir de ces outils. Mais notre job aujourd'hui, c'est de sillonner la France et d'aller à la rencontre des nouvelles équipes municipales ou des collectifs citoyens qui peuvent être formalisés ou pas formalisés. On peut aller voir des tiers-lieux, on peut aller voir des associations, on peut aller voir des comités de fête, mais on peut aller voir aussi des syndicats d'habitants ou des habitants qui ne sont pas encore formalisés pour leur expliquer et tenter de les accompagner sur comment ils peuvent se saisir de ces outils pour construire ce manifeste de démocratie locale contributive.
10: Un gros boulot en perspective et en plus énergivore et puis...
11: Oui, mais avec tellement d'enjeux. Oui, il faut du temps, mais avec tellement d'enjeux. Voilà, l'idée aussi derrière, c'est de partir en 2025. Alors certes, un peu tard, mais on n'avait pas d'autre choix. Mais c'était aussi de dire, il faut qu'on ait un plaidoyer qui puisse être interpellant au niveau des prochaines échéances électorales de ce pays et notamment des présidentielles. Voilà, on a envie que la vie et la vie des personnes qui vivent ou qui pourraient vivre la démocratie au quotidien puissent s'exprimer, y compris dans les toutes petites communes de notre grande République.
10: C'est ce qui vous motive, vous, personnellement ?
11: Oui. Moi, ce qui me motive, c'est de réfléchir à comment, en fait, cette espèce humaine prend soin d'elle-même. Le souci du fragile, comme disait Paul Ricoeur, c'est ça, la démocratie. Donc, moi, c'est quelque chose qui m'a toujours interpellé, quoi, hein, et réfléchir à ce que pourrait être une vie meilleure pour le plus grand nombre. Et puis, aussi, et définitivement, c'est cette question de l'espèce humaine avec ce qui rend possible sa vie, c'est-à-dire, en fait, le vivant, la planète, l'environnement, la nature, je ne sais pas comment on l'appelle. Aujourd'hui, il n'y a pas un seul clignotant qui est au vert, à quelque niveau que ce soit. Donc, ouais, il y a une forme d'urgence qui motive aussi. Et cette manière, en fait, d'appréhender sans pudeur, sans crainte, cet avenir qui ne s'annonce pas tout rose, sans mauvais jeu de mots, eh bien, je peux vous dire que ça procure quand même de la joie. Et la joie, en ce moment, c'est précieux.
10: Calo dont vous me parliez au début, vous pouvez nous présenter cette structure ?
11: Ouais, c'est une association qui existe depuis 2016, qui a fait deux vœux. Le premier vœu, c'est de coopérer, et le deuxième, c'est le vœu de pauvreté. Je vous laisse deviner quel est le plus simple à tenir. Autour, en fait, d'un triptyque qui est développement local, démocratie locale et transition avec la culture comme socle et comme levier. Et on intervient, en fait, à la fois sous des formes de prestations, un peu comme une entreprise de travaux publics, qui nous permettent de financer le projet associatif. C'est une vraie association avec un vrai projet associatif. Et ce projet associatif, on s'est réunis autour d'une utopie concrète qui serait ou qui est des coopératives intégrées de territoire qui visent en fait à réfléchir à un autre système que ce système qu'on connaît et qui nous envoie dans le mur.
10: Et vous êtes à Limoges ?
11: Ouais, on est à Limoges et on intervient un petit peu partout, auprès des communes, auprès des collectivités. On essaye de travailler au plus près de là où vivent les personnes. Hein. Ça peut être d'ailleurs des quartiers, même si on a un attachement tout particulier à ce qu'on appelle la ruralité. Et donc, c'est sous forme d'accompagnement, d'appui stratégique, de construction de projets de territoire. Ça peut être de la formation et surtout, nous, ce qui nous intéresse, c'est l'expérimentation, la singularité du contexte et essayer de travailler toujours en maïeutique. Hein. C'est-à-dire, on accompagne, on ne vient pas avec des solutions déjà toutes faites. Hein. Le mode industriel. En fait, on travaille avec les personnes pour tenter de les accompagner à ce qu'ils construisent leurs réponses à partir de leurs questions et de leurs problèmes. Mm-hmm. Voilà. Et ça, on appelle ça de l'expérimentation. Bon, il faut bien le nommer, mais... Et ça nous motive tout particulièrement, quoi. Voilà. Et il y a un site.
10: Donc là, il va y avoir une intervention de vous-même, j'imagine, parce qu'autour des états généraux communaux et également de Fabrice Dallongeville, je suppose, et puis d'autres personnes
11: oui.
10: qui font partie de ces états généraux.
11: Oui, enfin, on va intervenir, on va surtout laisser les personnes s'exprimer et voir si éventuellement il y a des questions. Et j'espère qu'il y en aura, et plein. Mais oui, c'est ça, c'est le temps qui s'ouvre là.
10: Oui, ça fait partie donc du Festival des doléances. Il y a eu une réunion de collectifs cet après-midi, de collectifs citoyens.
11: Dès ce matin.
10: Et il y a combien de collectifs pendant ce festival, vous savez à peu près ?
11: Ah, pendant ce festival, moi j'estime qu'on doit être à peu près une trentaine. Mm-hmm. Il y a une cinquantaine de collectifs au niveau national, sur 100 départements, puisque c'est des collectifs départementaux. Mais on sait aujourd'hui qu'il y a dans des départements aussi des groupes et des comités qui se sont réunis, qui ne s'appellent pas forcément collectifs. Bon, tout ça reste encore très informel. Hein. On est vraiment sur du tas démocratie militante, quoi. Hein. Mmh. Et c'est pour ça que ce festival des doléances, c'est extrêmement essentiel, quoi. Hein. Il faut absolument pas que cette expression de 2019 reste sous le tapis sous lequel on a voulu la mettre, quoi. Voilà, c'est un matériau essentiel de construction d'un mode de pacte social en commun qui fait société.
10: Il y a une plateforme internet qui existe sur les doléances ?
11: Ouais, il y a une association, donc les doléances, il y a un site qui existe avec un formule blog, tout comme donc un site sur les états généraux communaux et tout comme d'ailleurs le site sur les localos.
10: Mais ce que je voulais savoir, c'est est-ce que les doléances sont mises sur une plateforme internet ?
11: Ah, hein, mais
10: parce que ça, c'était un objectif.
11: Oui, alors, oulala, bah, c'était le sujet notamment de la matinée.
10: Ouais.
11: Et en fait, le gouvernement a enfin reconnu comme essentiel la publicisation des doléances. Et donc, c'est ce qu'on appelle le compus Condorcet qui va s'atteler à cette tâche et qui est assez énorme,
10: oui.
11: D'ailleurs. Hein. Voilà. Et donc, on est plutôt sur une temporalité, là aussi, hein, qui risque de nous amener plutôt après 2027. Mais les premiers résultats, printemps 2027, c'est extrêmement important. Mais en tout cas, ça, c'est vraiment cette idée de publicisation. Mais nous, ce qui nous intéresse et ce qui intéresse les collectifs, c'est de continuer à travailler aussi à comment on fait de ce matériau déposé un matériau vivant qui nous sert au quotidien à imaginer notre quotidien et notre avenir.
10: Bon, bah écoutez, merci beaucoup. Bonne continuation. Et puis, bah, bravo à vous.
11: Bah, merci. Merci à vous.
10: C'était Anne Lan pour RVM. J'étais en compagnie de Jean-Yves Pinault, qui s'occupe de l'association des Localos à Limoges et qui est à l'origine, avec le Café Citoyen d'Auger-Saint-Vincent, entre autres, des états généraux communaux. États généraux communaux qui proposent un débat pendant le Festival des doléances, la seconde édition donc de ce Festival des doléances qui a lieu à Auger-Saint-Vincent. À bientôt sur RVM, la radio qui vous écoute.
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5: En avoir un grain. Expression auriculaire non céréalière ayant plusieurs sens, notamment à cause de la présence ou non de la préposition « en » et des articles « un » et « du ». Avoir du grain, avoir un grain, en avoir un grain. La première de ces trois locutions verbales est principalement employée au sens propre. Avoir du grain, c'est posséder des graines, à moudon ou pas, ou bien, pour une épreuve photographique, montrer un aspect granuleux, fait de petites particules argentiques, sans à ne pas confondre avec celui de « avoir un grain » renforcé par la préposition « en » dans « en avoir un grain ». Pour ces deux dernières locutions, il s'agit d'un sens figuré. « Avoir un grain », c'est être un peu fou, être dérangé. « En avoir un grain », c'est avoir un petit grain de folie. Un grain est, entre autres sens, un phénomène de perturbation avec instabilité des conditions météorologiques qui se traduit par des vents violents variant très rapidement. Une personne qui a un grain est une personne qui a des perturbations psychologiques et dont le comportement ne correspond pas à un comportement normal. Deux origines pour le même sens, le grain unité de mesure ou le grain météo. Plus édulcorée, l'expression française du XVIIe siècle se base sur la définition du grain pour qualifier celui qui est un peu fou.

0: Le grain est une ancienne unité de mesure de poids équivalent à 60 mg, utilisée en orfèvrerie et chez les apothicaires. Au XVIIe siècle, le grain en tant qu'unité de mesure n'était pas utilisé dans le domaine spirituel et moral. Ce n'est qu'au XVIIIe siècle que le grain perd sa signification d'unité de poids et mesure pour ne garder que le sens véhiculé par notre expression, à savoir le grain de folie. Curieusement, dans sa version XVIIe, le sens était diamétralement opposé à celui qu'on connaît plus tard. Pour Henri IV, avoir un grain, c'était montrer une certaine intelligence, un petit peu de bon sens, un grain de bon sens. Mais où se fourre-t-il ce grain ? Dans la tête, entre l'araignée et le petit vélo ? Sa présence n'est toujours pas localisée. Là ou ici ? Une expression synonyme « avoir une case de vide » ou « avoir une case en moins » montre paradoxalement son absence. La notion de case puise ses origines dans la phrénologie de Gall au XIXe siècle. Cette doctrine se basait sur le fait que chaque partie du cerveau va correspondre à une fonction mentale déterminée, de sorte que l'inspection des bosses, creux et reliefs de cette boîte crânienne permet de déterminer le caractère d'un individu. L'encéphale serait donc divisé en 38 cases numérotées, dont chacune serait affectée à une fonction précise. Cette notion de case en moins serait venue juste à temps pour remplacer les expressions françaises du XVIIe siècle, tombées en désuétude, se basant sur la métaphore du trou pour exprimer un manque dans la tête. Ces locutions ont fait fureur au XXe siècle. Passé les premiers temps, où elle était utilisée en termes de raillerie à propos des imbéciles, elle désignerait aujourd'hui les vrais fous, les traumatisés, les dangereux personnages. Le grain serait-il caché dans une mystérieuse 39e case ? Y aurait-il un lien avec la pierre de folie qui était soi-disant retirée du front des malades atteints d'affections psychiatriques par les Thomas Diafoirus et quantité de charlatans et médecins au XVIe et au XVIIe ? Pendant que mon index me frappait ironiquement la tempe, mon auriculaire mettait son grain de sel en cherchant à mettre du grain dans des cases. Et ça lui a donné du grain à moudre.
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3: Mais non. 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On a parlé, inventé, expliqué. Mais non. 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Bon non. On nous a nié, renié, étouffé, assassiné. 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

0: Bonne nouvelle pour les habitants du Valois, Crépy-Plage est de retour jusqu'au 2 août au Parc Sainte-Agathe à Crépy. Au programme, détente, jeux, animations et ambiance estivale pour profiter à fond de l'été en famille ou entre amis. Le programme complet est disponible sur le www.crépyenvalois.fr. Un rendez-vous incontournable de l'été à Crépy, Crépy-Plage est ouvert tous les jours de 10h à 19h. Dimanche 12 juillet à 11h, la compagnie Oui Merci proposera une balade poétique et musicale à travers les rues d'Ermenonville. Départ depuis le marché campagnard sur le parking Jean-Jacques Rousseau. La participation sera gratuite. Inscription au 03 44 59 03 97. Samedi 11 juillet de 9h30 à 11h30, sortie nature à Feigneux. En compagnie de Jean-Louis, venez découvrir l'extraordinaire diversité de la flore du coteau du Châtel. Explosion de couleurs et de senteurs garantie. Participation 5 euros, inscription sur le site du Conservatoire d'espaces naturels des Hauts-de-France.
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Bon apéro, bon appétit, merci d'écouter RVM, c'est votre agenda de ce dimanche 5 juillet. Si vous aimez chiner, ne manquez pas le rendez-vous incontournable de l'été à Vaucienne, la traditionnelle brocante organisée par l'association des parents d'élèves qui vous accueille dans une ambiance conviviale et familiale jusqu'à 17h. Venez flâner dans les allées du stade Paul Mathieu à la recherche de bonnes affaires et de trésors cachés, des objets anciens, des livres, des jouets, des vêtements, encore de la déco. Il y a également une buvette et un espace restauration qui vous permettront de prolonger ce moment de détente, donc à Vaucienne. Autre brocante ce dimanche à Aramon jusqu'à 18h. L'enceinte festival est de retour à Pierrefonds pour une deuxième édition. Rendez-vous jusqu'à 18h pour une journée festive, créative et conviviale dans le parc du château. Artistes, créateurs et exposants viennent partager leur univers, présenter leur travail et échanger avec vous au programme des jeux, des ateliers, des balades et des activités pour petits et grands et bien sûr des concerts. Accès gratuit, ouvert à tous. L'enceinte festival, c'est la bonne occasion pour fêter le début des vacances. Plus d'infos sur l'enceinte.fr. Jusqu'au 30 août, vivez la grande aventure de Chali avec tous les jours de 10h à 18h le domaine qui vous permet de vous lancer dans une chasse au trésor. Le roi Louis VI le Gros a caché un trésor dans les murs de son abbaye depuis. Son secret n'a jamais été percé. Cet été, c'est à vous de mener l'enquête. Muni de votre livret d'aventurier, vous allez parcourir le domaine en famille. Vous allez déchiffrer les indices, relever les défis, remonter le fil de l'histoire pour tenter de retrouver la trace de ce mystérieux trésor. Alors êtes-vous prêt à relever le défi? Ne manquez pas non plus à Chali le spectacle de fauconnerie qui vous est proposé durant tout l'été à 15h. Plus d'infos sur le site domainedechali.fr. Crépy Plage, c'est l'événement incontournable de l'été, un événement qui revient pour une nouvelle édition au Parc Sainte-Agathe. Jusqu'au 2 août, il y a des activités sportives, créatives, culturelles pour toute la famille. Et toujours disponible en accès libre, le kart à pédale, le terrain de beach volley, le tennis de table, le mini-golf et le tir à l'arc, les structures gonflables, les bacs à sable. Retrouvez le programme complet de Crépy Plage sur le site internet www.crépyenvalois.fr. La carrière du puits à Daubin ou carrière du chemin de V, c'est à Aimeville, c'est un site historique exploité principalement au 19e siècle et au début du 20e, une carrière de pierre calcaire qui a joué un rôle crucial dans le développement de notre région en fournissant des matériaux de construction pour de nombreux édifices et infrastructures. Ce dimanche, venez découvrir le puits à Daubin et sa carrière souterraine à l'occasion de cette journée portes ouvertes. Inscription auprès de

0: Chéri cousin au 06 82 75 82 92. À Crépy-en-Valois, jusqu'au 11 novembre, découvrez l'exposition temporaire du musée de l'Archerie et du Valois, archer de la préhistoire. Vous allez plonger au cœur du néolithique pour découvrir le rôle de l'arc dans la vie quotidienne des premiers hommes. Au programme reconstitution, objets originaux et regards d'experts pour vous dévoiler des archers ingénieux. Et en parallèle, le musée vous propose plusieurs animations autour de l'exposition. Le programme détaillé, il est disponible sur le site internet de la ville, le musée de l'Archerie et du Valois, qui vous souhaite une bonne visite. Je vous rappelle qu'il est situé rue Gustave Chopinet, dans le Vieux Crépy. À Quillon, vous propose une visite guidée tout à l'heure à 14h30 avec la visite de l'abbatiale de Morienval. Plus d'infos sur le site à Quillon Découverte. Inscription à l'adresse découvrez@aquillon-patrimoine.com. À Villers-Cotterêts, c'est la Cité internationale de la langue française qui vous propose de 14h30 à 16h la visite découverte du parcours L'aventure du français, la visite incontournable pour découvrir le parcours permanent. Vous embarquez pour un voyage à travers la langue française et les cultures francophones. Nous parle-t-on le français dans le monde? D'où viennent certains mots que nous employons quotidiennement? Ou encore, qu'est-ce que l'ordonnance de Villers-Cotterêts? Autant de questions dont les réponses vous attendent lors de cette visite. Infos et réservations sur le www.cité-langue-française.fr. À 15h, le centre équestre du Longval vous invite à découvrir son grand spectacle équestre annuel de l'ombre à la lumière. Prix de l'entrée 2 euros, il y a une buvette sur place. Le centre équestre de Longval, il est situé à Bonneuil, en Valois. Plus d'infos au 06 77 03 47 10. Enfin, notez que les élèves des classes de danse de la MJC de la Ferté-Milon vous ont préparé un spectacle de danse et de théâtre à ne pas manquer. C'est à 15h30 au gymnase de la Ferté-Milon. Le spectacle s'appelle Mémoire de la forêt. L'entrée est libre. Il y a une buvette qui vous sera proposée sur place pour vous désaltérer. Il y a encore quelques rendez-vous à noter pour cette semaine qui arrive, semaine de vacances d'été, avec le handball club de Crépy-en-Valois qui vient à votre rencontre au cœur du quartier Kennedy à Crépy pour proposer des ateliers de rue libres, gratuits et ouverts à toutes et tous du 6 au 25 juillet, puis du 17 au 29 août. L'équipe du handball club de Crépy sera présente du lundi au samedi de 17h à 20h pour partager un moment convivial autour du handball, du jeu et de l'échange. Venez nombreux cet été passer un bon moment aux ateliers de rue du handball club de Crépy sur la place Jean-Philippe Rameau. Le centre culturel MJC, c'est toujours à Crépy, c'est au 1 avenue de l'Europe. Il vous propose deux stages, un stage de modelage poterie. Il s'adresse aux enfants de 5 à 12 ans à partir de demain lundi jusqu'au vendredi 10 juillet. Rendez-vous de 14h à 16h ou de 16h30 à 18h30. Donc ça, c'est le stage de modelage poterie. Il y a également un stage de percussion africaine pour les enfants à partir de 8 ans, les ados et les adultes. Ce stage démarre mardi 7 et se déroule jusqu'à vendredi de 14h à 16h. Inscription 03 44 39 63 18 ou en écrivant à culture@mjc-crépy-en-valois.com. Jusqu'au 12 juillet, la 4e édition des Éphémères vous invite aux quatre coins du pays de Valois à la rencontre du spectacle vivant, des rendez-vous conviviaux pour découvrir des créations artistiques inédites, surprenantes et pour toute la famille. Au programme de mardi, le 7 juillet à 19h dans le parc de la mairie à Roquemont et mercredi 8 juillet à 19h dans la cour de l'école à Assy-en-Mulsien, l'art d'accommoder les restes, un spectacle de marionnettes qui rend hommage aux femmes, à la vieillesse et à ce qu'il reste d'une vie dédiée à la musique. Ça, c'est donc mardi et mercredi. Et puis jeudi 9 juillet à 19h à la Bonne Ferme à Russie-Bémont, ainsi que vendredi 10 juillet à 19h dans le parc du château à Lagny-le-Sec, vous pourrez découvrir Deux pierres d'un coup, un spectacle de cirque avec deux super acrobates. Notez que tous ces spectacles sont gratuit. Enfin, l'Office de tourisme du Pays de Valois vous propose cette semaine deux visites guidées. Bonne idée de sortie si vous êtes en vacances. Le parc Jean-Jacques Rousseau à Ermenonville le jeudi 9 juillet de 10h30 à midi. Et puis, visite également du centre médiéval de Crépy en Valois qui vous sera proposé toujours jeudi 9 juillet de 15h à 16h30. Plus d'infos 03 44 59 03 97 ou en écrivant contact@valois-tourisme.com. L'agenda du week-end, vous pouvez le retrouver sur le site radio-valois-mulsien.fr, ce même site qui vous propose également tout au long de la semaine les annonces de vie locale. J'aurai beaucoup de plaisir à vous retrouver la semaine prochaine, samedi et dimanche, pour un dernier rendez-vous d'agenda du week-end avant les vacances estivales. D'ici là, portez-vous bien, passez une belle semaine, profitez de vos vacances si vous avez la chance d'en avoir. Allez, au revoir.
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6: Bienvenue pour ce nouvel épisode de Culture Prohibée. 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
6: Au sommaire aujourd'hui, encore une émission où on va essayer d'égayer votre été avec des lectures de notre choix. Une émission spéciale sortie bouquin, avec donc un livre épatant sorti chez Carlotta Film, ou Carlotta, hein, voilà, parce que pour les bouquins j'ai toujours un peu de mal à dire Carlotta Film, parce que pour moi ça se rattache au Blu-ray DVD. Donc on débute avec un livre sorti chez Carlotta qui s'appelle « Questions de cinéma », c'est le volume 2 qui est signé Nicolas Saada. Toujours chez Carlotta, le cinéma mondial vu de Cannes par Freddy Wong. On reviendra énormément là sur des nouveautés parues chez Marest Éditeur qui a beaucoup d'actualités en ce moment. Alors il y a un ouvrage collectif qui est dirigé par Jacques Kebadien qui s'appelle Un mur contre l'oubli, 16 récits arméniens. Il y a Ciné Soliste qui réunit une sélection effectuée par Guillaume Louet des critiques de cinéma signé Philippe Collin, un ouvrage préfacé par l'ami Noël Herpin qui est déjà venu dans cette émission, ainsi que dans le Ciné-Club qu'on co-organise avec le service culturel de la ville de Tourotte. Le dernier livre dont je vais vous parler dans les grands formats sortis chez Marest, c'est New York, les Safdie et Uncut Games de Nicolas Moreno. Et puis après je vais vous parler d'autres livres signés Marest éditeur mais qui sont des petits formats. C'est la collection Marest Bis qui continue, c'est-à-dire une super collection de cinéma à prix très abordable. Il va y avoir David Fincher par Juliette Goffard, Bertrand Blier par Vincent Roussel et Preston Sturges par Marc Serizuelo. Et ce que je vais vous proposer, c'est de réécouter quelques échanges qu'on avait eus avec Vincent Roussel, justement au sujet de cet ouvrage et au sujet de Bertrand Blier. Je pense que ça va vous plaire, chers auditrices et auditeurs. Et puis on évoquera, avec son auteur Alain Trogneux, le livre « La somme des cinémas, 130 ans d'histoire », paru chez Ancrage Éditions. Et oui, parce que nous... On est des petits gars des Hauts-de-France. Et quand il y a un auteur amiénois qui nous invite à faire connaissance avec l'histoire des salles de cinéma dans la Somme, dans le département de la Somme, donc le 80, on est forcément très très intrigué. Et c'est paru chez Ancrage Éditions. Donc nous, on s'est dit, avec l'ami Thomas Roland, on va aller à sa rencontre. On remercie d'ailleurs, hein, l'équipe de Culture Prohibée remercie pour cette émission Lucie Mautier, Séverine Danflou et Pierre-Julien Marest pour leur aide. Et puis donc, oui, j'ai vendu la mèche, donc vous savez qu'il est là, hein, le fameux loup-garou Picard, qui chaque nuit de pleine lune rédige de sanglantes chroniques pour divers médias. Bonjour Thomas.
3: Bonjour Jérôme et bonjour à toutes.
6: Je débute cette émission en tant que rédacteur en chef qui décide de faire ce qu'il veut dans son émission. Et je vais vous parler tout de suite d'un livre. Je suis ravi de pouvoir chroniquer. Signé Nicolas Sada. On avait déjà chroniqué le premier qui s'appelait Questions de cinéma. Voilà, c'est Questions de cinéma volume 2 et c'est paru chez Carlo Taffi. On va de suite commencer par le livre de Nicolas Sada qui s'appelle Questions de cinéma. Alors c'est le volume 2, hein, vous avez déjà parlé du volume 1 qui regroupe des entretiens et conversations captés entre 1986 et 2025. Alors, on ne présente plus Nicolas Sada, hein, qui est également un très bon réalisateur, entre autres de Taj Mahal, voilà, un film vraiment hitchcockien en diable. Alors, Nicolas Sada, il nous donne à lire là, en plus, ce qui est très intéressant dans ce volume 2, toute une succession d'entretiens qui sont des entretiens qui sont inédits pour la plupart. Parce que dans le premier volume, c'était des entretiens déjà publiés, qui étaient complétés, tout ça. Là, on est sur de l'inédit. Et évidemment, son regard de critique aiguisé, mais également de cinéaste, fait qu'il y a une proximité différente avec les personnalités qui sont interviewées. Alors, excusez du peu, hein, dans les personnalités interviewées, vous allez retrouver Dario Argento, Nicolas Cage, Jane Campion, John Carpenter, David Cronenberg, Abel Ferrara, Luciano Gastel, Troy Arc, selon comment on le prononce, le compositeur Maurice Jarre, Spike Lee, Michel Legrand, David Lynch, Sophie Maintigneux, Ennio Morricone, Walter Murch, Serge Silberman, Walter Murch c'est une de mes préférées moi, Peter Sujitsky, Douglas Trumbull qu'on avait également reçu d'ailleurs dans cette émission comme d'autres, hein, là, que je viens de vous citer, Agnès Varda, Peter Weir et John Woo, hein, c'est dans l'ordre alphabétique, on se complique pas la vie, on présente ça dans un ordre qui permet aux lecteurs de s'y retrouver facilement. Alors moi, j'ai quelques morceaux choisis que j'ai retenus. Par exemple, j'aime beaucoup l'interview de David Cronenberg parce que il aborde le fait que les cicatrices pour Cronenberg sont des sculptures du corps. Et ça, c'est quelque chose qu'on va retrouver dans tous ses films à venir. Et puis, il aborde même des éléments qui sont dans cet entretien qui compose pour moi le sel de son dernier film, Les Linceuls, par exemple. C'est là qu'on voit que cette interview, elle est plutôt très, très perspicace de la part de Nicolas Sada, qui pointe très, très bien les thématiques développées chez David Cronenberg. Alors après, ce qui est rigolo aussi, c'est qu'il a aussi réussi à avoir une interview avec Morricone. Je peux vous dire que, en tant que critique de cinéma qui a essayé longtemps d'interviewer Morricone, ça a toujours été compliqué d'avoir Morricone. C'est une personnalité très particulière. Parfois, il vous autorisait pas d'interview, mais il voulait bien que vous veniez chez lui. Parfois, il voulait bien que vous le preniez en photo, mais il voulait pas répondre aux questions. Il n'y a que dans les dernières années de sa vie qu'on a réussi à avoir des choses de sa part. Et comment là, moi, ce que j'aime beaucoup, évidemment, en tant que fan de Diallo, c'est toute la partie où Nicolas Sada le questionne justement sur la manière dont il a mis en musique Le chat à neuf queues de Dario Argento, parce que c'est une manière très expérimentale de faire de la musique. Je vous laisse découvrir ça dans le livre. Et puis, pour moi, je vous dis, hein, il y avait Walter Murch qui m'a vraiment... épaté, hein, l'interview avec Walter Murch, qui est une des plus longues de l'ouvrage, hein, qui est vraiment une interview très très impressionnante. Et on oublie qui c'est, peut-être Walter Murch, mais c'est un monteur, c'est un designer sonore, c'est un scénariste, c'est un réalisateur, et il a travaillé par exemple sur Apocalypse Now, sur Le Parrain 3, sur plein de films, THX 1138, Conversation secrète, tout ça. Donc c'est un des bras droits de Coppola, donc il sait de quoi il parle, et surtout il a une connaissance encyclopédique sur le cinéma, un peu à l'image de Vittorio Storaro qu'on avait rencontré dans cette émission. Et il fait rentrer le cinéma dans une histoire de l'art global, comme Storaro d'ailleurs. d'ailleurs, ce qui fait que lui ne fait pas référence forcément à d'autres films, il peut faire référence à de la peinture, il peut faire référence à de la sculpture, et c'est la manière dont il va composer ses sons, ses images. Il raconte par exemple les premières utilisations du numérique qui sont assez passionnantes. Il explique aussi en quoi, pour lui, le cinéma n'est qu'une étape, en fait, technique, parmi d'autres étapes. En tout ça, en le remettant en perspective, bien sûr, hein, je vous fais une version courte. Il est aussi assez passionnant en expliquant que il s'intéresse, je pense, à la psychanalyse, ce monsieur, mais que le cinéma, c'est la grammaire un peu de notre inconscient. C'est-à-dire que quand on raconte quelque chose, on essaye toujours de le scénariser, de le mettre en scène de la même manière qu'on peut voir un film. Et puis, il revient aussi sur la télévision, il revient aussi sur ce qui a, pour lui, enfin, son travail, il se voit comme un chercheur, mais ce qui a pour lui aussi été une période importante, le moment où les réalisateurs ont pris le contrôle de leur film à Hollywood. Donc il y a vraiment beaucoup, beaucoup de choses très, très intéressantes, et on ne peut pas tout développer. Il y a aussi Peter Sujitsky, qui est, lui aussi, qui est peut-être un peu oublié, l'entretien est énorme. Lui, c'est un directeur de la photo assez incroyable. Alors, parmi ses films les plus connus, il y a L'Empire contre-attaque, voilà, Star Wars 5 ou The Rocky Horror Picture Show, mais il a fait énormément, énormément de choses. Hein. Et lui, il explique par exemple, ce que je partage tout à fait, son point de vue sur la série Adolescence, où il explique qu'à un moment, trop de plans séquences tue le plan séquence, et c'est plutôt bien amené, en expliquant que bon, c'est un peu la mode du plan séquence aujourd'hui, je crois qu'on est tous d'accord pour le dire, parce que les outils numériques le permettent plus facilement. Et lui, il explique qu'il aurait bien voulu voir dans cette série autre chose qu'un plan séquence, même si au début c'est très efficace, et après ça tourne en rond, quoi, voilà. Et ce que je partage, et puis, dans les morceaux choisis, je m'arrêterai là, il y a Douglas Trumbull qui lui raconte quelque chose qu'il nous avait déjà raconté à nous aussi, c'est son rapport, on va dire, à l'ufologie, à la présence d'ovnis. Et ça, je vous laisse découvrir ce qu'il en dit dans ce livre. Hein. Douglas Trumbull, on rappelle, un réalisateur qu'on avait eu le plaisir de rencontrer quand il était venu à Amiens, mais avant d'être un réalisateur, c'est aussi un formidable directeur des effets visuels qu'on peut voir à l'œuvre, par exemple, dans Rencontre du troisième type ou 2001, l'Odyssée de l'espace. Voilà ce qui fixe le niveau du monsieur. Donc ça s'appelle Question de cinéma, c'est le volume 2, c'est signé Nicolas Saada, c'est chez Carlotta, tout comme Le cinéma mondial vu de Cannes 1978-2025 par Freddy Wong, cinéaste et critique hongkongais. Alors, Freddy Wong, lui, il a couvert le festival de Cannes. Alors, c'est marrant, il y a ses accréditations, tout ça, dans le bouquin, en tant que journaliste, sur 50 années, en fait, hein, sur plusieurs décennies, quoi, 78 à 2025, un peu ou prou 50 ans. Et là, il publie à la fois les archives de ses articles, mais aussi de ses chroniques, mais aussi des anecdotes, ses rencontres, ses points de vue sur l'évolution du cinéma hongkongais aussi, forcément, puisqu'il est lui-même hongkongais. Donc il y a des choses assez étonnantes. Par exemple, on découvre que pour lui, Voyage au bout de l'enfer, c'est un film très très réactionnaire, et qu'il cautionne pas du tout la vision déployée dans ce film, contrairement à celle qui est déployée dans Apocalypse Now. D'ailleurs, il a parfois des critiques assez dures, en fait, hein. C'est un spectateur assez dur, puisque lui-même, il va jusqu'à dire d'Apocalypse Now que c'est une œuvre imparfaite mais sincère. Ensuite, alors, il raconte des choses assez rigolotes. Il raconte par exemple comment une panne de courant a interrompu la projection du Stalker de Tarkovsky, et du coup il l'a vu en deux fois et que le film avait un peu tendance à l'ennuyer et à le fasciner en même temps, et ce qui fait qu'il a qualifié cette séance de double surprise avec la coupure de courant. Enfin, il y a plein d'anecdotes comme ça. Il y a des rencontres, la rencontre avec Kurosawa, par exemple, qui est assez passionnante. Et puis, le livre est énorme, hein, puisqu'il fait à peu près 500 pages. Mais c'est intéressant aussi il ose dire des choses que peut-être tous les critiques de cinéma ne disent pas. Par exemple, au sujet de Killers of the Flower Moon de Martin Scorsese, lui, il dit: sans la présence de De Niro, j'aurais peut-être quitté la salle avant la fin du film. Voilà. Et bon, moi, je crois que je le vous l'ai déjà dit, hein, mais bon, je considère pas du tout tout que c'est un mauvais film, c'est un très bon film, mais je me suis quand même ennuyé dans ce film et je trouvais qu'il y avait un peu de cabotinage de la part de DiCaprio. Donc visiblement Freddie Wong, on partage des points communs sur ce film, la vision du film. Non, voilà, en tout cas c'est passionnant et c'est super intéressant de voir le point de vue d'un Hongkongais justement sur le cinéma mondial et le rapport qu'il a à Cannes, parce qu'il y a pas, il y a aussi les rencontres qui ont été faites sur place. Il raconte beaucoup de choses, hein. Il raconte ses relations avec Pierre Rissian, tout ça, on a déjà parlé de Pierre Rissian dans cette émission. Personnage important de l'histoire du cinéma, qui est assez méconnu. Voilà, enfin, en tout cas, ça s'appelle Le cinéma mondial vu de Cannes, c'est de Freddie Wong et c'est également chez Carlotta. 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
8: 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Yeah, I'm good.
9: Cold, you know.
8: Hey, Howard, let me get a second, okay?
6: On va parler de sorties qui arrivent là chez nos amis de Marest Éditeur. Je voulais surtout chroniquer New York les samedis et Uncut Games. Mais Pierre-Julien Marest et Séverine Danflou m'ont envoyé d'autres ouvrages et je dois avouer que j'ai été particulièrement surpris par un des ouvrages. Vous allez voir. Je vais commencer par ce livre dont je voulais absolument parler. Bon, parce que moi, contrairement à Thomas, j'aime bien les frères Safdi. J'aime bien leur cinéma, je retrouve un peu de l'esprit des premiers Scorsese, à tout bien, tout honneur évidemment, parce que Scorsese a fait la carrière qu'on sait. Mais j'aime bien les frères Safdi. Et là, l'auteur Nicolas Moreno nous propose un essai qui est vraiment très... il est enflammé, hein, comme le décrit l'éditeur d'ailleurs sur son site, enflammé. C'est un hymne en fait au travail des frères Safdi, mais plus que ça, c'est un hymne en fait à l'histoire de ce cinéma indé états-unien et surtout en plus à cette ville qui est New York, quoi. Hein, qui a quand même engendré quelques phénomènes, pour n'en citer qu'un, par exemple, Abel Ferrara, dont la meilleure période est la période new-yorkaise, ça va sans dire, quoi. Et Uncut Games, donc ça parle de ce fameux film, que vous connaissez, avec Adam Sandler, et Uncut Games, c'est la pierre, en fait, brute, c'est le diamant unique, le bijou qui conduit Ad Patres, donc Howard, et les frères Safdi. Alors je dis Ad Patres parce que depuis, ils n'ont pas refait de films ensemble, hein, et ils ont fait des films séparément, mais en fin de compte, en lisant le livre, on s'aperçoit que tout le long de leur carrière, ils ont travaillé à la fois séparément et ensemble. Bon, là, ça fait un petit moment quand même. On va dire qu'ils se sont parallèlement, tous les deux, lancés dans des projets plus sportifs, dont un qui, en France, a eu presque une promotion insupportable avec Timothée Chalamet qui était partout, Marty Suprême. Ça n'enlève rien aux qualités du film. Mais Timothée Chalamet, j'en pouvais plus, moi. Voilà. Il revient... dans ce livre, Nicolas Moreno, sur à la fois l'histoire de ces deux cinéastes qui décrit d'ailleurs assez justement trop ambitieux pour rester indépendant et assez malin pour échapper au piège de la grande distribution. Et c'est vrai qu'Uncut Games, pour moi, visiblement pour Nicolas Moreno aussi, hein, c'est un peu leur Mean Street, c'est leur pierre non taillée, hein, dont est fait... leur cinéma frénétique. D'ailleurs, la frénésie revient souvent dans le livre. On parle souvent de l'aspect frénétique du cinéma des frères Safdi. Alors, Nicolas Moreno n'a de cesse de nous le rappeler. Hein. Dans cet ouvrage qui se contente pas, en fait, de réciter le catéchisme habituel, d'une critique feignante au sujet des frangins Safdi. Non, Nicolas Moreno, lui, n'oublie pas de nous rappeler que derrière leur film, il y a, par exemple, le néo-réaliste Vittorio De Sica. C'est vraiment une de leurs inspirations, quoi. Hein, majeure, hein, d'ailleurs, hein, puisqu'il ne s'en cache pas. Et puis, est-ce qu'on parle... Je suis content d'avoir lu un peu un truc sur Sonic Youth, hein, groupe fort mélodique qui a accompagné mon adolescence. Alors, on en cause Sonic Youth ou pas ? Voilà, bon, vous verrez. Il faut lire le livre pour comprendre cette petite référence. Et puis, l'auteur n'oublie rien, en fait. Il scrute une filmo, comme je vous le disais, parfois en solo, parfois en duo, et même parfois à trois, avec Alex Kalman, par exemple. Vraiment, en fait, on connaît peu de films d'eux, en fait, les frères Safdi, parce qu'on s'aperçoit en lisant ce livre que ce sont deux boulimiques, ce sont deux créateurs... insatiable, quoi. Et puis, si le livre se permet parfois des rapprochements gonflés, dont un franchement gonflé avec Zoran, même Dany, tout est toujours assumé, et puis surtout tout est toujours vraiment comment dire, développé, argumenté au poil. Donc au final, ce livre démontre que les frères Safdie, c'est un peu New York, et puis New York, c'est un peu les frères Safdie aussi en vérité, quoi. La ville devenant un véritable personnage de cet ouvrage, comme elle l'est dans le cinéma des frangins, quoi. Et en ces temps troublés, on ne peut espérer qu'une chose, en fait. Si ce n'est pas Mme Dany, c'est peut-être le cinéma qui sauvera notre monde. Alors, un qui croyait certainement très fort au cinéma aussi, c'est Philippe Collin. Et là, ça fait vraiment partie des surprises, hein, parce que ce livre-là, j'avais pas spécialement prévu de le chroniquer. Et puis, je suis tombé en amour du bouquin, en fait. Hein. C'est Philippe Collin, alors certains le connaissent, parce qu'il était dans Le Masque et la Plume, par exemple. Enfin, c'est un critique de cinéma quand même connu en France. Et... Là, il y a une préface de Noël Herp, qui est toujours, lui, intarissable, en particulier lorsqu'on parle de la critique de cinéma française et du cinéma français. Et là il fait une très belle préface. Et puis, il y a cette anthologie qui est réunie par Guillaume Louet. Hein, Guillaume Louet qui présente Philippe Collin, qui est né en 1931, qui est mort en 2025, comme un cinéaste rare. Alors, c'est vrai qu'il est auteur de films... assez étonnant, hein, comme Les Derniers Jours d'Emmanuel Kant. Il a fait des docus sur Marcel Duchamp, sur Dada, Jacques Derrida, sur voilà, c'est vraiment un cinéaste méconnu. Et à partir des années 70, il développe un vrai talent de critique de cinéma dans des gros médias. Hein, il travaille pour le magazine Elle. Il va travailler donc pour Le Masque et la Plume pendant 15 ans. Elle, pendant 27 ans quand même. Hein. Et il exprime des points de vue assez radicaux. Hein. Et il a un style assez aigu, tranchant. Alors, qui s'explique aussi par le fait qu'à un moment, on lui a dit « Tu vas garder le même nombre de pages, mais tu parles plus que d'un seul film par semaine, tu parles de trois films. » Donc, du coup, il va faire un peu des critiques au couteau. Ça va très bien fonctionner. C'est un peu des morceaux de rythme. On le voit très bien, batteur de jazz, ce garçon. Quoi. Tac, tac, tac, tac, tac, tac, tac. Ça y va très fort. Alors, il y a beaucoup de choses dans ce livre. Monsieur Verdoux de Chaplin, qui est son film de chevet. Il y a Offus. Il aime beaucoup Chantal Akerman. Il en parle souvent de Chantal Akerman. Son ami Alain Cavalier, David Leitch, Rembrandt Reiner, Giazanke. Du coup, c'est l'Olivier, c'est une histoire de cinéma, mais c'est l'histoire de cinéma de Philippe Collin. Voilà. Et bon, pour moi, c'est une découverte. Donc, mais une véritable découverte, hein, que d'avoir lu, découvert pour la plupart du temps les critiques de Philippe Collin, en fait. Hein, ce que je vais faire, c'est quand même... Parce que, c'est difficile de parler de ce livre, qui est une compilation de critiques de cinéma, sans vous citer quelques critiques, quelques extraits du livre, parce que franchement, je me suis éclaté. Il y a des extraits qui m'ont bien fait plaisir, d'ailleurs. Hein. Lorsqu'il parle de La Cité des Dangers de Robert Aldrich avec Burt Reynolds et Catherine Deneuve, il commence sa critique comme ça. Il est facile de mépriser a priori un film au sujet si peu ragoûtant, les amours d'une call girl et d'un flic contrarié par une enquête sur la mort suspecte d'une jeune droguée. Hustle renferme pourtant de merveilleux morceaux de cinéma brutal et spectaculaire dont nos labros et nos verneuils pourraient prendre de la graine. Voilà, c'est dit. Il parle aussi un moment de l'histomania de Ken Russell. Il semble bien que Ken Russell est définitivement choisi d'exercer sa mise en scène avec la rage obstinée d'un étalagiste hystérique. Je trouve que ça définit assez bien, en fait, effectivement, le cinéma de Ken Russell. Alors, sur un éléphant, ça trompe énormément. Alors, je vais vous lire l'intégralité de la critique. Ah, il aime pas. Mais alors, il aime vraiment pas le film d'Yves Robert. Les Français semblent enchantés de contempler leur reflet dans le miroir que leur tend Jean-Loup Dabadie. Nous savions que ce dernier avait l'étoffe d'un moraliste sans illusion sur ses contemporains. Mais ici, il s'est surpassé. Il faut toute l'élégance de l'interprétation et toute la nervosité de la mise en scène pour nous faire sourire avec l'épopée dérisoire de ces quatre mousquetaires de la veulerie et de la médiocrité. Quand dans 30 ans, on reverra un éléphant, ça trompe énormément, on ne sera pas tellement fier d'avoir vécu en France en 1976. Comme quoi le cinéma politique n'est pas toujours celui que l'on croit. Alors c'est dur, hein, parce que le film a plutôt bien vieilli en l'occurrence, mais il a raison, c'est un film très politique. Voilà. Alors j'aime beaucoup aussi parce qu'il est défenseur parfois de cinéastes que la critique n'aime pas ou de films considérés comme de mauvais films de grands cinéastes. Par exemple, sur Le Juge Fayard dit le shérif d'Yves Boissé. Il écrit « Inoffensif guignol gauchisant », diront certains. Bien sûr, Boissé n'a pas encore la classe du Rosy de l'affaire Mattei ou du Brooks de Balai-Masque, mais il est sur la bonne voie, ayant su déjà échapper au piège de la cérébralité façon Corneau, Police Python 357, comme à ceux du pompiérisme à la Costa Gavras. Donc il fait pas de cadeaux, hein. Il aime bien Boissé. Ça fait plaisir de lire un critique qui aime bien Boissé. Et il aime bien aussi Alice ou la dernière fugue de Claude Chabrol, qui est pourtant un film pas spécialement apprécié de Claude Chabrol. Lui commence sa critique comme ça. Bourré de références souriantes et d'hommages sans pédanterie, ce film dont Chabrol est l'auteur complet est avant tout une partie de plaisir, le sien d'abord et le nôtre par moment. Voilà, ce par moment, il dit tout en fait du film. Mais je ne puis vous quitter sans vous citer une partie de la chronique qu'il fait, de la critique qu'il fait du film Les fruits de la passion de Shuji Terayama avec Klaus Kinski, une coproduction franco-japonaise érotique soft, comme il en fleurissait partout à l'époque, hein, les histoires d'eau, des films de Juge Jacquin, tout ça. Et je finis par ça, parce que j'adore. Qui n'a pas vu Klaus Kinski seulement vêtu de chaussettes blanches et de chaussures à semelles crêpes s'efforcer de cacher son sexe tout en s'agitant sur la jolie Ariel Dombal, ne sait pas à quels abîmes de ridicule obscénité peut descendre un cinéaste tombé dans la trappe du porno de luxe à alibi intellectuel. Voilà. Oh, Thomas est mort de rire. Non, tu ne me piqueras pas mon bouquin. Voilà. C'est beau une plume comme ça quand même. Hein. Moi, ce que j'ai envie de vous dire, c'est que dans ce livre, vous allez découvrir Philippe Collin. Vous allez pouvoir juger de sa sagacité et de son incroyable humour pince sans rire. En un mot commençant, il est implacable. Je dirais même plus, il est salutaire de lire ce livre à une époque où fleurit sur le net la litote letterboxable d'une pauvreté infamante de nombre de soi-disant critiques en ligne. Voilà. Là, comme on dit, il y a du level. Voilà. Donc ça s'appelle Ciné Soliste Critique de Cinéma. C'est de Philippe Collin et c'est paru chez Marest Éditeur. Il y a un troisième livre aussi qui est un ouvrage collectif que je voulais vous signaler, qui est dirigé par Jacques Kebadian, parce que c'est un ouvrage qui est là pour rappeler l'horreur du génocide arménien, qui réunit des témoignages de nombreuses personnalités, mais surtout, c'est un ouvrage qui inaugure une collection qui s'appelle Carte Blanche. Moi, je trouve que c'est un beau geste de la part de l'éditeur, puisque c'est en fait un éditeur qui offre un ouvrage à un autre éditeur. Là, en l'occurrence, à une éditrice qui s'appelle Nicole Brenez. C'est connu, Nicole Brenez. Et qui choisit ce sujet du génocide arménien et invite nombre de personnalités à défendre cette cause. Alors, je ne peux pas tous vous les citer. Il y en a beaucoup de Jean Narboni, à Fabien Ribéry, à Napoléon Bulukian. Enfin, il y a beaucoup de monde qui a écrit énormément, Alain Bergalat. Il y a énormément d'auteurs. Et c'est une initiative à soutenir.
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6: Je vais rester chez Marest, mais dans la collection Marest Bis, pour vous parler. Alors ça, c'est les petits formats de Marest Éditeur. Et là, il y a des petites pépites. J'aime bien cette collection. On avait reparlé là, du livre qu'il avait ressorti sur les comédies musicales, tout ça. Enfin, vraiment chouette. Et là, il ressort donc David Fincher par Juliette Goffard. Alors, c'est pas mon préféré de la salve là, qui ressort, mais c'est un livre vraiment intéressant parce que Juliette Goffard, elle analyse en fait les films de Fincher, ses réalisations, à travers le prisme de lecture des figures du mal. Beaucoup le serial killer, parce que c'est vrai que le serial killer, il habite vraiment la filmographie de Fincher, et beaucoup Seven et Mindhunter. Mindhunter, cette série géniale, d'ailleurs qu'il n'a pas fini, hein, voilà, qui raconte l'histoire des types qui ont inventé le profilage. Et en fait, Mindhunter, c'est... vous avez aimé Zodiac, et bien c'est Zodiac sur des tas d'épisodes. Voilà, c'est vraiment, vraiment excellent. Moi, j'aime beaucoup cette série. Elle laisse un peu de côté des films que moi, franchement, je trouve pas réussis, quoi, même s'ils ils se regardent, mais pas réussis de Fincher, comme Panic Room et L'étrange histoire de Benjamin Button. Qu'un film qui m'ennuie, moi. Voilà. Mais ce n'est que mon humble avis. Mais elle préfère se consacrer à des films plus en phase avec la ligne directrice de son ouvrage. Alors, au fond, ce livre, qui évite avec talent hein, les écueils du livre à thèse ennuyeux, est avant tout le portrait d'un artiste tiraillé, d'un cinéaste qui n'a de cesse de dévoiler sa part sombre et de la combattre film après film. Le récent Le Tueur, d'ailleurs, hein, d'après la BD française de Mats et Jacobone, est là pour nous le rappeler. On est d'ailleurs en ce moment tous dans l'attente, en fait. Enfin, en tout cas, moi je suis très impatient de découvrir The Adventure of Cliff Booth, personnage ambigu, anti-héros de Once Upon a Time in Hollywood, puisque c'est le prochain film de Fincher, écrit par Quentin Tarantino. Et je trouve d'ailleurs que du coup, la ressortie de cet ouvrage dans la collection Mares Bis tombe à point nommé. Pour nous faire patienter. On a très hâte donc de voir ce nouveau film de David Fincher. Alors, autre livre dans cette collection, hein, qui est un livre salutaire, puisqu'il se consacre à Preston Sturges. C'est un livre de Marc Cerizuelo. Alors, c'est un livre qui avait été publié initialement en 2002. Très étonnant, parce qu'à l'époque, Marc Cerizuelo publie ce livre, et beaucoup de cinéphiles pensent qu'enfin, on va reconnaître le talent de Preston Sturges, on va se replonger dans sa filmo, qui est quand même globalement méconnue, même de nombre de cinéphiles. Voilà, maître de la comédie américaine, pour beaucoup, mais pas que. Bah non, ça l'a pas pris. On ne peut pas dire qu'aujourd'hui, il y a eu un engouement depuis 2002 quand même, hein, sur la filmo de Preston Sturges. Alors, ce qui est du coup très intéressant, c'est de faire reparaître cet ouvrage, de le faire rééditer, parce qu'aujourd'hui, il est important d'expliquer, enfin de se pencher sur Preston Sturges, qui revient quand même souvent, hein. On se rend compte dans des... c'est un très bon scénariste, enfin voilà, c'est très important de se replonger dans sa vie. Alors là l'auteur, Marc Cerizuelo, il se consacre plus à trois films qu'il considère comme marquants. Il n'a pas une grosse filmo, hein, de toute façon, hein, Preston Sturges. Alors, Les Voyages de Sullivan, Un cœur pris au piège et Madame et ses flirts. Cerizuelo explique aussi que, bon, bah, il n'a pas toujours été bien traité par la critique aussi, Preston Sturges. Mais il nous parle quand même aussi beaucoup de l'homme, de qui était Preston Sturges. Donc, bon, bah, dans le livre, il écrit comme ça, un Américain, un flambeur, un désinvolte, le Mark Twain du 7e art, traducteur de Marcel Pagnol, inventeur de l'avion à décollage vertical, troisième salarié le mieux payé des États-Unis, pochetron connu comme les loups blancs dans les bars du quartier des Champs-Élysées, propriétaire d'un restaurant sur Sunset Boulevard, bam, balam, balam, balam, on continue, voilà, il est... Cet homme est tout à la fois inventeur, coureur de jupons, alcoolique, terriblement cérébral, voire intellectuel. D'ailleurs, il est clairement, comme le rappelle l'auteur, l'un des maîtres à son époque, aux côtés d'un certain Billy Wilder, d'une certaine idée de la belle écriture, des beaux scénarios, des comédies ciselées. Étonnant, mais pas tant que ça, puisqu'on en parlait, je ne sais pas si vous vous rappelez, il n'y a pas longtemps dans l'émission, avec Denis Rossano, que je salue. Hein. Et ce qui unit les deux hommes, hein, Wilder et puis donc Sturges, c'est vraiment qu'il crée une écriture avec une plume vraiment trempée dans l'acide. Et l'homme va devenir metteur en scène, un conteur assez génial. Il débute avec The Power and the Glory, film dont la construction est tout en flashback, avant un certain Citizen Kane quand même, donc voilà, et avant un certain Orson Welles, qui devait d'ailleurs, je pense, quand Preston Sturges a fait son film, je pense qu'il se baladait en traîneau derrière, dans le décor, comme ça, Orson Welles. Parce qu'il y a des similitudes, quand même, entre les deux films. Et donc, Sturges, toute sa carrière, là, elle est retracée, sa vie. Mais je vous dis, en se centrant sur ses œuvres les plus importantes, et tout ce qu'on espère, hein, c'est que, ça permette de donner des idées à certains éditeurs de ressortir des films. Marc Cerizuelo reste, hein, comme son lecteur, à la fin, bouche bée, hein, devant tant de talents. Son ouvrage brillant, hein, qui fait se rencontrer petite et grande histoire, est à n'en pas douter une référence, hein, pour tous ceux qui s'intéressent à Sturges. Qu'il est temps, comme je vous le disais à l'instant, de réhabiliter. Donc on remercie Marest Éditeur de tenter de transformer à nouveau l'essai, hein, qui avait déjà été tenté en 2002, l'essai de Marc Cerizuelo. Et puis on souhaite de tout cœur que ça réussisse. Et on va terminer par un livre presque militant hein, dans la collection Marès Bis. Alors, en tout cas, lors de sa sortie initiale, c'était un livre militant, hein, parce qu'il venait un peu comme ça à la rescousse d'un Bertrand Blier qu'on disait être un cinéaste un peu fatigué à l'époque où le livre est sorti, un peu en manque d'inspiration. Ce livre, c'est Bertrand Blier, donc de Vincent Roussel, donc livre militant sur le controversé réalisateur des Valseuses et de Buffet Froid. Et ce que je vous propose tout de suite, c'est qu'on réécoute quelques extraits d'un échange que nous avions eu donc avec Vincent Roussel lors de la parution initiale de l'ouvrage, donc au sujet de Bertrand Blier. Donc tout de suite, Vincent Roussel au micro de Culture Prohibée. Vous écoutez Vincent Roussel, auteur de Bertrand Blier, ouvrage paru aux éditions Marest, éditeur dans la collection Marest Bis, au micro de Culture Prohibée.
10: Bertrand Blier, c'était plus, voilà, c'est mes amours d'enfance, d'adolescence, j'allais dire, un cinéaste qui m'a très marqué quand j'avais 16-17 ans, quoi, et j'ai voulu revenir un peu sur son œuvre parce que je trouvais qu'on n'en parlait plus beaucoup, en fait. C'est moins une référence qu'il a pu l'être comme dans les années 80. Et voilà, ça m'intéressait de revisiter son œuvre, en fait. Effectivement, alors à l'adolescence, c'est vraiment des films qui m'ont marqué de manière durable, quoi. Enfin, c'était vraiment, même pour après tous les films que j'ai aimés, l'épisode Blier, ça a vraiment changé quelque chose dans la façon que j'ai eu d'appréhender le cinéma. Mais en revanche, après, quand j'ai commencé à vraiment me passionner pour le cinéma, mais un peu toute forme de cinéma, j'avoue que certains de ses films, je me suis un petit peu éloigné de lui, en fait. J'allais les voir régulièrement, mais les acteurs, par exemple, à l'origine, c'est un film que j'avais pas tellement aimé. Et quand je l'ai revu, là, je me suis dit, ah, il est plus intéressant que dans mon souvenir. Et pareil, bon, les côtelettes, comme il avait été détesté, j'avais trouvé ça assez drôle, mais bon, je criais pas au génie. Et voilà, mais donc, c'était aussi pour moi, voilà, quand à mon âge, maintenant, de me dire, tiens, je vais essayer de revenir un petit peu, pourquoi ça m'attend plus et est-ce que ça me plaît toujours autant, voire revenir un peu sur ce passage pour après essayer de voir qu'est-ce qui a pu me plaire et dans son œuvre et essayer d'analyser un peu l'œuvre plus en profondeur. On allait au cinéma pour voir des acteurs plus que des cinéastes. Et en fait, Blier, il s'est appuyé comme ça sur Depardieu, sur Delon, sur toute l'équipe un peu du Splendide aussi qui ont tous joué plus ou moins avec lui. Et ces gens-là, ils pouvaient, enfin ces noms-là à l'époque, ça pouvait drainer les spectateurs dans les salles. Alors que maintenant, on montre plus, j'ai l'impression, des films sur les acteurs. Je pense que ça l'a bien aidé. Et peut-être qu'il correspondait aussi à un certain air du temps. Les Valseuses, quoi, ça fait plus de 5 millions d'entrées. Mais je trouve que c'est un film qui est tellement ancré dans son époque. Je pense que ça correspondait peut-être aussi à une demande. Donc il reste... C'est pas quelqu'un finalement qui occupe le débat, j'allais dire, des cinéphiles et qui est la grande référence, mais je pense qu'il reste des traces et je pense qu'il est amené à rester. Enfin, on le redécouvrira et j'espère. Hein.
6: Mais vous le savez, chers auditrices et auditeurs, après avoir beaucoup beaucoup causé des dernières sorties, Marest, j'ai gardé le meilleur pour la fin. Je garde toujours le meilleur pour la fin. En l'occurrence, j'ai gardé Thomas Roland. Eh oui, Thomas Roland qui est là dans le studio. Je vous assure, il est comestible et c'est vraiment le meilleur de la bande. Hein. Thomas Roland, toi, tu es venu avec un livre, un livre qui traite un peu de notre histoire locale, en fait, à nous deux, hein, puisqu'on est, on est des petits godets Hauts-de-France, on est des Picards même plus exactement, et d'un livre qui traite donc d'histoire des cinémas dans ce département de la Somme. Donc un livre qui s'appelle La Somme des cinémas. 130 ans d'histoire, et qui est paru chez Ancrage Édition et qui est signé Alain Trogneux.
11: Oui, La Somme des cinémas d'Alain Trogneux. Alain Trogneux qui est historien, mais n'est pas historien du cinéma, attention. Alors, La Somme des cinémas, 130 ans d'histoire, c'est un livre qui retrace les différents cinémas qui ont existé dans la Somme depuis l'invention du cinéma. Un peu, ça commence par le cinéma sous une forme plus foraine jusqu'au multiplex aujourd'hui. Bon, je sais que toi, Jérôme, aussi, comme moi, les multiplex, c'est pas trop ton truc et que nous avons la nostalgie des salles plus humaines, des petites salles et que nous aimons aussi parfois aller dans des petites salles qui sont encore dans des petits villages où les salles sont, où des sièges sont rouges.
6: Un petit coucou à la salle Hollywood Avenue à Montdidier où je vais régulièrement et également au cinéma Jeanne Moreau de Saint-Just-en-Chaussée, des cinémas mono-écran dans lesquels on se sent bien.
11: Oui, des cinémas dans lesquels on se sent bien, où il y a vraiment une réelle humanité, voilà, contrairement au multiplex, où en plus les conditions de projection ne sont pas toujours réunies. Bref. Donc c'est un livre qui recense ces différentes salles qui ont existé dans la Somme depuis l'invention du cinéma, mais pas uniquement. Donc il y a des photos, c'est illustré par des photos, c'est un livre, un beau livre, papier glacé, des photos en noir et blanc. Hein. Et donc en plus des salles, c'est aussi un livre qui retrace notamment tous les acteurs qui sont originaires de la région ou qui sont passés par la région, qui ont œuvré dans le cinéma. Donc ça peut être les directeurs de salles, les directeurs de festivals, les acteurs, les actrices, les réalisateurs, les réalisatrices. Notamment, j'ai appris que Fabrice Eboué est passé par la Providence. La Providence qui est un établissement scolaire privé à Amiens. Donc Fabrice Eboué est passé par là, entre autres. Et il y a aussi, ça recense aussi les différents festivals qui existent et qui ont existé dans la région. Donc ça peut être le Festival du film d'Amiens, le Festival du cinéma britannique à Abbeville, des petits festivals qui n'ont eu qu'une édition, et aussi ça recense tous les films qui ont été tournés dans la région. Par contre, j'ai remarqué que c'est pas exhaustif. Il manque quelques personnalités, notamment des personnalités que nous connaissons, qui sont réalisateurs. Hein, Olivier Félibiollet et puis Éric Baudoulet-Sosso ne sont pas dans le livre. Pourtant, ils ont fait des films, hein, chacun. Et, donc, c'est un livre que moi je recommande vivement à tous les amoureux du cinéma, de ces salles que nous avons connues, peut-être la génération plus jeune, moi je regrette un peu les salles du centre-ville d'Amiens, le Paris, le Picardie, où il y avait encore les photos d'exploitation dans le hall.
6: Les Trois Artels à Compiègne, j'ai connu, qui n'existent plus, parce qu'à Compiègne, il y avait eu les Dianes, et je dis ça pour les locaux qui nous écoutent, on enregistre à Compiègne, il y avait les Dianes, il n'y avait pas du tout de multiplex. Il y avait les Dianes, cinéma très classieux, qui existe toujours mais qui n'est plus exploité, qui sert à autre chose, voilà, aujourd'hui. Et puis il y avait les Trois Artels, qui était un autre cinéma, voilà, ces écrans 4 tiers aussi, je me rappelle. Je me rappelle aussi du cinéma de Noyon, qui avait plusieurs salles, c'était le grand luxe quand même, à Noyon, il y avait plusieurs salles, mais c'était toute petite salle en fait. Je me rappelle de cette salle dans le cinéma Les Dianes à Compiègne, où il y avait, je me rappelle avoir vu un Dario Argento avec, il y avait une soufflerie juste au-dessus qui envoyait du ça contribue au charme de ces cinémas-là, en fait. Voilà.
11: Alors, ce n'est pas que de la nostalgie, hein, parce que ça montre aussi comment le cinéma a évolué, comment la façon de distribuer le cinéma, de le projeter, et aussi la façon dont on le consomme. Parce que, pour moi, dans un multiplex, on consomme du cinéma plus qu'on... C'est pas, pour moi, c'est pas forcément... Il y a, bien sûr, des cinéphiles qui fréquentent les multiplex, mais pour moi, c'est plus un temple de la consommation avec une large part à la confiserie, parce qu'ils se font beaucoup de marge sur la confiserie, plus que sur les places de cinéma. Donc, c'est aussi donc, un livre d'histoire de comment le cinéma évolue, comment on l'apprécie à travers l'histoire. Et puis, ça permet de voir aussi, toutes ces personnalités qui ont contribué à le faire connaître dans la région, que ce soit des réalisateurs, des réalisatrices, des distributeurs, des tenanciers de salles, des directeurs de salles ou de festivals, etc. Donc, c'est un livre que je recommande vivement.
12: Moi, je suis d'abord cinéphile, j'aime beaucoup le cinéma, je pratique depuis ma tendre enfance. J'avais fait un peu un premier travail universitaire il y a fort longtemps sur les lieux de loisirs en fait dans à Amiens, et puis je m'étais intéressé en fait aux différents établissements qui étaient présents en fait dans la capitale picarde. Et puis bien après, j'avais envie de faire quelque chose sur le cinéma depuis très très longtemps, parce que je trouvais que ça manquait, le fait de se réapproprier les lieux en fait où on avait vu de nombreux films, hein, que moi-même où j'avais vu de nombreux films quand j'étais étudiant ou adolescent, etc. Donc, et je m'étais aperçu en fait, Amiens avait une singularité, un nombre assez impressionnant en fait de salles. Hein. Même si on compare à d'autres villes françaises.
11: Combien de temps, quelle a été votre méthodologie? Combien de temps ça vous a pris pour écrire ce livre?
12: C'est simple, c'est-à-dire que mon dernier livre datait de 2021, juste au moment du confinement. Et donc, je m'y suis mis juste après, donc ça représente à peu près 4 années de travail. 4 années de travail entre, disons, le recensement des différentes salles. Le fait également d'interviewer les témoins, fort nombreux, hein, que ce soit à la fois des exploitants, des propriétaires de salles, que ce soit également des acteurs, des metteurs en scène. Ensuite, la logistique des tournages, hein, bien sûr, et puis également les festivals. Donc en gros, c'est un ouvrage qui a été réalisé entre 2021 et 2025.
11: Et en ce qui concerne les documents, les photos, là je vois au dos du livre, il y a des vieux tickets de cinéma, tout ce qui est photos, toutes ces archives-là.
12: J'ai beaucoup travaillé aux archives, alors que ce soit les archives départementales de la Somme, que ce soit les archives municipales et communautaires d'Amiens Métropole. Et puis aussi, je suis allé à la pêche aux documents, c'est-à-dire qu'en interviewant les différentes personnalités, j'ai demandé s'ils avaient eux-mêmes des pièces un petit peu sympathiques. C'est pour ça que j'ai retrouvé notamment ces tickets de cinéma. Là, vous avez le ticket du Trianon. Il y a aussi le ticket, je crois, voilà, du casino d'Albert. Ça, c'est les Par exemple, pour le casino d'Albert, j'ai interviewé le petit-fils en fait de l'exploitante qui s'appelait Viviane Boutin. Pour le Trianon, je suis allé quasiment au Trianon, et puis dans le grenier, il y avait encore les anciennes souches en fait des tickets de cinéma, quoi.
11: Et vous avez rencontré en dehors des gens qui travaillent dans le cinéma, des particuliers pour avoir des témoignages?
12: Vous savez, il faut faire beaucoup de porte-à-porte. Donc, j'ai sillonné un peu les routes du département. Et quelquefois, je voyais qu'à cet endroit, il y avait un cinéma. Je suis allé taper chez le voisin qui m'a confirmé ou infirmé. Et quelquefois, il avait des petites anecdotes à me raconter. Soit sur tout ce qui concernait en fait le cinéma, sa fréquentation, ou sa fin, ou sa disparition, vous voyez, à l'époque. Ça, c'était très intéressant, quoi.
11: Et donc, tous les cinémas de la région sont archivés aux archives départementales?
12: Aux archives départementales, la difficulté, c'est de trouver les bonnes sources. Parce que comme vous avez, par exemple, le département de la Somme, il y a à peu près 40 km d'archives linéaires, donc ça représente des millions de documents. Donc il faut bien connaître, bien sûr, les instruments de recherche, et puis voir à quel moment on a commencé à s'intéresser à l'industrie cinématographique. En fait, on a commencé à s'intéresser à l'industrie cinématographique au moment en fait de la sécurisation en fait des lieux. Donc, à partir de 1910-1911, il y avait une loi qui obligeait finalement à avoir une réglementation, parce qu'on accueillait bien évidemment du public. Donc, on retrouve ça dans les archives, par exemple, de la police, des différents commissariats. À partir des années 30, vous avez la grande enquête départementale qui ressemble l'ensemble des cinémas, ce qui montre que, par exemple, le département de la Somme avait 365 salles, c'est absolument énorme. Ça veut dire que pratiquement une commune sur deux était concernée en fait par le cinéma. Donc vous avez les rapports de préfecture qui vous indiquent à la fois le nom du propriétaire, la capacité, le circuit de distribution, enfin il y a tout un tas d'éléments qui sont très intéressants. Et bien évidemment ensuite ça se multiplie avec l'âge d'or du cinéma dans les années 30, puis ensuite dans l'après-guerre. Et les photos qui illustrent le livre, des photos de vraiment de salles au début du 20e, d'exploitants de salles du début du 20e, elles sont aux archives départementales.
13: Alors, il y a à la fois aux archives départementales, il y en a quelques-unes. Hein. C'est pour ça d'ailleurs que j'ai fait une conférence, dans ce lieu en décembre dernier. Et mais il y en a aussi beaucoup par l'intermédiaire des particuliers, ce que j'ai pu collecter, glaner, quoi. Bien sûr, c'est un travail de longue haleine de collecte. Mais les archives, par exemple, les archives municipales et communautaires d'Amiens possèdent un bon fonds photographique, bien sûr, sur les différents établissements amiénois. Hein.
12: Est-ce que vous avez fait des rencontres en particulier? Est-ce que vous avez des anecdotes au cours de ces 4 ans d'enquête pour écrire ce livre?
13: Oh, mais il y en a beaucoup. La difficulté, bien sûr, c'est de les sélectionner. Je me suis intéressé, par exemple, à Amiens, il y a un cinéma qui s'appelle le Picardie Y. D'ailleurs, je me demandais toujours pourquoi Picardie Y et non pas la Picardie IE. Après, j'ai compris qu'à l'origine, il y avait un premier Picardie qui se trouve toujours à Péronne. Le cinéma de Péronne s'appelle le Picardie. Alors pourquoi Picardie Y? Tout simplement parce que son exploitant à l'époque était un ressortissant britannique qui s'appelait George Das. Et donc ce monsieur avait d'abord bâti un premier cinéma, comme beaucoup d'ailleurs, qui s'appelait les Modernes. Et à partir de là, il avait connoté son cinéma à l'anglaise. Et comme le principal investisseur, qui était Élie de Fesquet, avait mis des parts dans le cinéma de Péronne, il a fait la même chose à Amiens.

0: numéro un, la distraction première, bien avant, par exemple, les activités sportives ou les spectacles sportifs. Il faut bien voir qu'à partir de 1920, donc après la Première Guerre mondiale, il y a une assise cinématographique qui se montre au niveau du territoire, si vous voulez. Hein. Moi, j'étais quand même assez impressionné de voir qu'une ville comme Amiens avait quand même une quinzaine de salles. Hein. Vous voyez, c'est beaucoup plus que d'autres villes, par exemple, en France. Hein. Et que chaque quartier, véritablement, avait son cinéma. Hein. Et ça m'a semblé vraiment quelque chose de primordial, vous voyez, dans cette recherche.
1: Vous écoutez Alain Trogneux, auteur de La Somme des cinémas, 130 ans d'histoire, disponible aux éditions Ancrage, au micro de Culture Prohibée.
2: Et aujourd'hui, il y a un exploitant, et je l'ai entendu dire dernièrement, que Amiens était sous-équipé en salle de cinéma. Qu'est-ce que vous en pensez ?
0: Amiens, comment dire, maintenant, sa représentation cinématographique tourne essentiellement autour du multiplex. Et le multiplex pâté, voilà, c'est un juste retour des choses, puisque le tout premier cinéma d'Amiens était un cinéma pâté. Donc, et puis à côté, on a ce qu'on appelle le cinéma Saint-Leu, hein, qui est l'héritier d'ailleurs du régent que les Amiénois ont beaucoup apprécié pendant plusieurs décennies. Il semble bien qu'Amiens aurait besoin peut-être de 3 ou 4 salles supplémentaires. C'est peut-être un projet à venir au sein de la nouvelle municipalité. À suivre, bien sûr.
2: Que dit l'histoire des salles de cinéma sur l'évolution du cinéma dans la société ? En écrivant ce livre, qu'est-ce que vous avez constaté de son évolution au sein de la société, sa distribution, sa perception ou la façon d'aller au cinéma ?
0: Moi, j'ai trouvé que le cinéma, en fait, uniformisait, en fait, vous voyez, les goûts. C'est une activité souvent qu'on pratique en famille. Et disons que le cinéma a accompagné la façon de se vêtir, la façon d'avoir de nouveaux goûts, d'utiliser la cigarette, d'entendre de nouveaux sons, de nouvelles musiques, de voir les choses au niveau de l'international. Il faut bien voir que pendant très longtemps, le cinéma aussi était un média, puisque c'était au cinéma qu'on avait les fameuses actualités, avant que les actualités télévisées en fait ne les remplacent au milieu des années 60. Donc on y allait en famille, c'était un spectacle, une distraction extrêmement prisée. Après, bien évidemment, la technologie nouvelle, bien évidemment, a remplacé souvent ce support, et notamment auprès des jeunes générations, hein, puisqu'on se rend compte quand même qu'à l'heure actuelle, la jeune génération va beaucoup moins en fait au cinéma que par le passé.
2: Et à votre avis, le cinéma tel qu'on le connaît, c'est-à-dire aller en salle, ensemble, se mettre dans une grande salle noire, obscure, qu'est-ce que vous voyez comme avenir pour le cinéma, vous en tant que cinéphile, en tant qu'historien
0: On a souvent dit que le cinéma pouvait rencontrer un certain nombre de difficultés, et ça depuis en particulier l'arrivée massive de la télévision. Hein. Après, il y a eu Internet, il y a eu les supports. Mais je pense qu'on aura toujours besoin en fait de se retrouver pour partager un très beau film dans une salle obscure. Il y aura sûrement des modifications dans les années prochaines, mais je pense que le public du cinéma, qui reste quand même très très important, reste un public fidèle. Ne serait-ce que dans le département, c'est quand même un public de l'ordre de plus du million de spectateurs chaque année qui fréquentent les salles obscures, ce qui est quand même ce qui reste très très important.
2: N'y a-t-il pas un vieillissement de la population qui va au cinéma, plus particulièrement des salles arrêtées ?
0: Là, c'est difficile. Hein. Il faudrait plutôt, interroger, les responsables de salles d'arrêtées. Il est certain que le film arrêté nécessite quand même une certaine approche et qu'il y a tout un

0: travail en amont, qui donc quelquefois précède justement la vision du film. Et c'est vrai que quelquefois la jeune génération ne se retrouve pas, vous voyez, dans ce type de film. Donc, dans les années qui viennent, bien évidemment, il y aura peut-être de la part justement des exploitants de ce type d'établissement, sûrement une refonte pour effectivement croiser et amener, je dirais, un public, un jeune public, si vous voulez. Même s'il y a à l'heure actuelle, je pense, énormément de travail qui est fait en direction justement des scolaires, je dirais, des étudiants, pour les amener en fait à fréquenter les salles obscures et non pas à fréquenter simplement le smartphone. Hein, voilà.
1: Mais alors, est-ce qu'on regarde les films de la même façon aujourd'hui qu'au début du 20e ou à la fin du 19e quand le cinéma est né?
0: Vous savez, au tout début du cinéma, il faut bien se rendre compte que le public n'était pas un public très très averti. Hein. Donc c'était un public qui allait, venait en fait dans les salles, qui sortait, qui allait boire un coup. C'était un public bruyant, le même type d'ailleurs qu'on rencontre d'ailleurs au théâtre. Hein. Après, on a toujours eu l'impression finalement que fréquenter une salle, que ce soit une salle de théâtre, une salle de spectacle, une salle de cinéma, il fallait être respectueux, etc. Il fallait faire très très attention. C'est progressivement qu'on est venu en fait à ce type, je dirais, d'intervention en fait dans le cadre des salles, mais je pense que effectivement il y a eu une évolution, si vous voulez. Ça, c'est on peut pas se le cacher, bien évidemment, sur la pratique en fait de fréquentation des salles.
1: Alain Trogneux, vous êtes cinéphile. Qu'est-ce que vous avez comme souvenir de cinéma, vous, en tant que spectateur cinéphile?
0: Écoutez, j'y vais assez souvent. Je ne suis pas quand même quelqu'un qui va tous les jours au cinéma. J'ai vu dernièrement la Vénus électrique de Salvadori. J'ai vu également le film consacré à Samuel Paty, L'Abandon. C'est les deux derniers films que j'ai vus. Et moi, j'aime tous les genres de films, en fait. Vous voyez, j'essaye de voir en moyenne un ou deux films par semaine. Hein, voilà. Il faut dire que j'ai commencé très tôt, parce que c'était mon père qui m'emmenait au cinéma de quartier. Je devais avoir 3-4 ans à l'époque. Et à l'époque, moi, ce qui me plaisait, c'était bien évidemment les films d'aventure, les westerns, les péplums. Et puis après, en grandissant, on se fait sa petite filmographie en fonction de ses envies. Ouais, parce que le cinéma, c'est d'abord un plaisir.
2: C'était donc Alain Trogneux, l'auteur de La Somme des cinémas, 130 ans d'histoire, livre paru aux éditions Ancrage.
3: Avant de nous quitter pour l'été, nous voulions vous signaler plusieurs ouvrages passionnants dont notre équipe vient d'entamer la lecture. Ces livres, nous vous en causerons à la rentrée. Nous en profiterons même pour inviter certains de leurs auteurs. Alors, il y a Avec ma bite et mon couteau. Et oui, quel titre, Avec ma bite et mon couteau, René Viennet, cinéaste. Un livre disponible chez Marest Éditeur, de et avec René Viennet, vous comprendrez quand on en parlera. Il y a aussi De vrais cinglés de cinéma, La salle avec amour et acharnement, copublié par RQM Édition. Alors RQM, c'est pour Requiem. Et Monotone Édition, un livre signé Sixtine Audebert et Samuel Guirand, dont on vous parlera également. Et puis, on abordera deux livres disponibles chez Artus. Alors ceux-là, ils vont sortir en septembre, mais on a un peu privilège de la critique. On peut nous, on a pu les feuilleter. Et ça va être du lourd. Alors il y a Vous avez dit Bis Art d'Alain Petit, et puis Backstage, l'autobiographie de Fabio Frizzi. Donc tout ça, on vous en parlera à la rentrée. Puis enfin, même si c'est pas un livre, je tenais à vous signaler la sortie d'un de mes films de chevet qui est signé Billy Wilder chez Rimini Éditions, Stalag 17. Et ça, on en causera également à la rentrée. Voilà, et on vous souhaite, toute l'équipe de Culture Prohibée vous souhaite de bonnes vacances. 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Culture Prohibée était une émission préparée et animée par votre serviteur Jérôme Potier, dit La Gorgone. Une émission animée avec Thomas Roland, dit Le Loup-Garou Picard, and the last but not the least. Je veux bien sûr parler de Léo Manien à la technique. Salut les gens, à la prochaine.
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0: Philomène vous propose un soufflé Picard pour 6 personnes. 1 kg 200 à 1 kg 400 de poireaux. 4 œufs. Une cuillerée à soupe de farine ou de fécule. 70 g de beurre. 4 cuillerées à soupe de crème fraîche, du sel, du poivre. Une pincée de noix de muscade râpée. Nettoyez soigneusement les poireaux en ne gardant que le blanc. Le vert peut être utilisé pour une soupe. Coupez-les en tronçons et faites-les cuire à l'eau bouillante salée pendant 10 à 15 minutes, selon la grosseur. Et goûtez-les. Mettez le beurre à fondre dans une casserole et ajoutez les poireaux. Faites cuire à couvert à feu doux pendant une dizaine de minutes. Les poireaux doivent être fondants. Réduisez-les en purée. Ajoutez à cette purée la crème, la farine, les jaunes d'œufs, le sel, le poivre et la noix de muscade. Préchauffez le four à 220 degrés, thermostat 7-8. Beurrez et farinez un moule à souffler. Montez les blancs en neige et ajoutez-les délicatement à la préparation. Versez dans le moule et faites cuire 20 à 25 minutes. Servez immédiatement pour que le soufflé ne retombe pas.
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2: Nous sommes aujourd'hui le 5 juillet. Nous continuons, monsieur, de parcourir un petit peu l'histoire de la Coupe du Monde de football en cette semaine. Cette Coupe du Monde, ou plutôt ces trophées même, ont été plusieurs fois volés. Retour sur ces fameux vols de la Coupe du Monde de football. On parle bien évidemment au sens propre. Tout le monde, du moins les plus mordus de football, souhaite le toucher au moins une fois dans leur vie. Ce fameux trophée doré qu'est la Coupe du Monde, mais seuls les chefs d'État et d'anciens vainqueurs du Mondial peuvent avoir ce privilège. Une récompense tant convoitée qu'elle fit l'objet de célèbres larcins. Le premier en mars 1966. En effet, l'édition anglaise du Mondial n'a pourtant pas encore débuté, mais lors d'un office religieux au St. Paul's Hall de Westminster, on s'aperçoit que la coupe Jules Rimet exposée en ce haut lieu a disparu. Celui-ci devait normalement être surveillé 24 heures sur 24, c'est alors la stupeur dans tout le royaume. Les très respectés services de Scotland Yard sont mis sur le coup. Mais ce sera un chien répondant au doux nom de Pickles qui retrouvera finalement le trophée une semaine après le vol dans un parc du sud de Londres dissimulé dans un journal. Son maître David Corbett lui reçut tout de même une petite récompense de 6000 livres. Mais voilà, 17 ans plus tard, en décembre 1983, ce même trophée sera à nouveau dérobé. La Fédération brésilienne de football, alors propriétaire du trophée après le troisième triomphe de l'équipe nationale en 1970, se fait subtiliser la Coupe du Monde. Quatre individus sont alors interpellés puis condamnés, mais l'original coupe Jules Rimet ne sera jamais retrouvé. Et pour cause, on suppose que celle-ci soit devenue des lingots d'or après son vol. Les seules reliques de la Coupe du Monde sont des répliques, dont une conservée au Musée National du Football à Preston, en Angleterre. Allez, on se donne rendez-vous demain pour d'autres histoires d'un jour avec Mémoire Sport.
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4: 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Sur place, la bonne humeur et la convivialité sont garanties. Le concours est ouvert à tous les Crépinois et aux adhérents du club. Participation 10€ par équipe, c'est gratuit pour les enfants. 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
1: Bienvenue dans les Hauts-de-France. Voici un reportage réalisé par une radio associative de la région.
2: À Saint-Augustin, près de Thérouanne, dans le Pas-de-Calais, l'association À travers champs a pour but de promouvoir l'art et la culture en milieu rural. Sur un espace naturel de 3 hectares, elle propose de se retrouver, se ressourcer et d'assister à de nombreux concerts et spectacles, notamment cet été. Pour en parler, Frédéric Janin, attaché de production, et Gérard Cellier, président.
3: Alors, À travers champs est né en 98. C'était un lieu où il y avait déjà à l'époque des plasticiens, des constructeurs, voilà, qui travaillaient sur place. Et puis, ces membres fondateurs, de fait, un jour, ils ont décidé de mettre une structure juridique au-dessus pour l'ouvrir au public, tout simplement. Et donc, À travers champs est né de cette façon.
2: En 1998.
3: En 1998.
2: Et donc, c'est un espace culturel au hameau de Saint-Jean, à Saint-Augustin. Donc près de Saint-Omer dans le Pas-de-Calais.
3: Oui.
2: Et aujourd'hui, il y a 3 hectares. On y retrouve quoi et qu'est-ce qu'on peut y faire?
3: Alors, 3 hectares. Alors, d'une part, il y a le jardin pédagogique. Il y a un jardin ornemental, je dirais. On dirait presque un parc avec une foultitude de végétaux qui est un outil pédagogique aussi où on trouve des plantes sauvages, des plantes maîtrisées, des roses, bref, voilà. Après, il y a la zone où il y a le chapiteau. Et puis, pour tout décrire, c'est assez difficile pour moi de créer des images par les paroles. Donc, à savoir qu'À travers champs, depuis son origine, a pour vocation d'être un lieu de création, de production, de diffusion.
2: C'est ça, je me permets. J'allais vous demander, à vous aussi, peut-être Frédéric, quel est votre objectif concret, votre but depuis 98, c'est encore plus aujourd'hui?
4: Alors depuis 98, alors moi j'y étais pas à cette époque-là, mais ça a vocation à ouvrir le champ des pratiques artistiques au plus grand nombre et aussi sur toutes les pratiques artistiques. Donc il peut y avoir aussi bien de la musique, du théâtre, les arts plastiques. Voilà, il y a toutes ces disciplines-là qui sont programmées au sein du centre culturel d'À travers champs. Et il y a aussi une partie qui est dédiée à la production en travaillant avec des artistes de la région et leur offrant la possibilité de pouvoir se diffuser sur d'autres secteurs et de travailler aussi sur la communication et d'être un peu aussi une sorte de tremplin.
2: Alors ça peut être quel genre de spectacle? On va parler aussi de ce qui est prévu pour cet été, mais tout le long de l'année, qu'est-ce que vous pouvez proposer?
3: Alors c'est pluridisciplinaire, c'est-à-dire que par principe, il n'y a pas de limite, c'est-à-dire que tous les genres, tous les modes d'expression, tous les langages doivent s'y retrouver. Hein, puisque moi je pars du principe que l'art, la culture, entre guillemets, ce sont des langages, ce sont des modes d'expression. Et alors le principe aussi d'À travers champs, c'est de se dire, pour se parler, pour se comprendre, il faut se rencontrer. Alors de fait, c'est le principe, et c'est pour ça qu'effectivement, tous les genres, tous les styles doivent s'y retrouver, pour qu'il y ait des échanges entre les différents acteurs et les différents publics surtout. Tous les publics doivent être accueillis, quelle que soit la génération, quelles que soient les origines sociales, quelle que soit, voilà. C'est un grand champ, je dirais, c'est un grand lieu de communication entre les êtres.
2: Et tout ce que vous faites, tout ce que vous proposez ne s'arrête pas à Saint-Augustin, puisque vous intervenez aussi en extérieur.
4: Voilà, dans le cadre de la production notamment, on intervient dans les collèges, comme au collège de Thérouanne, qui est juste à côté de l'espace culturel. On intervient aussi en centre pénitentiaire, comme celui de Longnes, et
2: donc,
4: puis
2: de
4: dans différentes communes.
2: Et on évoque donc surtout aujourd'hui ce qui est prévu pour cet été, avec un festival qui revient pour la 5e édition, le festival À travers champs, voilà, c'est le même nom que votre association. Ce sera le samedi 22 août, avec une ouverture des portes à 16h30, début des concerts à 17h30. On va d'abord évoquer la programmation musicale, c'est très punk rock, mais
4: voilà,
2: en même temps familial
4: ça.
2: Aussi.
4: Voilà, c'est ça. C'est un public qui est très ouvert. Comme disait Gérard, c'est aussi bien des familles, des personnes qui sont fans de cette musique-là, du punk, d'autres qui viennent pour découvrir ou qui ont l'habitude de venir aussi à travers champs pour voir un peu ce qui s'y passe. Et du coup, ils découvrent un petit peu les différents artistes qui seront programmés.
2: Alors, on va donner quelques exemples. On ne peut pas parler de toute la programmation, mais en tout cas, il y a différents groupes avec différents styles, toujours autour du punk et du rock. Nous, ce qu'on aime bien, c'est mettre en avant aussi les groupes de la région. Donc, il y a autant des groupes belges que de la région. Il y a Radio Cagette, par exemple, qui, eux, viennent de Lille. Qu'est-ce qu'ils vont proposer ? C'est un rapport avec la radio, alors ?
4: C'est ça. Bah, c'est par rapport à la radio. Et en fait, eux, ils vont jouer... Entre chaque concert des groupes qui sont programmés pour permettre une animation,
2: une transition
4: entre les groupes et il y a une interaction comme ça avec le public. Voilà, c'est très festif, c'est très drôle comme programme.
3: En fait, c'est Radio Cagette, c'est un peu sous forme de jeu radiophonique en fait. Voilà, donc c'est cette ambiance, effectivement, on a bien l'ambiance de la radio, voilà. Et voilà, c'est leur singularité. Voilà.
2: Et vous vouliez évoquer alors quel groupe encore de la région ou pas hein, d'ailleurs ?
4: Alors dans les groupes de la région, il y a le groupe Mal aux yeux, qui est du nord de la France, et il y a aussi Nord Noir, qui est un duo qui vient de Calais. Et dans les autres groupes, on retrouve aussi René Bunamé. René Bunamé qui est un chanteur belge punk rock qui était déjà venu à la première édition. Donc voilà, comme c'était la cinquième, pour marquer le coup, on l'a fait revenir ici sur cette édition. Et il y a aussi le groupe Schlass qui eux sont originaires de Saint-Étienne, qui seront présents dans le cadre de la programmation du Festival Punk. 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

0: Donc ça c'est le 22 août, le festival à travers champs, et puis on peut aller un peu plus loin, le 19 septembre, vous participez à un événement régional qui s'appelle Jardin en Seine. Qu'est-ce qu'on va pouvoir faire et découvrir?
1: C'est ça, alors en fait ce sera la deuxième édition de Jardin en Seine, qui est une opération qui est régionale. Et dans ce cadre-là, on aura différents groupes, alors comme on a l'habitude de faire, qui vont être très variés cette fois-ci, avec Nestor, qui est un spectacle de la compagnie Le Cirque du Bout du Monde, qui nous vient de Lille. Il y aura la conteuse Shirin Alansari, qui interviendra dans les jardins du hameau de Saint-Jean. Le Beau Milo, voilà, un groupe orchestre musette à l'ancienne, qui va venir pour en fin de journée. Pour faire danser ceux qui ont envie de se réchauffer un petit peu. Et après, on a deux autres compagnies de la région, la compagnie H3P qui est de Boulogne-sur-Mer et la compagnie J'ai tué mon bouc avec le spectacle Lieu de nulle part.
0: Finalement, entre le festival plutôt punk rock le 22 août ou cet événement, vous trouvez toujours des compagnies avec des noms assez drôles ou originaux, c'est vrai quand même, il faut le relever.
1: C'est vrai, c'est eux qui choisissent les noms. Après,
0: C'est atypique quand même, mais c'est ça aussi qui fait votre association finalement, que ce soit original. Et...
2: C'est-à-dire on choisit les spectacles, et il s'avère que les compagnies ont des noms plutôt rigolos.
0: Ouais.
2: Mais voilà, c'est le spectacle qui... C'est pas le titre obligatoirement de la compagnie. Quoi. Alors justement, là, à travers ce qu'on disait, il y a le punk, là, il y a le jardin en scène, il y a du théâtre, il y a du conte, il y a tout ça, effectivement, je reviens en disant que tous les styles de musique, ça va de la musique traditionnelle, jazz, tout style musical.
0: Et puis on peut rappeler qu'on peut visiter vos jardins une bonne partie de l'année également. Est-ce qu'on peut repréciser ce qu'on peut y voir et y découvrir?
2: C'est-à-dire que là, c'est un peu vaste. C'est-à-dire que, j'irai, il y a le jardin bleu, il y a le jardin mosaïque, il y a le jardin des simples... Il y a une roseraie qui comprend à peu près 200 rosiers. Et ensuite, il y a toute une partie sauvage. C'est ce qu'on appelle la part de la nature. C'est-à-dire que c'est un secteur qu'on ne touche absolument pas et où on constate qu'effectivement, très rapidement, il y a une faune et une flore qui vient se réinstaller. Donc ça fait partie aussi de la démarche de réapprendre à observer le monde sauvage.
0: Et quand vous parliez de la roseraie, par exemple, qu'est-ce qui entretient tout ça?
2: Alors, c'est la jardinière, je dirais. C'est surtout Françoise
0: qui est bénévole.
2: Qui est bénévole et un petit peu propriétaire des lieux quand même.
0: Ah.
2: Voilà, dont je suis le compagnon d'ailleurs. Hein. Mmh. Donc, c'est Françoise qui, effectivement, est la metteuse en scène, je dirais, des jardins. Voilà. Moi, je suis l'employé, je dirais, du jardin. C'est-à-dire que moi, je prends plutôt les grandes surfaces, c'est-à-dire... Je me promène, entre guillemets, avec le tracteur pour les espaces à tondre, les entretiens des arbres, bref, les lagages, des choses comme ça.
0: Est-ce que parfois ça peut être le rôle aussi des bénévoles de vous aider là-dedans, à côté de la mise en place de tous les événements?
2: Bien sûr. À une époque, effectivement, avec une structure de Fockenberg qui s'appelle l'Inerlia, à l'époque, on avait monté, ils souhaitaient faire des bocagères et ainsi de suite. Et nous, on avait mis effectivement à disposition les espaces où ils pouvaient effectivement mettre en place leur évocagère et l'arboretum, qui est toujours en place maintenant.
0: D'ailleurs, on peut passer le message. On peut aussi devenir bénévole et on n'hésite pas à vous contacter. Et un dernier mot sur les bars plein air aussi, que vous proposez également jusqu'au 7 août.
1: C'est ça, on organise depuis maintenant... c'est la deuxième année, je pense, qu'on organise ces bars. Donc, les bars de plein air ont lieu tous les vendredis jusqu'au 7 août, c'est ça, à partir de 18h jusqu'à 22h, où les gens peuvent venir. En fait, c'est totalement gratuit. Il y a un petit bar en extérieur qui est installé et souvent, il y a des groupes de musique qui sont aussi présents ou des DJ qui sont là pour la soirée.
0: Et si vous souhaitez donc en savoir plus sur toute la programmation de l'association À Travers Champs à Saint-Augustin, près de Terouanne, dans le Pas-de-Calais, rendez-vous sur la page Facebook À Travers Champs, sur laquelle vous pourrez également réserver pour visiter leur jardin. Ce sujet a été réalisé par Banquise FM. 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
1: Bienvenue à tous. Cette semaine, dans Des livres à volonté, j'accueille un auteur de Cutry dans l'Aisne pour une biographie.
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1: Nouvel épisode des livres à volonté, nous allons parler d'une biographie aujourd'hui, celle d'une chanteuse Taylor Swift. Bonjour Daniel Ishbia.
4: Bonjour.
1: Alors, vous êtes l'auteur de cette biographie, donc avec nous également pour mener à bien cette interview, trois stagiaires de seconde, Lorenzo, Elisa et Giuliano. Bonjour à tous.
5: Bonjour à tous.
1: Daniel, vous êtes donc journaliste spécialisé dans les nouvelles technologies, l'IA, les jeux vidéo et la musique. Et c'est Taylor Swift qui nous réunit ici justement. Elisa a une première question.
6: D'où vous est venue l'idée d'écrire ce livre ?
4: En fait, j'ai écrit beaucoup de biographies. Durant ma carrière, j'ai écrit Madonna, j'ai fait les Rolling Stones, il y a le groupe Téléphone, il y a eu Elvis Presley à un moment qu'on m'avait commandé. Et en 2022-2023, j'ai soudainement découvert la poésie de Taylor Swift et je me suis rendu compte qu'en France, elle est vraiment déconsidérée. Elle est considérée en deux mots comme une bimbo, alors que moi, ses textes me transpercent. Elle a une poésie qui est incroyable, qui rappelle les grands auteurs à la Bruce Springsteen, Bob Dylan, Leonard Cohen, Joni Mitchell. Elle est dans la tradition des grands auteurs américains. Pour donner un exemple, quand j'ai proposé le livre, parce que j'avais un synopsis, beaucoup d'éditeurs, c'est tout juste si je ne suis pas du même prix, quoi. C'est très bizarre.
1: Très bizarre. Alors justement, on va découvrir cette autrice, cet artiste à travers cette biographie. Lorenzo a une question également.
5: Donc, vous avez écrit une biographie sur Taylor Swift. Et donc, forcément, vous avez dû vous renseigner et trouver certaines informations sur sa vie, sur ce qu'elle faisait. Mais comment vous avez fait pour savoir comment les informations, elles étaient vraies? Parce qu'il y a forcément eu des fake news sur elle. Donc, comment vous triez les informations?
4: Ce que vous dites est exact. Mais à l'ère de YouTube, il y a beaucoup de choses dont on peut attester qu'elles sont vraies parce qu'on les voit. Et puis, mon propos, il est assez centré sur la qualité d'écriture. Et ça, on ne peut pas considérer que c'est fake, ce sont des mots qu'elle a écrits.
1: Donc en reprenant les textes principalement, les chansons que vous analysez, justement, comment on peut résumer cette biographie? Est-ce que c'est un passage de sa vie? Est-ce que c'est une biographie qui revient sur sa vie entière depuis qu'elle est née ou c'est que sur les textes, justement?
4: Non, on revient sur sa vie entière parce qu'il y a plusieurs facteurs qui m'ont sidéré. Entre autres, il y en a un qui est vraiment très impressionnant parce que quand on compare à des artistes comme Prince, Britney Spears, Michael Jackson ou même John Lennon, beaucoup d'artistes, une fois qu'ils sont arrivés au sommet, ils ont été dézingués. Britney Spears, c'est l'exemple parfait. Son père l'a placée en hôpital psychiatrique. Elle a survécu de façon presque miraculeuse. Taylor Swift, elle a eu des attaques de ce type et d'une perfidie incroyable. Elle a réussi à contre-attaquer et ça, c'est vraiment fortiche. C'est incroyable cette capacité qu'elle a à encaisser les coups. Parce qu'on voit par exemple en 2016, pendant un an, elle reste en traversée du désert, dans le silence. On n'a pas de nouvelles d'elle. Et en 2017, elle revient à l'assaut avec un clip qui va défoncer celui qui a essayé de la piéger, qui a réussi à la piéger, qui s'appelle Kanye West. Elle va le défoncer avec un clip. C'était un pari très risqué. Comme dans toutes ces tentatives-là, ça peut marcher ou non. Mais les fans qui avait un petit peu commencé à faire la moue à propos d'elle, l'ont ralliée et c'est elle qui a gagné. Mais il faut le faire.
1: Alors, il faut le faire, en effet. C'est vrai que c'est une chanteuse, aujourd'hui, au palmarès fou, avec des titres connus mondialement, avec des American Country Awards, plein de distinctions musicales sur les American Music Awards également. Donc, c'est vraiment un monument de la chanson, au final.
4: Le point qui est peut-être difficile à comprendre en France, c'est que elle a un don pour nous faire visiter son jardin secret, mais faire écho au nôtre. Très souvent, quand je lis des textes de Taylor Swift, ça fait écho à des choses que j'ai vécues, et ça fait écho pour beaucoup de gens. On a l'impression parfois, en écoutant sa vie, d'écouter des fragments de notre propre vie.
1: Et du coup, Giuliano a une question pour vous également.
7: Vous avez fait une biographie sur Taylor Swift, mais est-ce que vous vous considérez comme une Swiftie ?
4: Excuse-moi, je déteste cette question car je la trouve un peu dévalorisante. Et il y a une chose qui se passe, c'est que je ne suis pas une Swiftie, mais j'ai un respect total pour les Swifties. Et pour les gens qui pourrait avoir tendance à se moquer des Swifties. Je réponds ça. Est-ce que vous aimez avoir des potes? Est-ce que vous aimeriez arriver dans une soirée et vous êtes potes avec tout le monde? Les Swifties, c'est ça. On a des codes vestimentaires, des codes de bracelets, et on est implicitement des copains. Et c'est formidable parce que quelqu'un qui va aller à un concert de Taylor Swift, il a des dizaines de milliers d'amis potentiels. Et ça, c'est formidable.
1: Et justement, derrière la question, c'est est-ce que voilà, vous êtes fan de Taylor Swift? Est-ce que vous étiez fan avant la biographie? Est-ce que vous êtes devenu fan aussi en la découvrant, en plongeant plus dans cet univers à travers ce travail?
4: En fait, je suis devenu fan assez tardivement, puisque c'est après 2020, à faveur de disques que j'ai empruntés à la médiathèque, près de là où je suis, et la découverte de l'album Midnight. Je me souviens parce que c'était un jour, j'avais eu un magazine qui m'avait demandé d'écrire un papier sur le fait qu'aux États-Unis, il y avait un regain de vente des disques. Et à l'occasion, j'ai écouté Taylor Swift. Il y avait une atmosphère un peu moqueuse, y compris de ma part. Et progressivement, en écoutant, je me suis rendu compte que j'avais des préjugés et que c'était extrêmement bon musicalement et avec des textes d'une portée extrêmement profonde, comme j'ai pu avoir beaucoup plus tôt des émois avec Bob Dylan ou Leonard Cohen, quoi.
1: Et alors justement, on rappelle le titre de votre ouvrage, Taylor Swift, son destin extraordinaire et les 12 chansons qui ont construit sa légende, c'est aux éditions First. Et pour rentrer un petit peu eh bien, dans le thème, on va écouter un morceau que vous avez sélectionné, ça s'appelle Mastermind et c'est sorti en 2022, on se retrouve juste après sur RVM.

0: Mastermind de Taylor Swift. On est toujours avec Daniel Ishibia, donc qui a écrit cette biographie sur cette grande chanteuse. Nos petits stagiaires toujours à nos côtés. On est presque sur de la poésie.
1: Exact.
0: La chanson, c'est aussi de la poésie, mais là, c'est vrai que ça sera un recueil de poèmes dans un ouvrage.
1: Mais oui.
0: C'est complètement écrit, en tout cas.
1: Mais oui, c'est super bien écrit. Et c'est le cas dans énormément de chansons qu'elle a écrites. Moi, c'est ce qui, au début, m'a vraiment sidéré.
0: Très bien.
2: Et tout de suite, on passe à l'extrait.
1: Donc, je choisis un extrait qui est en rapport avec une cause qui est très forte aujourd'hui. Le retour de Taylor Swift au centre de l'actualité se produit à son corps défendant du 7 au 14 août 2017. Telle est la date d'une affaire judiciaire prévue de longue date. En juin 2013, lors d'une rencontre avec des fans avant un concert à Denver, Swift a posé pour une séance photo. Elle a ensuite accusé le DJ David Mueller de lui avoir touché les fesses durant ce moment. L'animateur radio a été licencié et il a réagi en attaquant la reine des charts en diffamation, réclamant 3 millions de dollars. Elle a contre-attaqué en justice, l'accusant d'agression sexuelle, tout en ne réclamant qu'un seul dollar de dommages et intérêts. Elle souhaite que sa victoire serve de symbole. Relayé au jour le jour par la presse mondiale, le procès est une épreuve traumatisante. Taylor Swift, qui apparaît à la fois digne et calme lorsqu'elle est à la barre, prend conscience de ce que la parole féminine est systématiquement mise en doute. À plusieurs moments, elle a éprouvé des sentiments proches de l'humiliation, notamment lorsque les avocats de David Mueller posent et reposent des questions visant à la faire douter. « Êtes-vous absolument certaine de l'endroit exact où sa main se trouvait ? Pourrait-il s'agir d'un contact accidentel ?» Les avocats de David Mueller tentent de l'amener à culpabiliser, mais elle s'y refuse. Elle dira que ce procès a été plus violent à vivre que l'agression elle-même. Au terme de cette confrontation, le jury donne raison à la chanteuse, ce qui marque une étape clé. Cette victoire intervient quelques semaines avant que le New York Times ne déroule l'affaire Weinstein. Sa portée historique n'en sera que plus forte. Pourtant, cet épisode a marqué un tournant dans l'histoire de la songwriter. Malgré sa popularité, ses capacités de défense, sa parole a pu être mise en doute. Comment cela se passe-t-il lorsqu'une femme anonyme affronte ce type de confrontation sans filet?
0: C'est vrai que c'est un extrait qui est dans l'air du temps et on plonge vraiment ici dans la vie de l'autrice et dans ce procès pour le coup.
1: Oui, et c'est un moment où elle qui était un petit peu, c'était la Miss America on pourrait dire, elle ne prenait pas position politiquement, elle a commencé à prendre conscience de certaines choses et c'est peu après d'ailleurs qu'elle a pris position pour une candidate démocrate pour la défense parce qu'il y avait une candidate républicaine qui était le parti opposé. Qui s'opposait aux droits des minorités sexuelles.
0: Taylor Swift, il y a des réelles revendications dans ses textes, dans ses procès, aussi dans ses idées politiques. Et ça, c'est vrai que c'est quelque chose qu'on découvre aussi à travers votre biographie.
1: Elle n'est pas tant marquée politiquement que marquée un petit peu au niveau culturel. Elle aime défendre les droits des gens, quels qu'ils soient. Moi, j'invite les gens, bien sûr, à essayer de découvrir ses textes. Bien sûr, s'ils veulent en savoir plus, ils peuvent lire le livre. Mais j'invite les gens à la découvrir différemment parce que beaucoup de gens ont une image totalement fallacieuse d'elle.
0: Très bien. Et il y avait une dernière question par Lorenzo sur votre travail.
3: On comprend bien, hein, la façon dont vous avez écrit votre biographie, que ce n'est pas le premier livre que vous écrivez. Donc, combien d'ouvrages vous avez écrit en tout?
1: Oh, j'ai écrit une bonne centaine d'ouvrages, mais... Il se trouve, une fois qu'on a eu un livre qui a relativement bien marché, moi ça a été la biographie de Téléphone au début, qui s'est quand même très bien vendue parce que c'est un groupe qui a été très mythique en France. Après ça, il y a un éditeur qui m'a commandé Madonna, etc. On pourrait dire le succès appelle le succès. Je ne vais pas dire que j'ai fait que du succès, loin de là, j'aimerais bien. Mais quand on a un livre qui fonctionne bien, souvent ça conforte l'éditeur comme sur la façon dont vous travaillez, quoi.
3: D'accord. Vous avez également gagné un prix en 2005. C'était avec quel livre que vous avez gagné ce titre?
1: Alors, c'était à Compiègne, d'ailleurs, c'est marrant. C'était le prix Robert Valls. C'était un livre sur les robots. On l'a appelé « Robots, genèse d'un peuple artificiel ». Et ce qui est marrant, c'est qu'on a eu un clip, l'image d'un clip de Björk, la chanteuse Björk, en couverture.
0: Super, bah top, la boucle est bouclée du coup. Merci à tous les trois d'avoir posé vos questions.
3: De rien.
0: Et merci beaucoup Daniel Ishbia. Donc vous êtes l'auteur de Taylor Swift, son destin extraordinaire et les 12 chansons qui ont construit sa légende. On le rappelle, c'est aux éditions First. Merci encore.
1: Merci à toi et puis merci à tous qui nous écoutaient. Et puis merci aux stagiaires là, qui sont venus.
0: Merci et on se retrouve en tout cas la semaine prochaine pour une nouvelle chronique des livres à volonté.
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7: Je suis aujourd'hui au prieuré de Bray, à côté de Rully, et se profile un week-end les 4 et 5 juillet qui s'intitule Siloé, les rencontres de l'aventure. Et je suis en compagnie de Mathieu, Antoine et Zoé. Zoé qui s'occupe principalement de la programmation du prieuré de Bray, enfin qui suit toute l'organisation des différents événements au prieuré de Bray. Mathieu et Antoine qui font partie de l'aide à l'église en détresse, donc AED, et qui sont les organisateurs de cet événement. Qu'est-ce que c'est déjà ? On va commencer par l'aide à l'église en détresse. Qui a envie de m'en parler, Mathieu ?
8: Alors, l'aide à l'église en détresse, l'AED, c'est une fondation catholique qui soutient l'église dans le monde. Et donc, le souci de l'AED, c'est de soutenir les chrétiens qui sont opprimés pour certains, persécutés pour d'autres, et ou alors tout simplement isolés et très pauvres. Et la manière de le faire, elle est triple. Pour l'AED, déjà, on informe les Français sur la situation des chrétiens dans le monde. On le fait avec nos réseaux sociaux, avec nos articles, avec des conférences, de plein de manières différentes. Après, il y a la prière, parce que c'est une fondation catholique, donc on pense que la prière aussi joue son rôle pour aider les communautés chrétiennes dans le monde. Et après, il y a forcément l'action, ça c'est plutôt du concret, c'est financer des projets à destination de l'Église dans le monde. Et c'est des projets très divers. Ça peut être reconstruire un bâtiment, par exemple une chapelle, ça peut être de la formation de prêtres, de religieuses, de séminaristes, ça peut être de l'aide d'urgence aujourd'hui en Ukraine ou à Gaza, ou voilà, donc c'est très divers.
7: Et c'est vous donc qui organisez Siloé, les rencontres de l'aventure, c'est-à-dire que vous financez le projet également ?
8: Alors oui, mais c'est un petit peu différent. C'est pas un projet d'église Siloé, donc c'est pas un projet qui est financé par les bienfaiteurs de l'AED, au sens où on soutiendrait l'église, parce que c'est pas un projet d'église. Mais en fait, pour rembobiner un tout petit peu, le projet de Siloé, il vient d'un autre projet de l'AED qui s'appelle Témoins d'espérance, qui est un programme d'aventure chrétienne. Et Témoins d'espérance, c'est un programme qui accompagne des jeunes qui partent à l'aventure dans le monde, rencontrer soit en tant que chrétien, soit rencontrer l'autre, simplement. Et l'AED les soutient à différents niveaux, ça peut être financier, c'est au niveau des contacts, on facilite leur relais médiatique, etc. Et comme on a vu que Témoins d'espérance, ce programme d'aventure chrétienne, fonctionnait très bien et portait beaucoup de fruits au quotidien, on a voulu en faire un événement beaucoup plus large. Bah déjà pour faire témoigner ces témoins d'espérance, mais aussi pour pouvoir rassembler les jeunes beaucoup plus largement et leur donner des témoignages inspirants. Donc le projet Siloé.
7: Qu'est-ce que ça veut dire Siloé ?
8: Une très bonne question, ça veut dire envoyer. C'est un terme biblique, c'est dans les évangiles. Jésus dit à un aveugle d'aller se soigner à la piscine de Siloé. Et donc l'aveugle est envoyé là-bas et évidemment il est guéri. Et donc ce qu'il y a derrière ce terme, c'est quand on part à l'aventure, on part pas que pour soi. On est envoyé aussi pour pouvoir ensuite essaimer, pour pouvoir s'engager au service du plus vulnérable, pour pouvoir mettre ce qu'on a vécu de notre aventure au service de notre métier parfois, ou alors au service de notre famille. Mais le côté envoyé, c'est je pars pas de manière anodine à l'aventure, je pars pour quelque chose, il y a quelque chose qui me dépasse presque. Mmh.
7: Et donc, on va s'attacher davantage à décrire ce que c'est que cet événement des 4 et 5 juillet, donc au prieuré de Bray. C'est à destination de jeunes, principalement ?
8: Oui, principalement, c'est ciblé sur les jeunes, on va dire 18-30 ans, mais c'est vraiment ouvert à tous. Mmh. Donc, on a une communication qui passe plus facilement par les réseaux sociaux. Donc, forcément, on s'attend, et au niveau des inscriptions, on a quand même une majorité de jeunes de 18-30 ans. Mais déjà, on a des intervenants très variés, on y reviendra, mais il y en a qui sont père et mère de famille, plus de 50 ans, etc. Et surtout, c'est ouvert à tous, dans le sens où l'aventure peut parler à tout le monde, et le côté de l'engagement qu'on vient d'évoquer, c'est pas réservé aux jeunes. En fait, on peut très bien se poser des vraies questions sur comment mettre à profit mon goût de l'aventure aussi quand on a beaucoup plus que 18 ou 30 ans.
7: 70 ans. Hein.
8: Exactement.
7: Voilà.
8: J'ai pas voulu donner d'âge, j'ai pas voulu froisser quiconque.
7: Et donc, il y aura pendant ce week-end des tables rondes, des projections de films, des expositions, des invités. Vous pouvez nous décrire ces deux journées ?
8: Oui, alors ça se passe le samedi 4 juillet et le dimanche 5 juillet. En fait, le programme se répartit en quatre temps, un par demi-journée. Donc il y a quatre thèmes, oser le samedi matin, relier le samedi après-midi, ensuite c'est se ressourcer le dimanche, un thème un peu plus spirituel, et s'engager. Mmh. Et le but vraiment de la programmation, le but entre guillemets intellectuel du festival, c'est d'avoir les trois premiers modules qui convergent un peu naturellement vers le quatrième, qui est le module s'engager. Okay. Tout ce qu'on va pouvoir dire sur le fait d'oser l'impossible, sur le fait de pouvoir rencontrer l'autre, faire preuve d'audace, etc., est un peu vain s'il n'est pas au service d'autre chose, et donc de l'engagement. Voilà, donc ce programme, il est en quatre temps, mais en parallèle, vous allez avoir, comme vous avez dit, il y a une librairie de l'aventure, il y a un espace créatif, il y aura des expositions photos, dont une exposition assez exceptionnelle avec les photos d'un local, Thomas Guasque, qui habite pas loin du prieuré de Bray, et qui était notamment le photographe de Sylvain Tesson. Il a parcouru le monde avec Sylvain Tesson, et il y aura une exposition qui s'appelle « Là où naît la lumière », avec des très belles photos spirituelles des reportages de Thomas Guasque. Il y aura aussi un cinéma, comme vous avez dit, c'est une projection de films, de documentaires, mais avec encore mieux par rapport à un cinéma, c'est qu'en fait on aura les auteurs, voire les protagonistes des films qu'on va diffuser.
4: Il va y avoir des débats ensuite.
8: Exactement, sur le modèle du fameux festival Montagne en Seine. Mm-hmm. Vous voyez le film et après vous avez vraiment les protagonistes qui viennent en témoigner.
7: Et donc vous avez choisi plusieurs intervenants, comment vous les avez choisis ces intervenants? En fonction de leur qualité, j'imagine.
8: Alors forcément en fonction de leur...
7: Aventurière.
8: Ouais, exactement. Alors déjà on a voulu des aventuriers, des gens qui sont légitimes à parler de l'aventure, ça va un peu de soi. Et je dirais qu'un des points communs entre les intervenants, c'est la dimension spirituelle aussi qu'ils attachent à leurs différentes aventures. Pas forcément le côté foi, mais vraiment pour chacun des intervenants qui considèrent l'aventure comme autre chose que simplement le dépassement de soi ou la performance. On a voulu des intervenants qui puissent nous dire comment ça les a nourris dans leur vie intérieure, dans leur engagement au service des autres forcément, dans leur audace au quotidien, voire même dans leur foi, parce que pour beaucoup ils sont chrétiens. Et ça c'est un dénominateur commun. Et après, on a aussi voulu des intervenants, donc à part leur qualité et ce que je viens d'énoncer, on a voulu des intervenants qui soient vraiment variés, qui aient des profils vraiment variés. Donc il y aura des skippers, un skipper du Vendée Globe.
7: Romain Athanasio, moi je les ai notés. Donc je vais le dire, hein, les noms des intervenants, donc Elisabeth Pierson, reporter, hein, Romain Athanasio, donc on a dit skipper Vendée Globe, Hervé de Saint-Exupéry, il est en droite lignée j'imagine, avec Antoine, pilote de chasse aviateur, frère Paul-Adrien d'Ardemar, donc religieux dominicain, Sonia et Alexandre Poussin, auteur aventurier, bah oui d'ailleurs Alexandre Poussin il a fait une virée avec Sylvain Tesson, Jordan Liénard, alpiniste, écrivaine. Vous les connaissiez déjà, j'imagine, ou vous avez cherché, vous avez fait des recherches en amont?
8: Ouais, alors toute la beauté de ce genre de projet, c'est que on connaît certains intervenants avant, mais on en découvre aussi d'autres. Donc je dirais qu'on connaissait quand même la plupart. Mais voilà, on a essayé de favoriser la diversité et la qualité. Je soulignerai un aspect que j'ai souligné aussi pour Thomas Guasque, c'est que vous avez parlé d'Alexandre Poussin, qui est aussi lié au... Voilà, et puis qui est aussi lié à l'Oise, d'une certaine manière, par sa femme. Et Romain Athanasio aussi.
4: Je ne savais pas. Ouais.
8: Vous savez que Romain Athanasio, il a fait ses premières régates sur l'Oise. Il a passé son enfance à côté de Compiègne. Quelque part, s'il a fait trois fois le Vendée Globe, c'est peut-être aussi grâce aux étangs de Chevrières et à l'Oise. Donc c'est assez marrant de le souligner.
7: Mais vous êtes de l'Oise vous-même?
8: Oui, moi je suis de l'Oise en effet.
7: Je ne sais pas si Antoine, vous avez envie d'ajouter quelque chose par rapport à cet événement. Pourquoi est-ce qu'il est orienté plutôt vers les jeunes? En quoi ça va les aider dans la vie, en fait?
5: En fait, nous, notre mission d'information sur la situation de l'Église dans le monde, elle se fait de différentes manières et elle s'adresse évidemment à toutes les générations. Pour autant, on sent qu'il est très important de s'adresser à cette génération de jeunes de manière très incarnée aujourd'hui. C'est un peu ce qui manque parfois. Le tout virtuel, ça ne permet pas justement cette incarnation. Et là, de rassembler ces jeunes ensemble autour de figures qui peuvent être soit des inspirations, soit des exemples, ça nous paraissait déjà important. Et nous, ça nous donne aussi l'occasion de rappeler à cette génération, mais aussi aux autres, la beauté du monde, la beauté de la création.
7: Le but du jeu, c'est aussi qu'ils aient envie de partir à l'aventure un peu, j'imagine, non?
5: Pourquoi pas? S'il y a des vocations qui
7: puissent avoir envie de déployer leurs ailes, s'ils ont des envies.
5: Ouais, en tout cas, nous, c'est un peu aussi l'idée de la manière dont les thèmes sont construits, c'est qu'on veut susciter peut-être une audace, un élan, et un peu cette idée de point de départ pour que ces ces jeunes osent aussi. Mais cette idée de oser, elle s'applique évidemment à l'aventure et au départ, mais si le fruit de ce week-end-là, il se déploie aussi dans d'autres domaines de leur vie, tant mieux. En fait, c'est aussi un appel à l'aventure, mais surtout à l'engagement.
7: Et à faire taire les peurs aussi.
5: Oui, ça c'est vrai que c'est le début de tout, selon moi.
7: On est d'accord. Comment on trouve les informations donc, sur ce week-end des 4 et 5 juillet au Prieuré de Bray? Réseaux sociaux, site internet, sur le site du Prieuré de Bray?
8: Il y a un site dédié qui s'appelle Siloé, les rencontres de l'aventure. Il y a le programme dans le détail. On n'est pas vraiment rentré en détail dans le détail du programme, mais il est assez exceptionnel et il est sur le site. Il y a un compte Instagram, siloé.rencontre, au pluriel, qui donne aussi beaucoup d'informations là-dessus. Mais sur le site, globalement, il y a tout. Il y a notamment le lien d'inscription.
7: Oui, il faut s'inscrire donc.
8: Il faut absolument s'inscrire, c'est d'accord. Très important.
7: Pour l'instant, vous avez des inscrits?
8: Oui, on a pas mal d'inscrits et la tendance est très bonne.
7: Zoé, est-ce que vous voulez nous parler un peu de la programmation? Parce que donc Siloé, les rencontres de l'aventure, s'inscrit dans la programmation du Prieuré de Bray. Vous organisez des événements à l'année?
6: Oui, tout à fait. Alors le prieuré, pour présenter un petit peu, c'est un ancien édifice religieux qui a été fondé au XIIIe siècle et qui a été conçu pour être une dépendance de l'abbaye Saint-Victor de Paris. Et donc les chanoines qui ont été installés au XIIIe avaient pour objectif et vocation de nourrir les hommes autant physiquement que spirituellement. Et le prieuré, qui est aujourd'hui une propriété privée, avec un projet tout particulier, qui est de continuer à nourrir les hommes aujourd'hui, et en particulier les jeunes.
7: Spirituellement, et puis bon, il y a aussi un jardin potager.
6: Tout à fait, voilà. Spirituellement et tout à fait concrètement. Et qui, dans sa programmation, porte une attention toute particulière à l'engagement, des jeunes notamment, mais aussi l'engagement en entreprise. Et donc l'histoire de Siloé au prieuré, c'est l'histoire de deux projets qui se rencontrent et qui ont la même vocation, qui est donc de nourrir, qui est un terme très concret pour pousser les jeunes et tous ceux qui le souhaitent à s'engager.
7: Très bien, et on trouve aussi donc toute la programmation du Prieuré de Bray sur le site, c'est ça?
6: Alors, le site internet du Prieuré de Bray est aussi très fourni, rdvdebray.com.
7: Rendez-vous?
6: Oui, RDV pour rendez-vous. Toute la programmation du Prieuré s'inscrit dans des rendez-vous du Prieuré. Et notre site renvoie au site Siloé, donc vous pouvez aussi avoir accès à l'événement Siloé.
7: Une dernière question, on n'est pas obligé d'être catholique pour venir aux rencontres de l'aventure. C'est ouvert absolument à tout le monde.
8: Oui, absolument. D'ailleurs, on a pas mal d'intervenants qui ne sont pas spécialement catholiques.
7: Hein.
8: Simplement, il faut juste être ouvert à considérer l'aventure comme quelque chose de supérieur au dépassement de soi et à la performance, de peut-être assumer une dimension un peu plus spirituelle, oui, ou au moins intérieure à l'aventure. Mais ça, c'est absolument pas conditionné à la foi.
7: Très bien. Bah, merci à tous les trois et puis on vous souhaite un bon festival.
8: Merci beaucoup.
9: Merci beaucoup.
7: C'était Anne-Laure pour RVM. J'étais au prieuré de Bray, à côté de Rully, qui organise les 4 et 5 juillet un festival qui s'intitule Siloé, les rencontres de l'aventure. Cet événement est organisé par l'Aide à l'Église en détresse, AED. Il y aura 4 temps forts, oser, relier, se ressourcer, s'engager, avec des intervenants prestigieux, tels que Romain Athanasio, Elisabeth Pierson, Hervé de Saint-Exupéry, le frère Paul-Adrien d'Ardemar, Sonia et Alexandre Poussin, Jordan Liénard, des alpinistes, des auteurs, des reporters, des skippers, des aventuriers. Cet événement aura lieu donc les 4 et 5 juillet au prieuré de Bray. Vous pouvez vous inscrire sur le site Siloé, les rencontres de l'aventure, et vous pouvez trouver toutes les informations sur ce site. À bientôt sur RVM, la radio qui vous écoute.
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3: En avoir un grain, expression auriculaire non céréalière, ayant plusieurs sens, notamment à cause de la présence ou non de la préposition « en » et des articles « un » et « du ». Avoir du grain, avoir un grain, en avoir un grain. La première de ces trois locutions verbales est principalement employée au sens propre. Avoir du grain, c'est posséder des graines, à moudon ou pas, ou bien, pour une épreuve photographique, montrer un aspect granuleux, fait de petites particules argentiques, sans à ne pas confondre avec celui de « avoir un grain », renforcé par la préposition « en » dans « en avoir un grain ». Pour ces deux dernières locutions, il s'agit d'un sens figuré. « Avoir un grain », c'est être un peu fou, être dérangé. « En avoir un grain », c'est avoir un petit grain de folie. Un grain est, entre autres sens, un phénomène de perturbation avec instabilité des conditions météorologiques qui se traduit par des vents violents variant très rapidement. Une personne qui a un grain est une personne qui a des perturbations psychologiques et dont le comportement ne correspond pas à un comportement normal. Deux origines pour le même sens, le grain unité de mesure ou le grain météo. Plus édulcorée, l'expression française du XVIIe siècle se base sur la définition du grain pour qualifier celui qui est un peu fou.

0: Le grain est une ancienne unité de mesure de poids équivalent à 60 mg, utilisée en orfèvrerie et chez les apothicaires. Au XVIIe siècle, le grain en tant qu'unité de mesure n'était pas utilisé dans le domaine spirituel et moral. Ce n'est qu'au XVIIIe siècle que le grain perd sa signification d'unité de poids et mesure pour ne garder que le sens véhiculé par notre expression, à savoir le grain de folie. Curieusement, dans sa version XVIIe, le sens était diamétralement opposé à celui qu'on connaît plus tard. Pour Henri IV, avoir un grain, c'était montrer une certaine intelligence, un petit peu de bon sens, un grain de bon sens. Mais où se fourre-t-il ce grain ? Dans la tête, entre l'araignée et le petit vélo ? Sa présence n'est toujours pas localisée. Là ou ici ? Une expression synonyme « avoir une case de vide » ou « avoir une case en moins » montre paradoxalement son absence. La notion de case puise ses origines dans la phrénologie de Gall au XIXe siècle. Cette doctrine se basait sur le fait que chaque partie du cerveau va correspondre à une fonction mentale déterminée, de sorte que l'inspection des bosses, creux et reliefs de cette boîte crânienne permet de déterminer le caractère d'un individu. L'encéphale serait donc divisé en 38 cases numérotées, dont chacune serait affectée à une fonction précise. Cette notion de case en moins serait venue juste à temps pour remplacer les expressions françaises du XVIIe siècle, tombées en désuétude, se basant sur la métaphore du trou pour exprimer un manque dans la tête. Ces locutions ont fait fureur au XXe siècle. Passé les premiers temps, où elle était utilisée en termes de raillerie à propos des imbéciles, elle désignerait aujourd'hui les vrais fous, les traumatisés, les dangereux personnages. Le grain serait-il caché dans une mystérieuse 39e case ? Y aurait-il un lien avec la pierre de folie qui était soi-disant retirée du front des malades atteints d'affections psychiatriques par les Thomas Diafoirus et quantité de charlatans et médecins au XVIe et au XVIIe ? Pendant que mon index me frappait ironiquement la tempe, mon auriculaire mettait son grain de sel en cherchant à mettre du grain dans des cases. Et ça lui a donné du grain à moudre.
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3: C'est un peu chaud, mais heureusement, il y avait des petits vaporisateurs électriques au-dessus, donc on était quand même rafraîchis, donc ça a été...
2: Alors la dernière fois qu'on s'est croisés, nous étions au garage des Lillois, c'était pour la Vénus Tattoo Convention, il me semble. Et aujourd'hui, c'est pour le plein air. Bon, il y a quand même un sacré gap entre les deux dates. Tu savais déjà à l'époque que tu jouerais au plein air ou...
3: Non, je ne savais pas, mais en termes de timing, je crois que ça a été booké quelques semaines après, justement, Vénus Place. Derek m'a envoyé un message en février. Donc ouais, c'était quelques semaines après et bien en amont du festival, mais donc à l'époque je ne savais pas encore.
2: Antoine, est-ce que pour les auditeurs tu pourrais nous décrire un petit peu ton set, à quoi il ressemblait cet après-midi?
3: J'ai joué la house, assez minimale je dirais, assez progressive, assez sensible aussi. C'était ouais, vraiment progressif, j'avais envie d'y aller mollo au début et de continuer de monter progressivement. Et c'était un petit peu challengeant parce que c'est un public techno, je pense, ici beaucoup. Et enfin, en tout cas, c'est l'impression que j'ai eue. Et donc au début, j'étais un petit peu...
2: Parle bien dans le micro.
3: Pardon. J'étais un petit peu hésitante sur la marche à suivre. Mais en fait, finalement, tout le monde a été assez réceptif à ce que j'ai fait. Donc c'était chouette. Mais donc, ouais, house progressive.
2: Et c'est une question qu'on pose un peu à tout le monde et la réponse est un peu toujours la même. On a beaucoup de DJ qui n'ont pas préparé vraiment leur set pour ce festival. C'est ton cas aussi?
3: Pas du tout. Okay. moi là, en fait, j'ai remarqué que c'était toujours mieux quand je préparais pas trop. Parce que si je prépare et que j'ai ma tracklist et tout ça, j'ai un truc un petit peu de c'est prévu et je suis stressée, ça doit être millimétré et tout ça. Et donc depuis un an, j'ai arrêté de préparer mes sets. Après, je sais à peu près ce que je vais jouer dans mes playlists et tout ça. J'ai quand même une petite idée, mais j'ai pas du tout de tracklist définie.
4: Donc habituellement, on te retrouve au Malout. Ça, t'es toujours résidente là-bas?
3: Oui, exactement.
4: Et du coup, c'était la première fois que tu jouais sur un festival, sur une grosse scène?
3: C'était à peu près la deuxième fois. J'ai joué à La Pure. C'est pas un festival, mais c'est un open air du côté d'Asbrook. Okay. J'ai joué là-bas il y a un peu moins d'un mois. Et donc là, c'était vraiment la première scène assez imposante et tout ça, où t'es vraiment au-dessus des gens et voilà, c'était un petit peu intimidant. Mais là, je savais ce que ça allait être. Donc oui, quand j'ai vu la stage qui était énorme, c'était un petit peu... Bah, c'était intimidant, mais je m'y attendais, entre guillemets, donc non, ça a été.
4: Ok, et une question qu'on pose régulièrement aussi... aux personnes qu'on interview sur les festivals. Si tu devais choisir entre une scène de fest ou une soirée, bah, par exemple au Malout, qu'est-ce que tu préfères?
3: C'est pas évident.
4: Ah, c'est la question piège.
3: Je pense que sur une soirée comme au Malout, par exemple, où je vais jouer pendant 5 heures, ouais, je peux aller voir vers plus de choses et tester plus de choses. Et c'est vraiment, enfin, c'est plus détendu, entre guillemets, où je me permets beaucoup plus de choses. Et là, sur des festivals comme ça, c'est... Bah...
4: c'est un warm-up en fait, l'exercice
3: c'est
4: n'est
3: plus,
4: pas
3: c'est facile. Plus intense en fait, ouais, c'est plus court, mais il y a beaucoup plus d'intensité sur une période beaucoup plus courte, et à l'inverse sur des sets plus longs tu peux te permettre de faire plus de choses. Je sais pas trop lequel je préfère, mais je pense que pour aujourd'hui c'était vraiment trop cool de faire un set de 2 heures parce que tu vas droit au but quoi.
4: Ouais, je comprends.
3: J'ai pas vraiment répondu à la question.
4: Non, mais il n'y avait pas de bonne réponse ou de mauvaise réponse.
2: Manon, Mani, je sais pas si vous avez des petites questions.
5: Ouais, carrément. Tu disais que c'était intense. Aujourd'hui, l'intensité, tu vas la piocher où? C'est le public? C'est l'immensité qu'il y a devant toi? Qu'est-ce qui se passe?
3: Il y a le public et il y a la disposition aussi de où tu te situes par rapport au public. Là, je suis vraiment au-dessus du public. Enfin, je suis loin du public. Je suis au-dessus et je suis loin. Donc, l'intensité, je pense qu'elle est aussi là. C'est le fait d'être hyper exposé, en fait. Tu vois, quand je joue au Maloute, c'est un petit boost qui est au fond du bar. Donc, tu es un peu cocoon, tu vois. Et là, l'intensité, elle est là. Elle est de vraiment avoir les gens en face de toi qui te regardent et qui attendent, tu vois, quelque chose de toi. Et c'est en ça que l'intensité, elle est là. C'est la disposition, enfin, en tout cas pour moi, où tu te situes dans l'espace par rapport au public.
2: Ok. Plus de questions? On va remercier Roman dans ce cas-là. Merci d'être passé nous voir.
4: J'ai peut-être une question.
2: Vas-y, vas-y.
4: On pourrait te retrouver où sur les prochaines dates? D'autres festivals, d'autres soirées prévues? Bah, décidément, je pose des questions pièges.
3: Là, en juillet, j'ai le Nox, okay. Une boîte à Lille, ouais. Le 25 juillet, où a priori, je vais jouer toute seule pendant 6 heures. C'est mon premier all night long dans une boîte. Donc j'espère que ça va bien se passer, c'est sûr.
4: Et on peut te retrouver sur les réseaux donc aussi.
3: Sur les réseaux aussi, roman.delesalle. Je suis pas la plus active, mais j'ai prévu de sortir un ou deux sets enregistrés là bientôt. Donc,
2: En parlant de set enregistré, malheureusement, on n'a pas pu enregistrer celui de cet après-midi, mais on va écouter le set que tu avais fait à la Vénus Tattoo Convention, en tout cas un petit extrait, en attendant notre prochaine invitée. Merci Roman.
3: Merci à vous. Merci.

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0: De retour en direct au Plein Air Festival, on vient d'écouter Roman qui a ouvert sur la scène du lac cet après-midi. Je rappelle que nous sommes à Douai, au parc Jacques Vernier, pour le deuxième jour de ce beau festival. Beau. Toi, t'étais pas là, Antoine, hier?
1: Non, j'étais pas là, j'étais à un autre festival, j'étais à Rockin' Bourlon, hier, vendredi et samedi.
0: Et il a fait beau aussi?
1: Ah, il a fait très chaud. On a dû évacuer le festival à 23h30 pendant le set d'un groupe incroyable qui s'appelle Bourri.
0: Ah oui.
1: L'orage a claqué très fort, c'était... Des arbres sont tombés sur la route et tout. Enfin, c'était assez un calvaire pour rentrer jusque l'habitation où on était logé. C'était assez incroyable.
0: Bah nous, le festival a été interrompu hier, 2 heures, on va dire, en gros 2 heures avant la fin prévue. Ce qui fait que Boys Noize, l'une des têtes d'affiche du festival, n'a pas pu jouer.
1: Ah oui. Ah ouais. C'était hier Boys Noize.
0: C'était hier Boys Noize. Donc, c'était assez surprenant. Disons que quand on se baladait l'après-midi, on avait entendu qu'ils avaient testé les messages invitant les gens à regagner les sorties en cas d'intempéries. Puis on avait croisé un des boss du festival qui nous a dit « Il y a 90% de chances pour qu'on n'ait pas à utiliser ce message aujourd'hui. » Donc on lui a fait confiance toute la journée. Et c'est vrai que ça a tenu jusque pas loin de minuit. Où là, il a fallu évacuer. Mais ça s'est fait dans le calme. Les gens étaient patients parce qu'il ne pleuvait pas encore vraiment. Il commençait seulement à pleuvoir. On ne voyait pas trop le déluge arriver. Mais bon, finalement, on s'est retrouvés tous sur le parking dans nos véhicules. Certaines personnes ont cherché un gymnase puisqu'ils avaient dit qu'il y avait possibilité d'être hébergé temporairement pour la nuit dans un gymnase. Gymnase qui n'était pas du tout dans les environs et pour lequel ils n'avaient pas du tout les indications. Donc voilà, ils se sont retrouvés sous un pont.
1: C'est un peu dommage avec Galion ouais. Expo qui est juste à côté quand même.
0: C'est un peu dommage, ouais, tout à fait. Ouais. Bon. Mais bon, finalement, une bonne fin de soirée, c'était surprenant. Mais ça ne nous a pas empêché de bien nous amuser par la suite. En parlant de bien s'amuser, il y en a qui se sont bien amusés hier en allant voir Roland Cristal, l'une des têtes d'affiche qui a pu jouer dans l'après-midi. Il était venu un peu plus tôt sur notre plateau, on va l'écouter tout de suite en interview. On écoutera un extrait de Roland Cristal en live après. Ok, l'interview commence bien, première interview du Festival Plein Air 2026 avec Roland Cristal. Roland, bienvenue.
2: Merci.
0: T'es pas venu tout seul?
2: Et non, on est venu en force avec Tiané, ma danseuse et chanteuse, et Valentin, mon VJ, qui projette les vidéos pendant le spectacle et qui lance les morceaux également.
0: Ok. Roland Cristal, c'est tes projets peut-être le plus atypique et le plus original qui est sur le festival cette année, voire même peut-être dans toute la scène musique électronique. Je sais pas comment décrire ta recette, mais en tout cas ce que je ressens quand j'écoute ta musique, c'est que tu te prends pas au sérieux. Ce qui ne veut pas dire que tu ne fais pas les choses sérieusement. C'est en tout cas tu prends les choses avec légèreté dans la musique. Est-ce que je me trompe?
2: On essaye. Comme dans la vie, hein. C'est plus simple quand on se prend pas trop la tête, quand on essaie de prendre les choses avec le sourire, avec optimisme.
0: Ouais, y a beaucoup d'artistes qui se prennent au sérieux.
2: Ouais. Oui, après, j'essaie de donner une image de gars qui se prend pas la tête. Après, dans la pratique, j'essaie quand même de faire de mon mieux pour faire des musiques de la meilleure qualité possible, des spectacles les plus intéressants possibles aussi. Il y a quand même deux facettes aussi, quoi.
0: En termes de créativité, moi, j'aimerais bien savoir où est-ce que tu trouves tes idées et quelles sont les limites que tu t'imposes. Parce que pour décrire un petit peu aux auditeurs qui ne t'auraient pas écouté, tu trouves des titres de chansons bizarres, des thèmes bizarres, justement sur une musique qui, à la base, une musique no message, la musique électronique, c'est un peu pour ça qu'on la connaît. D'où vient ton inspiration, tes idées?
2: T'as posé deux questions. La première, les inspirations. J'écoute beaucoup de musique, des musiques qui se dansent un petit peu partout sur la terre. Je sais pas, de la cumbia, de la musette, de la techno, Mister Oiseau. Voilà, j'écoute un maximum de choses différentes et j'essaie de m'en nourrir pour créer de la musique. Et ta deuxième question, c'était qu'est-ce que c'est les limites?
0: Ouais.
2: Je me pose et c'est une bonne question parce que c'est la première fois que je fais un projet où vraiment je pose des contraintes et des limites assez serrées sur mon univers. Il y a beaucoup de choses qui reviennent. Par exemple, je fais beaucoup de chansons sur les pieds, c'est toujours des chansons à danser plus ou moins. C'est un petit peu le même type de son. Si je faisais vraiment que ce que j'ai envie de faire moi, je ferais plein de styles différents. Mais en fait, ma volonté, c'est aussi de ne pas perdre le public, d'avoir vraiment une image assez claire et que quand les gens ils entendent ma musique, ils sachent que c'est Roland Cristal. Donc c'est un petit peu ça aussi l'idée, c'est d'avoir un univers cohérent et du coup suffisamment limité pour permettre aux gens de ne pas s'y perdre.
0: En tout cas, ça marche bien. Je t'assure que dès qu'on entend du Roland Cristal, on sait que c'est du Roland Cristal. Mais tu parlais de ton univers, alors on va en profiter. Là, tu es venu avec ton VJ, par exemple. Quelle collaboration vous menez entre les deux? Parce que trouver des visuels sur les morceaux de Roland Cristal, ça relève de l'expérience psychédélique un peu, non?
3: Psychédélique, pas tant que ça. Je trouve pas qu'on a un univers si psychédélique que ça. C'est quand même un imaginaire qui est amené par Roland à la base. Je pense que t'en parlerais plus que moi finalement, parce que moi je suis dans la création, mais je suis surtout un exécutant dans ce projet finalement. Non mais c'est vrai.
4: Oui.
3: Faut dire que j'ai une partie de création, mais moi je suis plutôt là pour l'accompagnement scénique. Je suis pas trop là dans le projet créatif de Roland Cristal en dehors de la scène.
0: Donc c'est toi Roland qui dis là-dessus, j'aimerais bien que tu projettes ce genre d'image et tout.
4: C'est plutôt ça, oui. Mais Val, il a quand même une part aussi de validation et d'encouragement qui permet de nourrir la créativité quand même aussi. Et
0: ça, vas-y, oui.
4: Non mais c'est vrai. C'est important. Hein, que, enfin, moi, je suis très sensible au. Même si je ne donne pas l'impression, je suis sensible au regard des autres, comme tout le monde, je pense. Et donc, ça fait du bien d'avoir quelqu'un aussi qui te dit ah ouais, là, c'était trop bien, ou alors ça, bon, ça, j'y crois pas trop, tu vois.
0: C'est marrant que tu dises ça parce que justement, on n'a pas du tout l'impression que tu prêtes attention au regard des autres quand on écoute ton son. On dit que tu lâches, quoi.
4: Je pense un peu quand même, un peu, ouais.
0: Ensuite, pour parler de la scène. C'est le genre de truc qui marche bien en teuf, j'imagine. Est-ce que tu viens de la teuf? Ou est-ce que tu as direct commencé sur les gros festivals, les grosses scènes?
4: J'aurais bien aimé être dans le milieu de la teuf, mais il faut avoir des amis un peu dans ce milieu-là. Et c'est pas trop, hein. Je connais pas grand monde. Donc j'ai pas eu la chance de participer à beaucoup de raves. Et donc, du coup, j'ai pas eu l'occasion de beaucoup jouer dans des raves. Même j'ai pas vraiment joué. J'ai pas mal joué dans des tiers-lieux, dans le monde un peu alternatif.
0: Associatif, ok.
4: Ouais. Mais pas dans le milieu de la teuf. Mais t'as raison, ouais, ma musique appuie pas mal d'inspiration de ce milieu-là. Ouais.
0: Et même en tant que public, les teufs, c'est pas trop ton truc? Tu sors beaucoup?
4: Je suis pas un gros fêtard, non. Je suis assez sérieux. Je profite des concerts avant et après les miens. Mais déjà, j'ai pas beaucoup le temps de faire la teuf en dehors de mon boulot. Et puis non, c'est pas quelque chose après quoi je cours tellement.
0: En dehors de ton boulot d'artiste, évidemment.
4: Bien sûr, ouais.
0: C'est ton seul unique métier, on est d'accord.
4: Actuellement, ouais, j'étais pas mal prof en même temps que Roland Cristal pendant plusieurs années. Et là, depuis cette année, je suis vraiment 100% intermittent prof. 100% intermittent DJ, quoi.
0: On va dire que c'est la chaleur qui te fait
4: j'ai fait n'importe quoi.
0: Comment ça se présente sur scène, un show de Roland Cristal? Parlez-nous de vos prestations les uns avec les autres.
4: Bah, Tiennet, tu veux dire?
5: Ok. Eh bien, ça fait maintenant, je pense, 3 ans que je suis, que j'accompagne Roland Cristal sur scène en tant que danseuse et chorégraphe. Pour le coup, je viens du milieu de la teuf. Enfin, okay. Je suis une enfant entre guillemets des free parties, des rave parties, qui ont fait aussi que je fais ce style de danse qui est la danse électro, qui est une des premières danses urbaines françaises qui se danse sur la musique électronique. Et donc en fait l'univers de Roland Cristal m'a tout de suite parlé. On s'est découvert à travers les réseaux sociaux.
0: Okay.
5: Ouais. Et en fait à partir de là, au début j'étais présente dans quelques clips et petit à petit en fait la scène en tout cas paraissait cohérente pour Roland. Et donc je l'accompagne en faisant de la danse électro justement et aussi en permettant de représenter aussi cette communauté à un public un peu plus large, parce qu'effectivement comme l'a dit Roland, on fait des scènes qui sont quand même assez variées, ensemble en tout cas, donc c'est toujours chouette de se confronter à des publics différents.
0: Roland, ta musique, c'est une musique qui se partage, c'est un peu une invitation à se lâcher. J'ai l'impression que t'as pas envie de faire ça tout seul. C'est pour ça que tu es avec Tiennet ou que tu t'envisagerais, toi, d'être.
4: J'aime tout, moi. J'aime bien le faire tout seul, j'aime bien le faire à deux, à trois. On parle toujours des concerts. Hein, et c'est vraiment, ça m'est égal, oui. Comme la fête, on peut faire la fête tout seul.
2: Si t'as pas d'amis,
0: c'est un concept, hein, oui, c'est vrai. On peut s'enjailler tout seul. Ok, Manon, Manille, vous avez préparé aussi quelques petites questions flash comme ça à balancer à nos invités. C'est le moment.
6: Avant, moi, je voulais savoir pourquoi Crystal.
2: Parce que à l'époque où je cherchais un nom d'artiste, j'avais un collègue qui avait une petite fille qu'il avait appelée Crystal quand elle est née. Et je me suis dit que c'était super stylé, que j'avais envie de m'appeler comme ça moi aussi.
0: Et donc Roland, c'est ton vrai prénom ?
2: Non. Moi, je m'appelle Louis. Louis.
0: Ok.
2: Voilà. Roland. Roland Crystal.
0: Manon, Manille, on y va ?
7: Bonjour, Janine. Tout à l'heure, tu as dit que tu n'as pas toujours vécu complètement de la musique. Comment se sont passées tes premières scènes ?
2: Alors, en tant que Roland Crystal, tu veux dire, ou en tant que Louis Labro, en tant que moi-même ?
7: Eh bien, écoute, tu peux répondre aux deux questions différentes s'il y a deux réponses intéressantes.
2: Intéressant, je sais pas. En tout cas, j'ai commencé par faire du rock. J'ai fait du rock pendant une grosse quinzaine d'années. Et donc, j'ai fait beaucoup de concerts avec ma guitare dans des bars, dans des fêtes de village et compagnie, quoi. Donc voilà, c'était ça, les expériences à l'époque. Et Roland Crystal, comme je disais tout à l'heure, j'ai plutôt commencé par des tiers-lieux, quoi, des espaces, des soirées un petit peu arty, ou dans des squats, ou dans des trucs comme ça, quoi. Ouais.
7: Et t'avais ton univers tout tracé dès le début ?
2: Franchement, c'est arrivé assez vite, ouais, en l'état. J'essaie un petit peu de le nourrir, de l'enrichir au fil du temps, mais globalement, j'ai l'impression que j'ai pas tellement évolué en 10 ans d'existence.
7: Et tu préférerais jouer au stade Pierre Mauroy ou au stade Bollard dans le Nord ?
2: Purée, vous pouvez préciser les villes, les équipes, les sports pratiqués.
0: Ouais, ici, on est dans le Nord-Pas-de-Calais. Il y a la rivalité entre Lens et Lille en termes de clubs de foot.
2: Ok.
0: Et il y a la possibilité de jouer dans les deux. T'es plutôt Lens, t'es plutôt Lille, t'es plutôt le foot. J'en ai rien à foutre.
2: C'est chaud. Franchement, le foot, ouais, je reconnais, je m'y intéresse pas beaucoup. Donc je jouerai dans les deux avec plaisir.
0: C'est bien.
2: J'adore la chanson Les Courons
0: de Pierre Bachelet.
2: Ouais. Et évidemment. Ça c'est chanté dans les deux, j'imagine.
0: Non, que à Lens. Okay. C'est l'hymne du RC Lens. Voilà.
2: On donne 19 sur 20 à Lens.
0: Bon choix.
7: Quel est le pire conseil de carrière que l'on t'ait donné ?
2: Un conseil de carrière, il faut que je réfléchisse deux minutes, hein, parce que fais ce qui te plaît. Moi, j'adore ce que je fais en tant que Roland Crystal, mais comme je disais tout à l'heure, si je faisais exactement ce qui me plaît, je ferais un morceau de bossa nova, je ferais un morceau de jazz, je ferais un morceau de musique contemporaine, et les gens, ça les ennuierait parce qu'ils seraient là, mais purée, mais on comprend rien, son set, il fait n'importe quoi. Donc c'est pour ça, ce spectacle-là, c'est de la techno, c'est fait pour sourire, c'est fait pour danser, et je fais pas que ce qui me plaît, je pense au public aussi.
0: Est-ce que t'as pas peur de t'ennuyer un jour, justement, à te fixer toutes ces contraintes ?
2: Non, jusqu'à présent, j'adore la musique que je fais, j'adore les gens, les gens quand ils me sourient et qu'ils dansent, donc... On verra, peut-être qu'un jour je m'ennuierai, mais en tout cas, là, tu vois, ça, comme je disais, ça fait 10 ans, je trouve pas d'ennui pour l'instant.
7: Et donc, c'est quoi le meilleur conseil qu'on t'ait donné ?
2: Le meilleur conseil, fais ce qui te plaît. C'est bien aussi que ça fait, il faut aimer ce qu'on fait. Ouais. Pas faire semblant.
0: Ouais, ce sera la question de la fin. Merci Roland Crystal. On te souhaite un bon set parce que tu joues tout à l'heure à 19h.
2: Ouais, en plein soleil.
0: Putain, on sera devant, t'inquiète.
2: C'est vrai ?
0: Ouais. On termine le show à 19 et on fonce voir Roland Crystal.
2: Ok, trop bien.
7: On t'envoie toute notre énergie.
2: Merci.
7: Merci.
8: 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Et bon appétit.

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0: 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Ok. Nos poils. À Marseille, en direct.
1: Non, non, finalement, on est à Douai, en direct du Plein Air Festival. Merci Roland Cristal. Que dire ? Il est quelle heure ? 18h03. On attend normalement BHD qui vient de jouer sur la scène du lac.
2: Ouais.
1: On va voir s'il arrive à l'heure. Ce que je vous propose en attendant ça, c'est qu'on revienne sur la première interview. C'était avec Sonia Hayes.
2: Ouais.
1: Tu étais à mes côtés, Antoine.
2: Ouais.
1: Et ouais. Que dire de cette interview ? C'était pas très long, mais c'était bien. On s'est bien marré.
3: Écoute, ouais, c'était vraiment intéressant. Moi, je connaissais pas du tout la personne. Voilà, tout à l'heure, j'ai eu un peu l'occasion de passer 5 minutes.
1: Donc, 67.
3: Ouais. Et petit warm-up, enfin, de ce que j'ai entendu, ouais, ça vraiment une petite techno vraiment assez chill. Après, bon, c'est pour se mettre en jambe avant,
1: ouais, voilà.
3: Avant des mastodontes de la techno locale, on va dire, comme bah, juste derrière,
1: il y avait
3: Michael Forza, Frank Biazzi, tout ça.
1: Ouais.
3: Exercice pas facile, mais.
1: Alors, c'est marrant parce que moi, je l'ai vu jouer plusieurs fois il y a quelques temps et elle mixait plutôt des trucs assez dark. Donc c'était intéressant de la voir aussi s'adapter à l'horaire et au public du jour.
3: Ouais, bah voilà, ouais, c'est comme elle expliquait, jouer dans une cave, enfin jouer dans un club sur des sets longs, ça ramène quelque chose un peu plus dark. Là avec le soleil, un petit warm-up à 14h, oui, t'es plus sur quelque chose de solaire, on va dire. Soleil, chaleur. Pour bien se mettre en jambes.
1: Et elle a fait ça bien. Là, on va l'écouter, c'est pas le set qu'elle a réalisé tout à l'heure. C'était extrait des soirées Techno Girls en 2025. Sonia Hayes, on l'écoute quelques minutes et puis l'interview juste après.
3: Ok, ça roule.

0: Aurélien, enchanté.
1: Noé.
2: Et moi, c'est Félix.
3: Et moi, Raphaël.
4: Elodie, enchanté.
5: Alors, vous êtes bénévole au festival plein air. Déjà, c'est quoi votre rôle durant le festival, pour faire un petit tour?
4: Contrôle d'accès VIP.
5: Ça consiste en quoi?
4: Contrôler les billets des gens qui arrivent et scanner et leur souhaiter un bon festival.
5: Et ça va avec la chaleur là?
4: Bon, on va voir, après on est sous tente donc ça va, on risque de pas être trop pris par le soleil, mais c'est vrai qu'il fait pas mal chaud.
3: Et pour toi?
2: Pareil mais pas VIP.
5: D'accord, pour les autres.
2: Voilà, pour tout le monde.
3: Ouais. Pareil, je suis contrôle d'accès billets classiques.
1: Contrôle d'accès également, pareil.
5: Ah ouais, vous êtes nombreux.
2: Pour... On est tous en contrôle d'accès. Ouais, contrôle d'accès aussi, ouais.
5: Il y a des choses auxquelles vous devez faire attention, qu'on vous a dit
6: Ouais, bien sûr, s'ils viennent avec leur tente, ils peuvent pas rentrer ici.
5: Ah, c'est pas sous alors, quand on a une tente.
1: C'est de l'autre côté, ici c'est l'entrée pour les visiteurs classiques, et donc pour ceux qui sont en camping et qui ont leur matériel, on leur invite à rentrer de l'autre côté du festival.
5: Donc là, les gens arrivent tout doucement. Vous avez déjà eu des questions, choses, non? Ça
6: non,
5: commence
6: non, du tout, là on ouvre dans 10 minutes, donc on a hâte.
5: Les gens sont déjà là, prêts à l'ombre en tout cas, pour rentrer ici. Et c'est la première fois que vous faites le festival en tant que bénévole déjà?
6: Celui-là, oui, en tant que bénévole.
5: En tant que festivalier peut-être?
1: Non, en tant que festivalier, j'ai jamais fait. Du coup, c'est une première en tant que bénévole ici.
3: Ouais, moi, c'est la première fois, je suis jamais venu, même en tant que festivalier.
2: Pareil, première fois en tant que bénévole ici.
5: Vous venez d'où d'ailleurs? Du coin là, du Douaisis ou plus loin?
6: De Lille.
1: De Lille également.
5: Et là, pareil, j'ai la même question. C'est la première fois en tant que bénévole ou même festivalier ici?
4: Moi, festivalier, je viens chaque année et c'est la première fois en tant que bénévole.
5: Et pourquoi faire le choix d'être bénévole cette année?
4: Après, je travaille dans l'événementiel depuis toujours et je sais que trouver des bénévoles pour des événements, c'est très compliqué. Donc, si on peut les aider, c'est toujours bienvenu. C'est une superbe ambiance, on revoit tout le monde. Enfin, c'est que du bénéf.
5: Est-ce qu'il y a beaucoup de bénévoles, hein? Vous savez combien vous êtes en tout bénévoles sur le festival?
2: Je crois qu'on est plus de 300.
5: Ah oui, plus de 300 quand même. Ah ouais. Et là, pareil, c'est la première fois pour toi?
2: Moi, première fois bénévole ici. Et même festivalier, j'ai jamais fait le plein air. J'ai des amis qui m'ont ramené. Ils ont dit, on a besoin de bénévoles, vas-y, viens. Et du coup, je suis venu aussi pour aider.
5: Ouais, j'ai posé la question comment vous avez souscrit à cette aventure, comment vous êtes arrivé. Donc c'est ça, c'est le bouche à oreille. C'est ça pour vous aussi, comment vous êtes arrivé ici finalement? Vous avez connu comment qu'il y ait des recherches de bénévoles?
3: C'est par des amis, des contacts, des connaissances, ouais, le bouche à oreille.
5: Et c'est cool d'être ensemble aussi en tant que bénévole.
6: C'est ça, on a pu s'inscrire ensemble, on a pu s'inscrire entre potes. Donc on a les mêmes horaires, on a les pauses en même temps. Donc c'est cool.
7: On va finalement bouleverser notre programme puisque BHD vient de nous rejoindre en plateau. Alors attends, tu as quel micro? Tu as celui-là? Est-ce que ça fonctionne?
8: Bonsoir.
7: Bonsoir. Bienvenue sur notre plateau radio en direct du plein air 2026. Alors tu as terminé ton set il y a quelques minutes, hein. Tu as joué en deuxième, en plein soleil. Toi, tu as demandé à ce qu'on retire le parasol carrément, ouais.
8: Exactement, j'ai demandé à ce qu'on retire le parasol pour une question de contenu, pour être totalement transparent. Et j'avais prévu le coup en prenant deux t-shirts que j'ai dû changer pendant le set.
7: Ok, alors moi ce que j'ai remarqué en te voyant jouer, c'est que tu haranguais beaucoup la foule. On sentait que tu avais envie de les réveiller un peu parce que bon, bah, c'est dimanche matin, il y a eu la soirée d'hier et tout ça. Est-ce que le fait de jouer sur cette scène super haute et super loin, c'était pas un peu compliqué pour toi aujourd'hui?
8: Pas compliqué, ça m'a pas compliqué plus que ça la tâche. Je t'avoue que ça m'a pas choqué. Après, c'est vrai que je suis quand même habitué à jouer plus proche de mon public, c'est vrai. Mais bon, on a vu que c'est la main stage, c'est festival, c'est normal. Et je savais que dans la manière d'être, avec comment je bouge, etc., je savais que le public allait me suivre.
7: Parce que t'as pas cette attitude-là tout le temps quand tu mixes, j'imagine?
8: Si, quand même, okay. Justement. J'ai toujours cette attitude, je m'amuse toujours derrière les platines et puis j'adore communiquer avec mon public en fait.
7: Alors est-ce que tu peux revenir un petit peu sur ta carrière, d'où tu viens musicalement et quand est-ce que tu as commencé derrière les platines?
8: Bien sûr. Alors moi je suis originaire de Lille, plus exactement Wascal. J'ai toujours été dans la musique, dans le sens où déjà tout petit, je faisais du piano, du solfège, etc. Et surtout j'avais un papa qui était très très tourné sur la musique et qui avait une très grosse culture. Donc, on pouvait écouter du oldies, on pouvait écouter du Johnny, on pouvait écouter de la house, du Seron par exemple, c'est la personne juste avant qui j'ai mixé, qui est vraiment un des pionniers de la musique électronique. Hein. Et Du coup, ça a vraiment commencé il y a 4-5 ans, quand j'étais encore en études sup. J'avais un de mes meilleurs amis en cours qui était producteur. Et du coup, après les cours, on allait souvent chez lui. Il me montrait ce qu'il faisait, ses tips, etc. Et il y a un moment, au bout de, je sais pas, 6-7 mois, il me dit « Frérot, ça fait X mois que tu me casses la tête. Maintenant, si je t'ai tout appris, lance-toi. Tiens, vraiment, véridique. » Et puis, ça a commencé comme ça. J'ai commencé un peu à toucher au bouton chez lui, etc. Et puis derrière, un de mes anniversaires, on m'a offert un petit contrôleur. Mes parents m'ont offert des enceintes. Et puis voilà, ça a commencé comme ça, des petits bars à Lille.
7: La première date, justement, c'était où?
8: La première date, c'était au Passage, au Nouveau Siècle, qui est vraiment un petit bar mid PMU. Et ils m'ont dit, frérot, si t'as envie un jeudi ou un vendredi, ramène tes platines et on fait du son. Et puis ça a fait comme ça, step by step. Ça a commencé à grandir, grossir. Et puis je me suis prêté au jeu. Et puis là, aujourd'hui, c'est vraiment ce que je fais à 100%.
7: C'est ton métier. Ouais.
8: C'est ton métier, c'est mon métier, exactement.
7: Je monopolise un peu le micro, vous avez des questions?
0: T'es une figure incontournable maintenant sur le circuit, enfin sur la house au niveau lilloise. Je veux dire, même moi qui ne suis pas dans ce milieu de la house, je veux dire, on connaît ton nom. J'ai vu que t'avais joué au musée de la fête foraine, c'est
8: exactement,
0: ça?
8: Exactement, oui.
0: Ça fait quoi de jouer dans ce lieu? Parce que c'est quand même assez, assez atypique quand même.
8: Ouais, clairement. C'est cool, c'est drôle. Et franchement, avec mon personnage et la personne que je suis, ça rentre carrément dans le moule, dans le sens où voilà, c'est festif, il y a des attractions. Jusqu'à une certaine heure, t'as l'autorisation d'aller faire des attractions. C'est assez atypique, mais en même temps c'est vraiment drôle et ça ramène vraiment toute une chose, toute une alchimie, toute une symbiose avec le public. Et franchement, c'était ouf, un lieu magnifique au passage.
9: Quelle place t'as laissé à l'impro là dans ton set tout à l'heure?
8: Totalement. Full impro. En fait, pour être totalement transparent, maintenant, je ne prépare plus mes sets parce que... Enfin, je prépare mes sets, évidemment, j'ai mes dossiers, etc. Mais je ne fais plus un dossier avec un registre musical, etc. Parce que les fois où j'ai fait ça, finalement, j'étais trop focus sur ce que j'avais préparé et je ne laissais pas assez, justement, la place au moment. Donc là, c'est vraiment à l'attitude du public, à comment ils réagissent par rapport à une musique, à une autre. Et après, c'est comme ça, c'est vraiment au feeling.
9: Et là, justement, comment tu peux décrire la réaction du public aujourd'hui?
8: La décrire, j'adore parler en notes. Donc sur 10, franchement, je mettrais un 9,5 parce que 10, c'est 10. Et je ne mets jamais 10, mais 9,5 parce que j'ai démarré, c'était... Je pense qu'il devait y avoir, je sais pas, peut-être une centaine de personnes un peu éparpillées sur toute la foule. Et à la fin, c'était rempli. Bon, après, forcément, il y a ces rangs derrière moi. Mais non, la foule était réactive. Même sur un de mes sons, j'ai coupé la musique pour les laisser chanter. Et à partir de ce moment-là, en fait, dans le circuit, quand tu arrives à faire ça, on dit souvent que tu as gagné le public. Donc 9,5.
0: Tout à l'heure, tu parlais justement des influences musicales par rapport à ton père. T'as cité Céron. Ça fait quoi d'ouvrir, en quelque sorte, pour Céron, justement?
8: Alors, déjà, c'est un honneur. Sincèrement, Céron, c'est vraiment une figure emblématique de la musique. J'avais déjà eu l'occasion de le voir au Touquet Music Beach en presta, et vraiment en tant que client dans la fosse. Et en fait, cette personne a sa patte, a son histoire, a fait évoluer la musique house, enfin électronique au sens large, mais house plus précisément, et a fait évoluer justement tout ce circuit musical, toute cette histoire musicale. Et on dit, comme on dit, c'est un papa, enfin, il maîtrise, c'est ce qu'il fait, il est reconnu pour. Et pourtant, enfin, on pourrait dire que ouais, ok, des fois c'est peut-être un peu monotone, mais justement pour nous artistes, on se rend compte de ce qu'il fait, ce qu'il a fait et ce qu'il est encore en train de faire à son âge. Enfin, je trouve ça incroyable. Et encore une fois, c'est un honneur pour moi d'avoir pu chauffer la foule pour lui. Mais très bonne question.
9: Tout à l'heure, tu as dit que tu étais DJ à plein temps maintenant. Comment ça se passe, la professionnalisation dans ce métier?
8: Alors, la professionnalisation, c'est très simple. Au début, tu le prends comme un plaisir. Vraiment le plaisir. Pour la petite histoire, avant, je travaillais dans un cabinet de conseil et j'ai fait ça pendant 7 ans. Donc j'ai géré un portefeuille client, j'avais plusieurs consultants à piloter. Et le week-end, du coup, j'avais mes dates, mes petites dates par-ci par-là, etc. Et en fait, c'est vraiment quand tu sens que déjà tu prends beaucoup plus de plaisir. plaisir à faire ça, et surtout ça commence à te prendre de plus en plus de temps. Et sincèrement, moi, ce qui m'a vraiment fait la transition, c'est dès l'heure où je m'étais donné un niveau financier en quelque sorte sur lequel je pouvais suivre ma vie, et dès l'heure où je pouvais justement switcher entre les deux, je l'ai fait. Et c'est très récent, c'est depuis janvier que j'ai fait la transition, et ça me permet de pouvoir beaucoup plus produire, pouvoir aussi beaucoup plus gérer mes réseaux sociaux, pouvoir faire plein d'autres choses que avant malheureusement je pouvais pas faire.
0: Ouais, justement, j'allais te poser la question, est-ce que tu produis ta propre musique du coup?
8: Exactement.
0: T'es signé sur un label ou t'as fondé ton propre label?
8: Pas encore, j'ai pas fondé mon label, j'ai pas encore signé sur un label, mais par contre là aujourd'hui, pour la petite histoire, j'ai joué 5 de mes tracks, donc il y avait des originales et des remixes, notamment Anastasia et I'm Not Love, celle que j'ai mise quasiment à la toute fin, qui était censée être mon closing officiellement, mais vu qu'il y a eu des petits problèmes techniques de la part de l'assistante Céron, j'ai remis encore deux autres musiques derrière. Mais par exemple, I'm Not Love, c'était la première fois que je la jouais aujourd'hui. Et la musique d'intro, c'est aussi un de mes remixes, par exemple.
0: Et du coup, là, actuellement, si on veut écouter ta musique, enfin tes prods, du moins, on peut les retrouver sur SoundCloud
8: On peut les retrouver sur SoundCloud, et on va très prochainement, si je dis pas de bêtises, c'est le 10 juillet, je vais sortir mon premier morceau qui s'appelle Somos. Donc vous allez le retrouver sur Spotify, notamment.
0: Super.
7: Pas d'autres questions? Petite dernière question subsidiaire. Aujourd'hui, tu joues dans un gros festival. Peut-être un jour, tu joueras dans un stade. Si on te donne l'opportunité de choisir entre jouer à Pierre Mauroy ou jouer à Bollard, tu choisis quoi?
8: Le stade Vélodrome.
7: Ok. Bonne réponse aussi. Merci BHD.
8: Merci à vous.
7: Malheureusement, on n'a pas pu enregistrer ton set tout à l'heure. Je propose qu'on écoute le BHD in the kitchen, dans ta propre cuisine à toi, c'est ça?
8: C'est la cuisine de ma petite amie qui est juste là-bas.
7: Ok, d'accord. Très belle cuisine.
0: Peut-être rappeler tes réseaux. Peut-être rappeler tes réseaux pour qu'on puisse te suivre.
8: Sur Instagram, c'est @bhd.musique, et sur TikTok, c'est @bhdmusique-du-bas. Pas tiré du 6, tiré du bas.
9: Tiré du 8.
8: Exactement.
0: Merci à toi.
8: Merci à vous.

0: Nous sommes toujours en direct du Plein Air Festival 2026 à Douai au Parc Jacques Vernier. On vient d'écouter un extrait du mix de BHD qui était en interview avec nous juste avant. Et maintenant, c'est l'heure de jouer un peu. Nous allons jouer avec Manon et Agathe. Avec un quiz. Est-ce qu'on vous entend, les candidats? Alors, on va passer au candidat numéro 1. Comment t'appelles-tu?
1: Je m'appelle Thomas.
0: Thomas, bienvenue.
2: Merci.
3: Augustin.
0: Augustin, bienvenue.
4: Et moi, c'est William.
0: Salut, William. Est-ce qu'on vous a dit de quoi il retourne?
2: Pas vraiment.
0: Alors attends, est-ce qu'il est temps? Voilà.
5: C'est la surprise, on leur a pas dit. Mais du coup, c'est dans l'air du temps, c'est sur la canicule. Et l'atmosphère, on va dire. Donc, on va procéder par question. Et il faut lever la main. Et le premier qui lève la main et qui a la bonne réponse, c'est à lui qui est accordé le point.
3: Ok, nickel.
6: Est-ce que vous pouvez choisir un nom d'équipe? Toi aussi, Ben. Faut que tu choisisses un nom d'équipe. Ouais.
0: Ah ouais, je suis une équipe à moi tout seul.
6: RCV finalement, ouais, tout simplement.
0: Okay. L'équipe 99.
5: Il y a la concu RCV là.
7: Je suis là si tu veux.
0: Allez, tu vas m'aider, Antoine. Ah, ok. Mets-toi près de l'enceinte. Ouais, voilà. Ok, est-ce qu'on peut y aller les gars? Vous avez trouvé des noms d'équipe?
3: Ouais, nous c'est bon, on est prêts.
5: Ok, c'est... Vas-y.
3: Le nom d'équipe, c'est la brigade.
5: La brigade.
8: Je fais équipe à qui?
0: Allez, on enchaîne les gars, on enchaîne.
1: Le nom d'équipe, c'est les 8-6, comme la BF.
0: Ah, original.
9: Ça fait comment?
5: Et le troisième?
10: Nous, c'est le fight.
5: On est trois.
10: Les rôles s'inversent.
0: Ok, allez, première question, les filles.
5: Alors, dans le Nord, la chaleur est dite caniculaire s'il fait 31 degrés le jour, 36 degrés le jour ou 32 degrés le jour.
0: 36.
1: 31 degrés.
5: Perdu.
3: 32,
5: c'est une bonne réponse.
11: Voilà.
12: Il faut lever la main ou pas à chaque fois?
0: Ouais, faut jouer, ouais.
3: Il faut que tu parles dans le micro aussi, Coco.
0: Pardon, excuse-moi.
6: Seconde question. Quel objet est interdit dans certaines villes pendant les fortes chaleurs car il peut aggraver l'effet de la chaleur urbaine?
3: L'alcool?
6: Non. Après, fallait attendre les propositions.
0: Ah non, mais non, vas-y, propose quand même. Faire, vas-y, t'as la réponse.
6: Vas-y, dis-moi.
3: Les voitures?
6: Non.
11: C'est vraiment con, toi.
6: Ok, vous voulez les propositions? Let's go. Les climatiseurs, les miroirs de jardin, les brumisateurs publics ou les pelouses synthétiques?
11: Les pelouses synthétiques.
3: Les climatisations, les climatiseurs.
1: Les miroirs.
11: Les pelouses synthétiques.
6: Ouais, exactement. Encore un point pour les failles, finalement.
3: Qui leur dit?
5: Troisième question. Lors d'une canicule, lequel de ces animaux supporte le mieux les très fortes températures? Le chameau, le scorpion, la chèvre du désert ou le rat kangourou?
3: Vas-y.
0: Le rat kangourou.
5: Gagné, bonne réponse. Et c'était pas évident.
3: Il est trop fort.
5: C'était pas évident.
0: Le rat kangourou ne boit pas d'eau.
3: Il boit quoi?
5: Il mange des graines. Le rat kangourou mange des graines et s'hydrate avec l'eau dans les graines. Pour la culture.
0: Très intéressant.
6: Maintenant, un vrai ou faux? Un glaçon est moins froid que l'atmosphère.
3: Faux!
0: Ah, mais ouais, il répond direct. Ouais, tu triches.
6: Faux, effectivement.
7: J'ai levé la main.
6: C'est pour les 8-6, du coup. Un point pour les 8-6. Félicitations.
5: Quel vent envahit l'air d'Europe et provoque la canicule?
0: Le sirocco.
5: Gagné.
3: Putain, c'est le BIA, ça.
5: Le sirocco, c'est un vent du Sahara très sec et qui provoque la canicule souvent.
6: Vrai ou faux? Boire de la bière désaltère mieux qu'un verre d'eau.
11: Faux.
3: Non,
11: on a levé la main.
6: Allez, pour moi, c'est 8-6 qui a levé la main en premier. Dis-nous tout.
7: Ouais.
1: C'est faux, c'est faux, c'est faux. C'est...
5: Ok, disqualifié. Septième question. Quel est le vrai risque lorsqu'on laisse une canette de soda ou de bière au soleil? Est-ce qu'elle explose parfois? Est-ce qu'elle attire les mouettes? Elle devient du sirop ou elle perd sa couleur?
3: Elle explose parfois.
5: Vrai.
2: Yes, yes, yes.
5: C'était facile.
2: Vamos.
5: Un point pour la brigade.
3: Il comptait double celui-là, non? Il compte double?
5: Malheureusement, c'est la prochaine qui compte double.
3: Ah.
6: Damn. Pour deux points. Quel est l'endroit le plus chaud du système solaire? Mercure, Vénus, le Soleil ou le parking festival plein air?
3: Mercure, Mercure.
0: Le Mercure.
3: Ah, purée, il est fort, il est fort.
11: C'est le Soleil, c'est le Soleil, c'est le Soleil.
0: C'est pas Mercure?
3: C'est le Soleil.
0: C'est le Soleil, alors.
3: Soleil.
6: J'ai même pas dit soleil en plus.
11: Vas-y.
6: Non.
4: C'est le parking, il faut dire.
3: Mercure.
6: On a déjà dit qu'on a j'ai pas dit soleil.
3: Vénus.
6: Ah, c'est le soleil. Mais non, c'est pas ça. C'est pas ça.
0: C'est plutôt.
3: C'est quoi les propositions? Tu peux répéter, s'il te plaît?
4: J'ai gêné. C'est le parking du festival du plein air.
0: Bonne réponse.
4: Magnifique.
0: En fait,
5: on a dit c'était à deux points et il y a une très bonne réponse.
11: C'est Jupiter.
3: Et moi, c'est quoi les... Tu peux répéter les propositions?
6: Mercure, Vénus, le soleil. Le parking du festival.
11: Bah, le soleil.
6: Non.
4: Jupiter.
11: J'ai dit Vénus.
3: Vénus.
6: Un point.
3: Ouais.
6: Un point pour la brigade. Un point pour la brigade.
5: C'était la surface de Vénus parce que il fait 465 degrés et Mercure c'est 430 degrés et moins 180 la nuit. Votre culture G aussi. Donc c'était Vénus. Dernière question, une question encore à deux points. Vrai ou faux, les ventilateurs refroidissent l'air?
3: Faux.
0: C'est faux, c'est faux. C'est faux.
4: C'est corrompu.
5: 2,99.
0: Ah.
3: Je l'avais, bon.
6: Ensuite, les résultats du quiz. Donc, il y a deux teams qui arrivent ex aequo. C'est RCV 99 et la Brigade.
3: Ouais,
6: félicitations.
1: Félicitations, félicitations.
0: Ah, bravo.
6: Bravo, Ben. Bravo, Ben.
0: Bravo, bravo.
3: Très belle partie.
0: Belle victoire collégiale. Bravo, les gars.
6: Mais vous pouvez tous repartir avec des stickers RCV.
0: C'est génial. Ça, c'est pour les vainqueurs.
3: On est deux. Oh, merci.
4: Bravo, vainqueur.
3: Un petit tote bag. Génial.
6: Merci à tous.
0: Bon, merci les filles pour ce petit quiz rafraîchissant. On va poursuivre avec quoi? Tiens, on va mettre un peu de musique. On va réécouter le set de Sonia Hayes qu'on écoutait tout à l'heure. Et puis l'interview suivra cette fois-ci juste après.

0: Ok, donc on est en direct du jardin. Pas du jardin, du plein air. Pardon, le jardin, c'est bientôt. Le jardin, c'est quand déjà? C'est le deuxième week-end de septembre.
1: Ouais, c'est ça, juste après la braderie.
0: Voilà, donc c'est l'autre festival, un des autres festivals de l'organisation. Et là, on se retrouve actuellement donc avec Sonia Hayes ou Sonia Haz. Comment tu préfères qu'on dise?
2: J'ai pas de préférence.
0: T'as pas de préférence.
2: Haze pour ceux qui vont retenir comme ça et Haz pour les nordistes.
0: Ok. Et donc du coup tu viens de finir ton set, enfin il y a pas très longtemps.
2: Ouais.
0: T'étais donc sur la scène de l'Eden.
2: C'est ça.
0: Et du coup t'étais à l'ouverture de cette journée, hein, si je me trompe pas.
2: Oui, c'est bien ça, de 14h à 15h30.
0: Alors comment c'était?
2: Super.
0: N'hésite pas à rapprocher le micro pour
2: super.
0: Comprendre bien.
2: Super, super. Alors les gens au début dansent pas trop, mais j'ai ramené les gens sur la piste, donc c'est ce qu'on demande à un warm-up, donc
0: ouais,
2: content.
0: Carrément. C'est l'exercice qui est vraiment pas évident.
2: Voilà,
0: parce
2: c'est
0: que
2: ça.
0: T'as commencé. Alors attends, hop voilà. T'as commencé donc avec personne.
2: Oui, personne.
0: Et après c'est venu petit à petit.
2: Ouais.
0: T'as réussi à mettre l'ambiance?
2: Je pense.
0: Bah si, carrément, on confirme. On a été voir. Et du coup justement sur ta sélection, déjà tu t'attendais à l'ouverture qui est vraiment personne et de ramener. Est-ce que t'avais prévu un set en particulier? Plutôt une sélection?
2: Jamais. Je prépare jamais mes sets. Alors je vais choisir la première.
0: Ouais.
2: La dernière.
0: D'accord.
2: Après, je vais choisir une playlist avec des sons variés et je fais vraiment en fonction du public, de comment ça prend, de ce qu'ils ont envie, de ce qu'ils aiment, de comment ils bougent et je m'adapte.
0: Ok.
1: Alors ça fait pas mal d'années que tu officies dans la scène DJ lilloise,
2: ouais.
1: Écumé un peu tous les clubs possibles et imaginables de la région, je dis pas de bêtises.
2: Non.
1: C'est lequel ton préféré?
2: Je dirais le Baron.
1: Ouais, tu joues toujours au Baron?
2: Ouais, ouais, ouais, mais c'est... alors, j'étais très... Comment dire? Timide. Très réservée à l'époque. Et c'est le public du Baron qui m'a permis de vraiment m'ouvrir au public et partager plus que de la musique, mais vraiment des émotions et m'ouvrir clairement à eux, hein, parce qu'avant j'étais la tête dans les platines, bon toujours quand même à faire du son pour faire plaisir, hein. Moi si je vis de la piste ça m'intéresse pas, mais ils te le rendent tellement bien, ils viennent pour ça, donc et moi c'est pour ça que je le fais, hein, pour que les gens kiffent, pour que les gens soient contents, donc non je dirais là-bas parce que le public est génial.
1: Puis c'est le genre de club où tu joues combien d'heures d'affilée?
2: Alors ça dépend. Habituellement je vais faire entre 2h et 4h, mais il peut m'arriver de faire le warm-up, donc de minuit jusqu'à 2h, qu'il y ait une personne qui fasse 2h-4h et après reprendre de 4h à la fermeture.
1: On va peut-être switcher les micros avec Antoine parce que je pense qu'il y a un faux contact sur le tien. Voilà, c'est mieux.
0: Ouais.
3: C'est celui-là.
0: Et du coup, ceux qui ne te connaîtraient pas, alors comment tu qualifierais un peu ton style musical, ta sélection musicale? Tes influences, tes artistes
2: influents. Oui, alors moi, je dirais de la techno, un peu à la drum code, mais avec quand même des touches un petit peu plus underground. J'aime beaucoup faire découvrir des sons, mm-hmm. que je vais mettre 8 heures à chercher, mais que personne connaît. Mais mélangé à du drum code où ça va être des basses très, très dansantes, très entraînantes, mais et puis avec des tonalités que tout le monde aime et qui font plaisir à tout le monde et qu'on peut adapter justement avec plusieurs styles différents.
0: Ok, et justement là sur la partie du mix que tu as fait aujourd'hui,
2: oui.
0: Ben parlait aussi de ton côté night finalement. Est-ce que tu as une préférence demain, si tu pouvais choisir entre un mix à 14h au soleil avec beaucoup de monde en plein air comme ça, ou plutôt côté underground, cave, un peu comme au Baron? Et intimiste.
2: Alors on pourrait penser que je vais avoir tendance à dire oui le Baron, tout ce qui va être sombre, la techno, mais non. J'ai pas de préférence. Là aujourd'hui c'était au plein air,
0: ouais.
2: En plein soleil, 14h. Je me voyais pas jouer de la grosse techno, parce que moi la première j'irais pas écouter de la grosse. Enfin ça me plairait pas d'écouter de la grosse techno en plein soleil, dans un parc. Donc j'ai adapté ma playlist avec de la minimale pour enchaîner sur de la techno, mais tout en restant quand même dansant et solaire.
0: Oui, complètement.
2: Voilà.
0: Adapté à la, la météo.
2: Quoi. Ouais, voilà. J'aime tout autant mixer comme ça au soleil, avec des sourires, des musiques joviales qui donnent envie de danser, d'échanger et à la fois des soirées un petit peu plus dark où on danse. Et ouais. Juste ça.
0: Bah, tout est là, l'art du DJing, hein, finalement.
2: Ouais.
0: À chaque fois, à la fois s'adapter à son public,
2: ouais.
0: Mais aussi un peu au contexte, hein, finalement.
2: C'est ça.
0: Et est-ce que tu as des prochaines dates dans la région, dans le coin, qui sont prévues
2: pour cet été? Non.
0: Ok, bah, c'est peut-être bien de donner alors tes réseaux pour qu'on puisse se retrouver.
2: Si jamais quelqu'un écoute. Sonia Az ou Aze.
0: Ouais.
2: Mais donc, j'ai SoundCloud, Instagram, Facebook. Vous pouvez me joindre via mon adresse mail qui est sur mon Instagram et je suis ouverte à toute proposition.
1: Est-ce qu'il y avait encore une question peut-être, Manon?
3: Moi
1: j'avais.
3: Tu m'entends?
1: Ouais.
3: J'avais juste une question. Du coup, tu parlais que tu sélectionnais que ton premier et ton dernier morceau. Et comment tu sélectionnes justement ce morceau, ces deux morceaux?
2: Ben avec mon humeur du moment et aussi ce que j'ai envie de laisser comme souvenir aux gens. Là je sais que c'était un warm-up, c'était dansant, les gens y allaient avoir pas forcément des gens qui adorent la techno et qui vont venir pour la grosse techno, mais du coup j'ai décidé de terminer mon set avec un son qui je pense peut parler à tout le monde, I Age of Love, et qui du coup a fait son petit effet parce que c'est des tonalités un peu à la Madeleine de Proust, tout le monde reconnaît, ça parle à tout le monde et dans n'importe quelle situation, et je vais choisir mes tracks comme ça.
1: Super, merci Sonia.
2: Ben merci à vous.
0: Et puis on te retrouve sur les réseaux comme ils ont été annoncés. Et puis on continue nous notre petit périple au sein du festival.
1: Tout à fait, on continue Steph, mais on continue surtout pour les 9 dernières minutes de ce direct du Plein Air Festival. On va vous dire au revoir, on va justement se quitter avec la suite du mix de Sonia Az. Mais avant ça, remercie évidemment le Plein Air de nous avoir accueillis. Les filles, votre expérience Premier et Plein Air Festival, vous en avez pensé quoi?
3: Franchement, intense. Enfin, c'est le mot que qui a pop-up comme ça. Déjà, on a vécu une grosse expérience avec la soirée d'hier, mais aussi étonnant avec au niveau des artistes qu'on a découvert aussi, des artistes locaux qu'on connaissait pas forcément, et le public en général qui était hyper diversifié et hyper enthousiaste aussi.
1: C'est vrai, c'est bien résumé. Mani, Agathe, rien à ajouter? Eh ben on va dire au revoir alors. Si, Mani, tu voulais dire un truc?
4: Non, je l'avais éteint. Mais je crois que Manon a plutôt bien résumé le week-end qu'on vient de passer. Elle a trouvé les mots justes. J'ai envie de rajouter que même l'orage ne nous a pas arrêté, même si le festival a dû se stopper.
1: Ouais.
4: Et voilà, ça n'a pas empêché les festivaliers de continuer de profiter, de revenir aujourd'hui avec le sourire et de repasser. Te féliciter pour ton set, Ben, hier.
1: Ah ouais, c'est vrai.
4: Voilà,
3: c'est vrai.
1: Parce qu'on a mis du son dans le studio de RCV à partir de 21h, 22h, et c'était cool, on s'est bien marré.
3: La quatrième scène du festival, ouais. En fait.
1: la scène cachée. Ok, merci, vous les auditeurs, si vous nous avez écoutés. Et puis, on se retrouve. Tiens, Antoine, t'es là, tu veux dire au revoir? Je te passe mon micro.
5: Ah, c'est la fin?
1: Ah,
5: écoutez, je suis allé voir vite fait Céron. Il a la pêche, hein. Ça fait plaisir. Pas non plus un DJ set incroyable, hein, enfin des 10 minutes que j'ai écouté, mais ça fait vraiment plaisir de voir cette personne en ces lieux et d'aussi près. Voilà. Et moi j'avais passé une bonne journée. Parce que j'étais là qu'aujourd'hui.
1: Justement, on va aller le voir d'encore plus près, puisqu'il y a une rencontre avec les festivaliers qui est prévue à 19h30 là-bas derrière les barrières du festival. Ils ont installé des petits transats et tout. Où nous y serons, évidemment, on va enregistrer même cette rencontre, interview. Je ne sais pas s'il y aura vraiment des questions ou si ça va plus être. Je sais pas, on verra. Peut-être même qu'il y aura d'autres journalistes, il n'y aura peut-être pas que nous. Mais en tout cas, ce ne sera pas diffusé là, puisqu'on vous quitte tout de suite, mais en podcast sur le site web RCV99. Au revoir, tout le monde.
3: Merci Ben.
1: Au revoir.

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0: Bonjour à toutes et bonjour à tous et bienvenue dans ce 22e et dernier numéro de Frères de Chaussures de cette 18e saison. Et oui, dernière fois que vous m'entendez causer de rap pendant quelques semaines. Place au repos, recharger les batteries sous la canicule pour tous mes éco-anxieux sûrs. Mais avant ça, petit retour et un petit mea culpa par exemple, j'ai voulu faire ça sur les artistes que j'ai pu diffuser cette année dans l'émission et que j'aurais pas dû. Voilà, si j'avais su avant. Pour deux raisons assez différentes finalement. Donc par exemple, mea culpa pour Femme Togo, dont j'ai passé un son dans mon émission cette année, et même un autre de la saison 20 je crois, et qui entre-temps a avoué avoir eu des relations sexuelles avec une mineure de moins de 15 ans, et qu'il regardait du contenu pédopornographique. Donc voilà, évidemment, que je ne le savais pas en amont, que ce n'était pas du tout public, il n'y a même pas de rumeur ou quoi, et au contraire, il dénonçait ce type de violence et de crime dans ses textes, donc on disait que pour le coup, il était au-dessus de tout soupçon, et bien, mal nous en a pris. Et donc, voilà, premier mea culpa, et dans une moindre mesure, je regrette après coup d'avoir diffusé du FRS Taga, rappeur de Saint-Etienne. J'avais pas assez écouté, pour être honnête, tous les sons et tous les freestyles qu'il avait pu faire avant de diffuser. J'aimais bien le côté qu'il avait prolétaire. En plus, il avait écrit un bouquin sur l'usine, etc. Je trouvais que c'était intéressant comme posture. Sauf que j'ai écouté d'autres sons. J'ai aussi écouté d'autres analystes et critiques de rap qui en parlent et qui avaient mieux, pour le coup, fait leur travail que moi et qui avaient mieux décortiqué le contenu de ce qu'ils proposent dans ces textes. Et je trouve que, politiquement parlant, je pense pas qu'on soit corda sur beaucoup de choses. Voilà, il y a quand même beaucoup de trucs sexistes, il y a beaucoup de trucs... Enfin, sur la valeur travail, etc., qui sont pas ouf, selon mes termes à moi. Et donc, voilà, après coup, si j'avais su, j'aurais pas diffusé. Voilà. Les petits mea culpa de l'année, sachant que, évidemment, il y a toujours des incohérences, même si j'essaye au maximum de fouiller un peu sur les artistes, sur savoir qu'est-ce qu'ils racontent dans leurs textes, de voir si, quand ils jouent un rôle, est-ce que ça correspond évidemment pas à ce qu'ils sont dans la réalité, etc. Parce qu'on a aussi le droit de laisser la part d'artistique à l'artiste quand il est dans son rôle de rappeur, si à côté, effectivement, il fait pas les mêmes merdes que ce qu'il dit dans les textes, en gros. Mais bon, il y aura toujours des incohérences, il y aura toujours des artistes où j'aurais pas dû les diffuser et je m'en excuserai quand j'aurai les infos. Mais voilà, je préférais vous le dire pour ce bilan de fin d'année. Mais il y aura par contre encore des bons sons pour cette fin d'année, notamment dans cette 22e émission. On va retrouver des artistes très orthodoxes, dirons-nous, avec Jeff Lenner et Secrostar, je sais jamais comment on dit, s'il faut dire le en E ou en E. Et il y aura aussi Ron Bryce et Cham Rapper. Il y aura des artistes un peu moins classic shit, que ça soit dans la forme ou dans le fond, comme Le Loup ou 32. Il y aura les voisins très talentueux de Sommière en numéro 5 et numéro 6, les morceaux 5 et 6, donc deux membres du Deep Chex avec Estime et KOZ. Et puis enfin, une fois n'est pas coutume, on traversera l'Atlantique pour aller écouter le duo Coyote qui invite Conway the Machine sur un morceau, sur une prod de Static Selecta, et ça on en parlera donc à la fin de l'émission dans le morceau numéro 7. Donc très beau programme encore une fois, et encore une fois vous pourrez m'écouter grâce aux radios associatives qui me diffusent et me font confiance. Un grand merci à elles toutes, donc merci à Radio Escapade, Radio Larzac, Radio Sommière, Radio Vassivière, Radio Grille Ouverte, Radio Coquelicot. L'autre radio, Radio Temps Rodez, Radio Calade, Radio Voilà, Multien, Couleur FM, Fréquence Mistral, Radio Alto, Booster FM, Radio Libre en Périgord, Fréquence Nostra, Radio Gemozo, Radio FM 43 et Fréquence Luz. Voilà, je sais que je les ai répétés tout au long de l'année, donc vous pouvez les retrouver sur le blog aussi, elles sont mises par écrit. N'hésitez pas à aller voir leur site, à aller voir ce qu'elles proposent sur leur grille d'antenne, sur leur grille des programmes, pardon, ou sur leur antenne, c'est l'un ou l'autre, hein, Rémi. Donc voilà, je ne vous refais pas le speech sur l'importance des radios associatives dans notre territoire, dans notre pays qu'est la France, mais je vous rappelle que c'est très important de les soutenir, et je vous rappelle aussi que si vous voulez échanger avec moi pour parler de rap, pour parler d'autre chose, c'est pas. Vous pouvez le faire en écrivant directement aux radios associatives que j'ai citées et qui me feront suivre vos messages. Vous pouvez le faire par le biais des messages sur la page Instagram de Frères de Chaussures, ou encore une fois en allant sur l'audioblog Arte Radio Frères de Chaussures. Vous tapez audioblog Arte Radio Frères de Chaussures sur n'importe quel moteur de recherche, vous tomberez sur ma page et là vous avez accès à mon mail, je crois, pour m'envoyer les messages. Vous avez accès à toutes les playlists et à toutes les émissions en téléchargement, et en plus je mets tous les noms des artistes par écrit, comme des fois je prononce mal, que je parle trop vite, etc. Eh bien, au moins, vous l'aurez de manière écrite. Voilà, place à la musique.

Et on commence donc avec deux chantres du boom bap classic shit dans les personnes de Jeff Lenaire et Kyo Itachi. Et en plus, ils invitent sur ce morceau qu'on vient d'écouter, Punaise de lit, un autre aficionados des sonorités classiques avec ce crostar, ces crostars. Je vais y faire pendant toute l'émission. Je vais dire ce crostar, voilà. Ce morceau est extrait du projet Double Dragon, un projet commun entre Jeff Lenaire et Kyo Itachi, donc le rappeur de Grenoble et le beatmaker du 93. 90 ans à eux deux, quand même. Eh oui. Vieille marmite, meilleure soupe, toi-même tu sais. Et pourtant, donc, ils maîtrisent vraiment encore bien leur art tout au long des 13 titres que compose l'album, qui est sorti le 13 avril dernier. J'en avais parlé de ce projet qui allait sortir à l'époque où j'ai diffusé un autre projet homonyme qui s'appelle Double Dragon, qui était celui de Cheeky O et Emo. Et effectivement, les points communs entre les deux, c'est quand même le lien avec le jeu vidéo qui consistait, je vous le rappelle, à casser des gueules. Et bien eux, ils le font en musique et en parole. Et on sent donc chez ces deux acolytes, Jeff Lenaire et Kyo Itachi, l'envie justement de démontrer que malgré leur âge et malgré le choix de ce style boom bap que certains pourraient trouver un peu poussiéreux, et bien qu'ils peuvent y amener une fraîcheur, une nouveauté et une énergie dans ce style donc en 2026. Pour ça, ils font donc appel là sur le morceau Punaise de lit à ce crostar, mais il y a aussi un petit jeune qu'ils ont invité, qui s'appelle Abuse. Il est né en 69. Un autre petit jeune, Kamnouz, né en 76. On retrouve également Sonia Nesrin, qui est une habituée des invitations du rappeur grenoblois Jeff Lenaire, et par contre Azaya, que je ne connais pas du tout. Donc un album quand même aux sonorités et aux participants old school, mais qui ne sonne pas daté, je trouve, grâce notamment au travail de beatmaking d'un des plus grands beatmakers français, j'ai nommé Kyo Itachi. Beatmaker qui se cache sous un masque, le masque de Hollow, du personnage Ichigo du manga Bleach. Voilà, je le savais pas parce que je suis nul en manga. Parce qu'effectivement, une de ses influences multiples et variées, c'est l'Extrême-Orient et la culture asiatique qu'on retrouve assez souvent dans les samples. Kyo Itachi, un blanc ménilois. Voilà, qui envoie des prods depuis presque un quart de siècle maintenant. D'abord, sans trop de succès en Hexagone, il a dû s'exporter pour produire pour pas mal de rappeurs américains dans les années 2000. À l'époque, vraiment, il avait assez peu de visibilité dans le rap français. Et puis, il est revenu au cours des années 2010, plutôt vers la fin d'ailleurs, même s'il y a un projet qui était sorti avec Alpha One au début des années 2010, mais sinon, il a fallu attendre la fin des années 2010, début des années 2020, pour qu'il redevienne prophète en son pays, j'ai envie de dire, notamment aussi grâce au retour en grâce, justement, du boom bap à la fin des années 2010, donc, sachant que lui, il n'a jamais arrêté de produire, que ce soit des prods pour des rappeurs ou des albums instrumentaux. Mais disons que niveau visibilité, il a un peu retrouvé le devant de la scène avec notamment son projet sorti en 2022 qui s'appelle Solid. Solid où il invitait beaucoup de rappeurs français. Et depuis, ben, on l'arrête plus, notamment sur les albums collaboratifs en tout genre. Hein. Il a fait un album avec les légendes Danny Dan ou encore là, avec Roka, là, un projet qui vient de sortir. Et d'autres projets avec des artistes plus confidentiels mais néanmoins ultra talentueux sur cette scène néo-boom-bap comme Nordino Mook dont j'avais parlé, Selug dont j'avais parlé, Wasifik dont j'avais parlé. Voilà. Il a produit aussi une énorme compile intitulée Original Boomshit, à l'instinct dans l'instant, dont j'avais parlé. C'était l'année dernière, je crois, où il y avait beaucoup de très très forts invités, c'est mieux si je dis tous les mots. Et donc ça, c'était il y a quasiment voilà, un an, jour pour jour. Donc grand beatmaker Kyo Itachi, mais aussi Jeff Lenaire, un immense rappeur, lui aussi au parcours assez chaotique, puisqu'il a connu assez vite, mais il a connu les sirènes du succès avant de repartir dans l'ombre de l'underground. C'est presque là où il se sent mieux, j'ai l'impression. Donc Jeff Lenaire, né en 82, il est un grenoblois, donc dans l'Isère, 3-8 représente. Il a été, je vous le disais, donc signé à l'époque sur le label Formal People de Cool Chain, donc c'est là où il a connu un peu ses heures de gloire et on l'a retrouvé sur pas mal de compiles et de projets en tout genre qui avaient pas mal de visibilité, même si c'était dans les fameuses années maudites, les années 2000. Il va publier deux premiers projets en 2005, Le Nerf à Vif, et en 2007, Tout ce que j'ai, mais sans forcément justement rencontrer un grand succès public, alors même qu'il était signé sur des gros labels, malgré évidemment la qualité artistique du projet. Mais cette non-reconnaissance publique ne va pas l'empêcher de continuer à écrire et à envoyer des projets, puisqu'il sort au début des années 2010, Ennemi d'État en 2011, Kilo de plume et grammes de plomb en 2013, Le Black Album en 2015. En 2016, il enchaîne avec le Red Album. En 2017, un projet commun avec Furax qui s'appelle Dernier Manuscrit. Et c'est là par contre qu'il va faire une bonne pause de 7 ans avant de revenir en 2024 avec la Dark Green Tape et son album qu'il a sorti l'an dernier qui s'appelle Sang Bleu. Et il a aussi participé en début des années 2010, si jamais la date, 2011-2012, au collectif Inglorious Bastards avec des Swift Gad, des Furax et autres Scylla divers, etc.
Mais malgré tout ça, donc il n'a jamais connu une réelle popularité grand public, malgré une fanbase qui lui reste solide et fidèle, qui le suit d'ailleurs encore aujourd'hui. Et lui, ben, Jeff Lunaire, on le reconnaît quand même assez facilement par sa grosse voix grave, une application à faire rimer plusieurs syllabes à la suite, et son côté un peu gardien du temple, effectivement, de ce peurat de puriste. Voilà. En ce sens, il est rejoint par Secrostar sur ce morceau Punaise de lit, rappeur que je connais moins, j'avoue, je vois son nom passer, mais j'écoute moins. Une trajectoire pourtant assez similaire avec Jeff Lunaire, puisqu'il a commencé, lui, bon, peut-être un peu plus jeune, mais il a commencé à la fin des années 2000, début des années 2010. Il a subi de plein fouet, comme beaucoup d'autres artistes, la montée en puissance des autres styles de rap qui ont tout raflé sur leur passage dans la décennie 2010-2020, avec la trap, le cloud rap de PNL, la musique de Jul, puisque lui, il a une musique avec son nom à part entière. Mais donc, comme beaucoup d'artistes, Boom Bap, il a profité du retour en grâce de ce style pour envoyer des nouveaux projets. Donc il est déjà à 6 projets depuis 2023 et il n'a pas l'air de vouloir s'arrêter en si bon chemin. Donc voilà, le projet entre Jeff Lunaire et Kyo Itachi s'appelle Double Dragon, c'est dispo partout. Et dans le texte, ben Jeff Lunaire, il peut nous écrire des beaux petits trucs comme « Je m'en bats les trucs de ta couleur de peau, l'appât du gain, la peur du vide ne dépend que de ta douleur de 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sort « Je ride du sud au nord de la ville, petit colorta vie loin des faf qui retire la vie à des couleurs d'affiches. »

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1: Deuxième morceau, changement total de style dans ce Frère de Chaussures, et c'est aussi pour ça que vous aimez Frère de Chaussures, en tout cas je l'espère, c'est ce côté éclectique et où moi en tout cas j'aime bien passer de l'un à l'autre sans problème, alors que les deux pourraient vraiment pas matcher entre eux, ben moi j'aime bien. Voilà, j'aime bien le fait qu'on peut passer de ce style très différent. Là c'est Le Loup, L-E, plus loin L-O-U, tout simplement, sur le morceau Ramener la coupe. C'est extrait d'un projet qui vient de sortir qui s'appelle Gaston, enfin qui vient de sortir, qui est sorti le 22 mai, pardon. C'est un 9 titres, et donc on va commencer à rendre à César ce qui appartient à Nico, puisque oui, c'est toi qui me l'as fait découvrir, et je t'en remercie beaucoup. Comme quoi, soyez bien entouré, et vous verrez que vous ferez toujours des belles découvertes. Donc grand merci à toi Nico, parce que je ne connaissais pas du tout cet artiste, et j'en avais même jamais entendu parler avant ton petit DM Insta qui m'a fait bien plaisir. Gros big up du côté de la cité phocéenne. Le Loup, donc je disais, changement total de style, mais en fait pas tant, puisque cet artiste quand même dans le style, dans la forme, propose un boom bap assez classique en vrai. Par contre niveau contenu, effectivement là, et d'ailleurs c'est produit par Le Loup lui-même, donc c'est lui qui fait les prods et qui fait, donc qui pour le coup affectionne ce boom bap plutôt classique pour le coup. Donc je le disais, dans la forme ça ne bouge pas, dans le fond, au niveau contenu, effectivement, là, ça change pas mal du rap assez brutal et plutôt presque un peu viril qu'on a pu écouter dans le premier morceau. Le Loup, lui, est en effet un rappeur queer affirmé, comme nous dit une biographie que j'ai trouvée sur Internet. Biographie qui continue en nous disant qu'il vient déranger le rap francophone avec de nouvelles histoires, mais c'est tout le monde qu'il a envie de faire danser avec lui. Pudique mais franc-tireur, il se joue des codes et apporte une nouvelle saveur dans le pique-nique. Avec une présence live qui ne laisse pas indifférent, la scène est son terrain de jeu préféré et il a hâte de vous rencontrer. Donc voilà, ça c'est une petite biographie. Et sinon, il y a le site Daydream qui a parlé de lui aussi et de son style si particulier, où ils nous disent sur Le Loup qu'il est de ces rappeurs qu'on n'a pas envie de ranger dans une case, aux influences trap, boom bap, jazz, new soul, house, pop. Le Loup aime la musique et quand il pose, on comprend pourquoi. À la fois rappeur, beatmaker, crooner, insolent, gamin malicieux, ce qu'il préfère c'est être sur scène. Après avoir arpenté les salles et festivals du Grand Est avec son premier projet de groupe, Loup revient frapper en solo. Solo oui, mais jamais vraiment seul. Il s'adresse à ses adelphes queer et aux fatigués du 6 thème, et à celles, ceux qu'on n'écoute pas, qui attendent la fête et la fin du monde, entre humour et sarcasme, fureur et sensualité. Le Loup s'amuse, joue avec les codes et refuse de se laisser coincer dans une case. Voilà, et effectivement, quand on l'écoute, je trouve qu'on sent le côté où, alors, peut-être par les prendre boom bap très classique, mais un côté très affilié au rap, justement, parce qu'on pourrait se dire qu'il aurait pu partir dans beaucoup d'autres styles musicaux, mais non, c'est le rap qu'il a choisi, et je pense que quand on voit comment il produit les instrus, à mon avis, il a dû en écouter pas mal, et à côté de ça, effectivement, des paroles avec des revendications très affirmées, mais le tout quand même effectivement avec pas mal de second degré, d'ironie, voire de dérision même, qui donne un aspect peut-être un peu moins cérémonial et protocolaire aux luttes qu'il veut revendiquer et qu'il porte. Voilà, et des fois le rap revendicatif, je trouve que ça se prend un peu trop au sérieux, ce qui fait que c'est chiant à écouter concrètement. Alors certains diront que c'est fait pour ça, enfin qu'on n'est pas là pour que la fête c'est bien, mais que réfléchir c'est mieux, certes, mais si on peut faire les deux, écoutez, pourquoi pas. Et Le Loup, j'ai l'impression qu'il est un peu là-dedans et qu'il propose des trucs qui peuvent être très poétiques, très légers, tout en amenant effectivement dans les paroles des trucs très très deep et où ça nous fait réfléchir sur, sur toutes ces questions de genre, etc. Surtout dans le rap qui n'est pas évidemment... Alors j'allais dire qu'il n'est pas le milieu où il y en a le plus, et pourtant je suis pas sûr que si on compare au reste de la société, il y a d'autres styles musicaux déjà où c'est vachement plus sympa au niveau des mentalités. Chanson française, je sais pas, vous connaissez beaucoup de... Non ? Bon, dans le rock, non ? La musique classique, bon bref, on va pas, voilà, je suis pas assez connaisseur, mais en tout cas, encore une fois, on va dire que le rap est une musique bornée, faite par des gens qui sont machin, mais j'ai pas assez de connaissances pour comparer avec les autres styles musicaux, mais j'ai pas l'impression comme ça qu'en tête il me vient beaucoup d'artistes queer, trans, etc., dans d'autres scènes musicales où ils sont effectivement beaucoup plus, peut-être la techno, c'est encore là où il y en a c'est peut-être le plus accepté. Je sais pas, faudrait que je me renseigne sur la question. Il y aurait sûrement un mémoire à faire là-dessus, mais je ne vais pas faire ça. Voilà. En tout cas, là, c'était Le Loup, L-E, plus loin, L-O-U. Le projet s'appelle Gaston, c'est dispo partout, et c'est à suivre dans le futur si vous aimez effectivement le rap qui porte des messages de ce genre-là et qui fait avancer surtout les mentalités.

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2: On retourne sur de l'orthodoxie avec Ron Bryce et Cham Rapper, deux figures de proue de l'écurie du label 12 Monkeys, deux rappeurs membres de ce label donc, qui nous proposent un EP commun, un 5 titres qui est sorti le 17 avril dernier, qui s'appelle ID Identité. Si je prononce bien, il y a un seul invité rappeur en la personne de Dixa, et au prod on retrouve évidemment Just Music Beats, duo de rappeurs avec qui ils font beaucoup de projets, les 12 Monkeys, l'équipe de 12 Monkeys. Comme sur le morceau qu'on vient d'écouter là qui s'appelle Politique, où c'est une prod de Just Music Beats, hein, je ne l'avais pas présenté, excusez-moi. Il y a Ron Bryce qui produit lui-même un morceau et qui coproduit un autre. Il y a Tito Fiasco, il y a Wave Click évidemment, et Balach Beats. Les deux rappeurs qui proposent donc un style de rap comme vous venez de l'entendre, droit dans leur Timberland, des voix posées, des flows carrés dans l'axe, et dans les propos, il y a pas mal d'ego et de constats peu reluisants du monde dans lequel ils évoluent, que ce soit le monde musical ou le monde en général, la société. Chacun en prend pour son grade et en même temps il le mérite, donc ça fait du bien à entendre quand c'est clairement énoncé comme ça et que ça prend pas des petites pincettes, ça fait du bien. Et évidemment il y a beaucoup aussi dans les textes la notion d'équipe avec leur label en trame de fond dont ils n'hésitent pas à apporter l'étendard à chaque occasion, et ça aussi ça fait plaisir d'avoir un côté collectif comme ça. Ron Bryce et Cham Rapper, ils avaient déjà fité ensemble. Donc l'alchimie entre les deux n'est plus à prouver, évidemment, mais ça se ressent encore mieux là sur un petit projet 5 titres comme ça, un projet commun comme celui qu'ils viennent de proposer. Et forcément, quand on veut parler de 12 Monkeys, de Ron Bryce, de Cham Rapper, et de leur excellente écurie de rappeurs, eh bien, il y a Raphaël Dacruz qui va avec, évidemment, journaliste rap... notamment à la BCDR du son, pardon, et il les avait interviewés en 2024, il avait interviewé donc Ron Bryce, Cham Rapper, mais aussi Frank et Stenza, tonton Frank et Stenza, donc qui sont, enfin oncle Frank, pardon, et Stenza, qui sont membres du crew des 12 Monkeys, et donc voilà comment déjà Raphaël Dacruz présentait le label en intro et nous disait « Abandonner sans lutter serait la pire des défaites ». Quand en 2018, Ron Bryce sortait Blacklist, son premier disque officiel après une quinzaine d'années à traîner dans le microcosme du rap, cette phrase dans le morceau d'ouverture « Nouveau chapitre » donnait le ton. Non seulement en résonance à son propre parcours, mais aussi à l'aventure collective que Blacklist entamait avec le label 12 Monkeys, dont la persévérance des membres dessine le dos large de leur passion pour le rap. Formés au départ des rappeurs Ron Bryce et Cham, de la fratrie de producteurs Waveclick, donc Stenza et Ouzouane, et de la tête pensante Oncle Frank, 12 Monkeys est une entité qui prend racine dans un sol laissé un temps en jachère dans le rap français. Dans les années 2000, entre l'esthétique abrasive du rap gravé sur des street albums, celle expérimentale du rap dit alternatif, la tentation slam ou acoustique de certains groupes et les rares succès commerciaux de quelques solistes, une autre école d'artistes continue à maintenir un rap plus classique, orthodoxe le qualifiera plus tard Akhenaton, porté au nu dans des open mic et sur internet, l'abécédaire du son entre autres en faisant l'écho à l'époque. Un certain nombre de ces rappeurs et producteurs évoluent alors dans cette marge, sans doute pas assez avant-garde ni assez radicaux pour susciter une hype et toucher un nouveau public. Ces rappeurs et beatmakers s'inscrivent alors plutôt dans une continuité, nourrie par un certain underground américain, qualifié non sans un certain mépris de backpackers, celui des labels Stones, Throw, Duck Down ou ABB. Une musique au son organique, attachée à des samples hétéroclites, et un groove indéfectible. Cette scène incarne alors la nouvelle résistance du mic, comme l'avait déclaré DJ Fab en intro de la compilation Juste Nous, symbolique de cette tendance et qui sera séminale dans les parcours des artistes de 12 Monkeys. À l'image d'un Kyo Itachi, tiens, qui a grandi dans le même sérail, s'est réinventé et a touché cette année une des plus grandes reconnaissances grâce à l'album Pièce Montée avec Danny Dan, les différents membres de 12 Monkeys ont persévéré, pour certains se sont rebaptisés pour mieux affiner leur vision artistique. 15 ans plus tard, les cartes du rap français se sont rebattues, de nouvelles esthétiques se sont développées, l'ère du streaming a démultiplié les embranchements d'un genre musical qui n'a jamais été aussi kaléidoscopique, tout en donnant l'impression de continuer à imposer certaines hégémonies stylistiques. Pourtant, paradoxalement, cette facilité d'accès à la musique l'associe la possibilité à un label comme 12 Monkeys de toucher sa cible et de trouver des espaces pour s'affirmer. depuis 6 ans, en une vingtaine de disques, albums, EP, singles inédits, compilations, beat tape, le label trace les contours de sa gamberge. Le registre roi de l'ego trip malin et gainé n'est jamais loin, mais développe des singularités différentes entre le rap de la discipline et de la droiture de Ron Bryce et l'élégance froide et crasseuse de Cham. Les productions racées de Waveclick, mais aussi Larry Kubiak, Just Music Beats, Crimophonique, réaffirment une filiation avec un son profond et puissant auquel coller l'étiquette Boom Bap serait bien trop réducteur. Fin 2023, le label a délivré Uncut 2 et Exhibition LP, une paire d'albums confirmant son savoir-faire et peut-être à ce jour les meilleures sorties respectives de Cham et Ron Bryce. Donc voilà, ça c'était donc en 2024, on est en 2026. Il a aussi maintenant, Raphaël Dacruz, qui a une chaîne Twitch, fait un retour sur ce projet ID Identité de Cham Rapper et de Ron Bryce. Et effectivement, on sent cette, comme il dit, cette authenticité, cette sincérité dans le rap et dans la démarche artistique que Cham et Ron proposent, et aussi dans la ligne éditoriale que suit le label 12 Monkeys donc depuis plus de 8 ans maintenant. Et c'est ça qui plaît beaucoup aux fans de cette écurie dont je suis. Donc longue vie à eux. Allez écouter Cham Rapper et Ron Bryce sur ID Identity. Enfin, ID Identité. Voilà, je sais pas, parce qu'en fait, c'est les initiales I et D, et je les prononce à l'anglaise parce que je suis un blaireau, mais sinon on peut dire aussi ID Identité. C'est donc l'EP commun entre Ron Bryce et Cham Rapper qui est dispo partout.

L'hétéroclité. Hétéroclite. Ça se dit pas l'hétéroclité. Mais j'avais envie de le dire. Pour vous montrer effectivement à quel point je peux passer d'un rap à l'autre sans problème. Là, vous venez d'écouter 32 rappeuses qui nous proposent donc le morceau Boom, j'arrive sur une prod de Lil Chick. C'est extrait de son nouveau projet qui s'appelle Free. Alors, je sais pas si on dit Carlo Manti ou Charlo Manti. Moi, je vais dire Free Carlo Manti pendant tout le descriptif, et puis tant pis si je me suis trompé. Free Carlo Manti, je ne sais, voilà, c'est un projet 6 titres qui est sorti par 32, et c'est sorti le 22 mai dernier, évidemment, parce qu'il n'y a pas de 32 dans les mois. Hein, voilà. Et donc, c'est sans invité, et au prod, en plus donc de Lil Chick qu'on retrouve là sur la prod de Boom, j'arrive, il y a aussi Joe Mizpachi, Kaizi, Matteo Maeri, 7X et Thomas Carey. 32, c'est une artiste vraiment original, hein, je pense que vous l'avez entendu, de cette nouvelle scène rap français. Moi, j'ai découvert avec un morceau qui s'appelait Cheeky, il me semble. C'était il y a déjà 2 ans, je crois, qu'elle a sorti, 2024, peut-être. Et j'avais vraiment beaucoup aimé cette espèce de rap tout en attitude, un espèce de flow lazy, un peu nonchalant, et même parler des fois avec beaucoup de charisme, par contre, et évidemment le contenu qu'elle développe dans les textes qui font d'elle un ovni dans le paysage musical du rap français, avec effectivement des textes tout à fait assumés de meuf qui voilà qui fait ce qu'elle veut, tout simplement. Pour la biographie, j'ai retrouvé un petit texte sur sa page Genius, où on y apprend que 32 est une artiste qui est née à Narbonne, quand même, et aux origines algériennes. Elle baigne, grâce à sa famille, dans le rap français et américain, le R&B ainsi que le raï, des influences musicales qui la suivent encore aujourd'hui, notamment avec l'artiste algérienne raï Cheba Warda, à qui elle rend hommage donc dans son EP Free Carlo Monti. Ses textes ont pour thèmes principaux l'amour et l'argent, dans lesquels elle n'hésite pas à utiliser un langage cru et un franc-parler pour exprimer ses émotions. Son vocabulaire se caractérise aussi par l'utilisation régulière de mots en arabe, marquant encore plus son identité singulière. 2025 est marqué par la sortie de deux projets, South Sabotage et Hnina Montana, ainsi que d'un feat avec l'artiste R&B Jade, qui a eu un petit retentissement. Voilà pour le petit descriptif biographique du parcours de 32, et pour en savoir plus et pour parler de l'EP, eh bien je suis allé sur un site qui s'appelle Mosaïque Musique. Très bon mag, ils font un magazine papier aussi, je crois. Et en tout cas, sur le site, il y a pas mal d'articles à lire. Et là, c'est une journaliste musicale qui s'appelle Iman Yogo Ng, si j'espère que j'ai bien prononcé là encore le nom de cette journaliste, Iman Yogo Ng, qui a écrit sur le phénomène 32, et voilà donc ce qu'elle nous dit. La rappeuse 32 dévoile la nouvelle EP Free Carlo Monti, dans laquelle elle rend hommage à son idole Cheba Warda Carlo Monti, icône algérienne placée en détention provisoire pour atteinte aux valeurs religieuses et morales. Pas une bête nasse, moi je pète ta caisse, avertit 32 dès les premières secondes de Free Carlo Monti. Sur ses 6 titres plus longs que les précédents, 32 pousse un peu plus loin son égotrip et sa frontalité. Après avoir fusionné les imaginaires d'Anna et Tony Montana, elle s'attache à rendre hommage à la diva algérienne Cheba Warda Carlo Monti, donc icône du raï anticonformiste, qui est aujourd'hui, donc on le disait, en détention provisoire à Oran pour atteinte aux valeurs religieuses et morales. En cause, une vidéo tournée à son mariage peu de temps après son divorce, où elle se montre aux côtés de son nouvel époux cagoulé. Il en fout peu. Ça c'est moi qui l'ai rajouté. On continue avec l'article où elle nous dit. Sur sa pochette, 32, qui avait confié à Mosaïque être particulièrement inspiré par cette femme extra qui s'en bat les couilles, a recréé la scène à sa façon. Armée d'une cigarette, arborant un rouge à lèvres, vêtue d'une robe chaoui, en référence au peuple amazigh dont elle est originaire. Même dans ses punchlines, 32 multiplie les références à Cheba Warda et reprend l'une de ses phrases cultes, « Des talons aiguilles, c'est plus facile pour te darba ». Alors, c'est un écho direct à une mythique parole de Cheba Warda, mais que je vais pas dire parce que je n'ai pas du tout l'accent et je ne sais pas prononcer le rebeu, donc je vais m'éviter ça. Déjà qu'en anglais je suis ridicule, là ce serait vraiment encore plus. En tout cas, sur ce disque, la rappeuse native de Narbonne se positionne comme la digne héritière de Cheba Warda, tout en gardant sa signature vocale parlée chantée, monotone mais hypnotique. Comme Warda, elle refuse de se lisser par le cru sans détour, comme quand elle annonce que la grosse timpe elle ment moins que Tahlel, ou encore que faire la conne pour une queue c'est très nul. Cette EP vient consolider son identité musicale et marque une montée en puissance évidente, presque inévitable. Parce qu'au fond, il n'y a plus vraiment de doute, boum, elle arrive en pétard. Et oui. Ça, c'est extrait du morceau qu'on vient d'écouter, Boum, j'arrive. Voilà, très très bon papier sur cette rappeuse, donc de la part de la journaliste Iman Yogo Ng, merci à elle. Et je sais pas comment ça va évoluer l'avenir de 32, moi j'ai hâte de voir ça. Je sais pas si elle va réussir à garder cette personnalité très tranchée, très franche, qui peut attirer comme repousser. Moi en tout cas, j'aime beaucoup ce qu'elle propose, donc j'espère qu'elle va continuer sur cette veine-là. Et donc, Free Carlo Monti, c'est dispo partout, n'hésitez pas à l'écouter si ça vous a plu aussi.

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1: On passe au morceau numéro 5 avec le poteau KOZ, KOZ rappeur de Sommières. Le morceau qu'on vient d'écouter, c'est La vie suit son cours et c'est sur une prod, une phase B a priori de Vidon, excusez du peu, un très très bon beatmaker Kinry, voilà. Et c'est un single qui est mixé et masterisé par Estime, dont on parlera juste après, comme quoi il n'y a pas de hasard. C'est un travail, voilà, c'est un métier de faire des enchaînements comme ça, voilà. Soyez pas trop interloqué. Donc un morceau, pardon, sorti sous la bannière du Deep Chex, un sorte de collectif crew, plus ou moins formel ou informel, associatif, je sais pas, etc. J'ai pas tous les détails de leur formation. En tout cas, vu de loin, c'est un collectif qui œuvre du côté de Sommières pour propager notamment de la bonne musique, mais ils organisent aussi plein de trucs du côté de la région sommiéroise, et ça a l'air vraiment sympa leur dynamique qu'il y a là-bas. KOZ, lui, ben, il a plusieurs cordes à son arc, ça fait plusieurs fois que j'en parle dans mes émissions, mais quand il s'agit de tendre la corde du rap, il est toujours très très chaud, comme il le prouve sur ce morceau. Il avait déjà envoyé des projets qui étaient vraiment très très bien. On a eu Bruce en 2022, Bémol en 2024 et Chiche en 2025. Des sorties assez régulières finalement et assez rapprochées pour un gars qui bosse quand même plus ou moins de manière artisanale et surtout qui a un taf à côté. Donc il faut trouver le temps d'écrire, de créer, de produire, etc. comme il le fait, et il le fait très très bien. Et en plus, je trouve avec chaque fois une attention particulière portée sur les visuels. Et bon, le fait que ce soit un artiste qui est graffeur, etc., je pense que ça joue aussi. Mais en tout cas, je trouve qu'il y a vraiment des visuels à chaque fois super classe et super sympa, voilà. Et puis dans son rap, vous l'avez entendu, KOZ il est très technique, notamment dans les placements. Et moi je trouve qu'il rebondit sur les prods à chaque fois de manière vraiment très très talentueuse. Et dans le fond, eh bien, il raconte ni plus ni moins que le quotidien d'un type qui vit du côté de Sommières avec sa vision et sa poésie à lui, dans sa vision des choses. D'ailleurs, sa biographie sur Bandcamp, il commence par une question où il dit « L'heure urbain, vous connaissez ?» Et effectivement, c'est vraiment le rappeur urbain par excellence. Et il décrit son rap d'ailleurs comme ceci, toujours dans sa bio Bandcamp. Il nous dit « Une expédition entre la ville et la vigne, gorgée de saveurs, du bitume au raisin. Écouter KOZ, c'est parcourir les deux versants d'une montagne ou les deux faces de la médaille, l'endroit et l'envers de nos émotions. » Donc même jusqu'à sa biographie, il fait des trucs bien. Donc voilà, en tout cas là, c'est un single qui est sorti qui s'appelle « La vie suit son cours ». Je vous l'ai dit, on l'avait laissé avec Chiche l'année dernière en 2025. Je ne sais pas s'il y a d'autres projets qui vont arriver en 2026 ou si ce sera pour 2027 l'année prochaine. En tout cas, je ne manquerai pas de vous tenir au courant et de parler des futurs projets de KOZ parce que je trouve qu'ils sont toujours vraiment à chaque fois de très très bonne qualité. Et dans le texte, il peut nous lâcher ça par exemple. « C'est mes mots que je pèse pour garder ma plume en forme, la tête constamment dans les airs, dur d'attraper les thunes en vol. 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
3: Restons à Sommières maintenant, le morceau numéro 6 avec toujours l'équipe du Deep TX, cette fois avec le rappeur Esteem. Le morceau s'appelle Noir qui skie et c'est sur une prod de Prod by Reason. C'est un single qui vient d'envoyer là aussi avec un clip en noir et blanc bien chiadé, etc. Donc là encore, on sent que du côté du Deep TX, ça travaille bien les visuels et c'est cool pour un morceau vraiment balèze aussi en termes de paroles, d'instru et de technicité. Esteem, moi j'avais vu son nom circuler donc dans l'équipe des rappeurs qui tournaient autour de l'équipe sommiéroise. J'en avais même diffusé, je pense, dans mes playlists, mais j'en avais jamais vraiment parlé dans mes émissions jusqu'à la compile qui est sortie il y a pas longtemps qui s'appelle Rap Herencia. Avec donc laquelle j'ai pu corriger l'erreur de ne pas parler d'Esteem puisqu'il était sur cette compile et j'ai vous ai diffusé un son où il était en featuring avec le rappeur espagnol Zeta Uno, me semble-t-il, sur une compilation qu'avait sorti une page Insta qui s'appelle Rapperencia et qui avait donc créé des connexions entre rappeurs français et rappeurs hispanophones, pas forcément espagnols, mais en tout cas hispanophones. Et donc c'est à ce moment-là que j'ai parlé d'Esteem. Voilà. Esteem, j'avoue que j'en sais pas beaucoup plus sur lui. Si ce n'est donc qu'il est très fort, comme vous avez pu l'entendre, à nouveau, sur le morceau Noir qui skie, c'est très technique. En plus, le type, il nous sample du Rasta Rocket au début, ça j'aime beaucoup. La prod de Prod by Reason, elle est vraiment très très belle, avec le petit piano là, c'est très très très beau. Et puis le flow ultra fluide de Esteem, avec des placements là encore bien techniques, et des paroles avec des bonnes punches. Notamment là, il nous sort « Tes rappeurs me font de la peine comme un noir qui skie, comme un blanc qui chip ». Ça pour moi, c'est classe, c'est efficace, simple, clair. Voilà. Esteem, voilà, moi j'espère pouvoir parler de lui encore plus la saison prochaine, parce que ça voudrait dire qu'il a sorti un nouveau projet. Si j'en crois sa page Spotify, il a rien sorti depuis 2023 avec un EP qui s'appelait BBB, et donc j'espère que ça va revenir. Du coup, comme j'étais sur Spotify, j'ai quand même regardé, et il y a une bio Spotify où on apprend qu'à la base, il est né en région parisienne, mais qu'il a grandi au centre-ville de Pont-Saint-Esprit, je cite, « un endroit où les commerces et les institutions brillent par leur absence ». Et je trouve que c'est très bien écrit. Et ensuite, il y a une très belle description donc du style de Esteem. Esteem, ça s'écrit S. plus loin T-I-M. Voilà, c'est pas comme succès d'Esteem, etc. Enfin, même si vous avez capté le jeu de mots. Mais en tout cas, S.T.I.M. Là, il nous propose le morceau Noir qui skie. Il avait déjà envoyé un autre morceau que j'ai diffusé dans une playlist précédente. Donc, il est en train d'être de plus en plus productif. Et j'espère que pour ma rentrée, moi, en septembre 2026, pour la saison donc 19, j'aurai un nouveau projet à pouvoir écouter. Et comme ça, je serai ravi de vous en parler. En tout cas, là, pour l'instant, Noir qui skie, c'est sur toutes les plateformes. C'est Esteem. Allez, écoutez.

on finit avec un duo là aussi dont je n'arrête pas de vous parler décidément, mais aussi parce qu'ils ont le vent en poupe, n'est-ce pas? C'est Coyote, duo composé donc de rappeurs qui s'appellent Ladies Love Guapo et Ricky Blanco, qui donc viennent de sortir le projet Machetes y Micheladas. C'est sorti le 3 avril dernier, c'est entièrement produit par Static Selecta, et c'est assez original d'ailleurs de retrouver ce producteur qui est plutôt estampillé Boom Bap Coteste, en tout cas dans mon imaginaire, mais je crois que c'est le cas, alors que le duo Coyote, lui, dans ma tête, se rapproche plus du son West Coast Latino à la Cypress Hill, donc une connexion originale, voilà. Mais bah justement, puisque je parle de Cypress Hill, ils font partie, en tout cas Biril, le MC de Cypress Hill, fait partie des invités de l'album avec Sick Jacken, donc les deux qui font partie du groupe Psycho Realm, mais en fait, ça c'était sur le morceau Whipping Cream que je vous avais passé. Je vous l'ai déjà proposé ce morceau, mais en fait à l'époque je savais pas que ça ferait partie d'un projet complet de Coyote. Mais donc voilà, c'est pour ça que peut-être que vous avez déjà entendu parler de ce morceau. Parmi les autres invités, et bien sur le morceau qu'on vient d'écouter qui s'appelle Give Me a Hell Yeah, c'est Conway the Machine, excusez du peu, qui est invité sur le projet. Et après il y a Alicia Marie, Berner, Currency, Daylit, Foos Gone Wild, John Solo, Lil Mr. E, Locksmith, R.A. Oh là là, Rémi, l'accent. R.A. The Rugged Man. Allez, ça c'est cadeau, je vous le donne. Surrealist et Exhibit, tout de même, quand même qui revient rapper. Et pour en parler, bah, je vais là aller sur... Enfin voilà, moi c'est du rap que j'aime beaucoup. Alors j'avoue que je préférais presque... Moi j'ai découvert Coyote quand ils ont fait le morceau avec Reverie, qui s'appelle Brown Representation, je crois, si je me trompe pas, où il parlait effectivement de la communauté latino-américaine sous Trump, etc., avec tout ce que ça impliquait. Et j'aimais bien, en fait, j'aime bien quand il reste sur le côté West Coast latino, avec des prods ensoleillés, etc. Là, sur l'album, c'est

0: troisième album respectivement. Réputés pour leur punchline et leur récit sociétaux sans filtre, les Morales, donc ce qui est le nom de base des deux rappeurs, sont issus d'une famille d'immigrés ayant quitté le Mexique pour s'établir à Hawthorne, dans la baie sud de Los Angeles. Une ville traversée par une forte présence latino, mêlant culture chicano avec cette Californie populaire ornée de palmiers fatigués, de stations-service néonisées et d'un bitume qui craquait à chaque coin de rue. C'est dans ce climat étouffant et poussiéreux qu'ils grandissent au sein d'une famille soudée, ce qui leur a probablement évité de côtoyer les mauvaises tentations de la rue. Influencés par un père mélomane, Ricky et Guapo sont nourris aux récits de Wu-Tang et de Nas dès leur enfance. Comme un signe du destin, le duo a confié l'intégralité des productions de Machetes y Micheladas à un des gardiens de ce son East Coast qui les a bercés, Static Selecta. Le DJ et producteur accompagne ainsi les deux rappeurs sur ce disque qui porte parfaitement son titre évocateur. D'un côté, les machetes, ces longs objets tranchants à mi-chemin entre la hachette et le sabre qui représentent la violence, la brutalité des frontières et la proximité des gangs de quartier. De l'autre, les micheladas, cocktails typiquement mexicains qui incarnent la chaleur humaine, les réunions familiales et toute la richesse de la culture populaire du Mexique qui traverse l'album de bout en bout. Ces cicatrices et traumatismes réapparaissent aussi d'une manière plus personnelle lorsqu'ils font allusion aux galères traversées dès leur enfance, confrontées à un environnement gangréné par le trafic de drogue et la criminalité. Des blessures qui donnent au disque toute cette portée honnête et cathartique où leur vulnérabilité dévoile le reflet d'une réalité collective bien plus large. Derrière les références à Danny Trejo, la culture chicano et les micheladas trinqués entre proches, cet album collaboratif laisse donc aussi planer l'ombre de la frontière en toile de fond. Voilà, très beau texte de Kevin Pereira de la Bestiaire du Son, et encore j'ai dû tronquer carrément parce que du coup sinon ça aurait été beaucoup trop long, mais en tout cas vous pouvez le lire en entièreté comme beaucoup d'autres articles très qualitatifs sur le site de la Bestiaire du Son. Et sinon si vous avez kiffé Coyote, je vous fais pas l'affront de présenter Conway the Machine qui est invité sur l'album, hein, n'est-ce pas, mais en tout cas Coyote, donc c'est Ladies Love Guapo et Ricky Blanco, et donc le duo avec Static Selecta qui sortent Machetes y Micheladas, c'est sorti le 3 avril dernier, c'est dispo partout. C'est la fin de ce 22e épisode, mais aussi la fin de cette 18e saison de Frères de Chaussures avec ce dernier numéro. Voilà, merci beaucoup à vous de m'avoir écouté. J'ai assez peu de retours d'auditeurs, mais dès que j'en croise, ils me disent « Ouais, trop bien ce que t'as passé la dernière fois, etc. » En fait, les gens écrivent pas forcément, pensent pas m'écrire, veulent pas m'écrire, sont timides. Mais des fois, quand j'en croise dans la rue et qu'ils me disent « Ah, je t'ai entendu sur telle radio » ou que voilà, ou que même des fois je reçois des mails ou des mots sur Insta, bah ça fait toujours plaisir. Donc n'hésitez pas si vous avez envie de m'écrire, ça me fera bien plaisir. En tout cas, portez-vous bien cet été, restez à l'ombre, grosse force à ceux qui travaillent et encore plus à l'extérieur avec les températures tout droit venues de l'enfer qui nous guettent. Gardez les yeux et surtout les oreilles ouvertes. N'oubliez pas d'aller streamer le tube de l'été qui fait bien chier les gens d'extrême droite qui s'appelle Coup de pied, ah, je sais plus comment il s'appelle, c'est Soli, S-O-L-I, et le refrain ça fait coup de pied dans la tête, quelle bonne saveur. C'est Soli, je crois que c'est K.O. de... un facho K.O., je sais pas, un truc comme ça. Soli. Vous tapez Soli, vous tomberez forcément sur le truc, et faites-le péter, parce que du coup, il y a tout le monde qui est en train de vouloir porter plainte contre lui, et rien que pour ça, il faut qu'il fasse beaucoup d'écoute. Voilà. Moi, je reviendrai en pleine forme, j'espère, en septembre, pour vous faire encore découvrir, j'espère, et vous faire aimer surtout le rap que j'écoute, et moi, je vous dis donc à la saison prochaine, pour toujours plus de bons gros Peura, bien sûr.
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1: Midnight, il est minuit.
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5: Alors merci de nous avoir amené le soleil. En effet, le soleil est bien badass actuellement, mais peut-être qu'on y reviendra. Et pour Kitchenette saison 17, on a troqué la mobilette pour une vintage estafette avec manche-disque chromé gourmette plein de sons d'une autre planète. Décollez donc vos étiquettes. Et comme le dit notre vedette Franck Dearless...
6: Est-elle sensible à la fraîcheur d'un vin jeune et léger, friand et aromatique? Ou préfère-t-elle la sagesse d'un vin vieux, aux couleurs tuilées, dont les arômes de sous-bois rappellent la douceur de l'été indien?
5: Je ne sais pas, je propose qu'on goûte les deux, comme ça on verra bien. Allez, top générique.
7: Chanter, c'est ma vie. Chanter, c'est ma passion. Je chante pour mes amis, je chante un peu à l'église, lors des mariages, vous voyez, c'est tout à fait amateur. Et on m'a convaincu de faire un disque. Alors c'est un peu en quelque sorte, comment dire, une consécration, j'en suis très fier.
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7: J'espère que ce petit florilège de morceaux, combien fameux, il y en a pléthore d'autres, mais il fallait faire un choix. Et voilà, et disons place à la musique.

0: entendu, grâce à notre ami Michael, pendant quelques secondes, c'était déjà pour rendre hommage à Areski Belkacem, compagnon de route, de vie, de scène et bien sûr de délire de Brigitte Fontaine. C'était Les Fraises, album de 2010 qui s'appelle Le Temps de l'Amour. Tout est dit. En tous les cas, bonjour à toutes, bonjour à tous. Bienvenue dans Kitchenette, la musique côté obscur, l'émission qui depuis 17 saisons ramène sa fraise chaque semaine et ainsi que quelques musiques également. Il est à la réalisation avec nous. Malgré ses 17 saisons, il n'est pas encore tout à fait aux fraises. C'est le professeur depuis peu à la réalisation. Bonjour professeur.
1: Bonjour, c'est toujours chaud avec vous.
0: Est-ce que c'est la saison des fraises? Oui, on peut. Elles sont gorgées de soleil là, oui, évidemment. Voilà. On peut en acheter alors, professeur.
1: Oui, vous pouvez en acheter. Oui, je ne sais pas comment vous voulez vous procurer, mais on peut en acheter effectivement.
0: Ah ben, il y a plusieurs possibilités, n'est-ce pas? Il n'y a plus Areski pour nous guider, mais il est important que les fraises s'expriment. Et nous avons un invité avec nous que vous avez entendu en poésie en début d'émission, c'était très joli. Et lui, lorsqu'on lui parle de fraises, peut-être que ça lui rappelle des saveurs de certains cépages. Nous ne sommes que deux, mais on va l'applaudir chaleureusement. C'est Franck Dirless avec nous. Bonjour Franck.
2: Bonjour.
0: Vous n'êtes pas chanteur, mais vous adorez la poésie et un petit peu aussi le vin, c'est vrai?
2: Un petit peu. Et c'est pour ça que je suis ici, pour présenter le spectacle Anthocyane, la pièce de théâtre qui fait aimer le vin et qui s'accompagne d'une dégustation dans des endroits insolites. Et nous jouons partout en France.
0: Anthocyane, et on peut vous contacter directement. Vous avez un site web également.
2: symposie.com et toutes les informations sont sur le site.
0: Donc à la fin, une belle surprise, plusieurs poésies, toujours un petit peu imagées autour du vin.
2: Sur les musiques originales du spectacle.
0: Je ne me souviens plus la formule exacte, mais l'abus d'alcool est à consommer avec modération, c'est ça? Je ne sais plus.
1: Il peut être même dangereux pour la santé.
0: Oui, surtout en période de chaleur. Et puis c'est voilà. Important de manger également, si jamais l'on boit de l'alcool, évidemment. On va entendre une chanson aussi que vous avez écrite, c'est bien ça?
2: C'est ça, j'ai écrit le texte de « Ce que t'as pris ». Lors d'un voyage en Blablacar, j'ai rencontré Eléa, avec qui nous avons vraiment sympathisé. Et elle était dans une période un peu difficile de sa vie. Et cette chanson, quand je lui ai montré, elle m'a dit « ça me parle énormément et j'ai envie de la mettre en musique ». Je lui ai offert la chanson et elle en a fait vraiment quelque chose d'original qui me plaît beaucoup. Et on continue de travailler ensemble. Et là, je viens de livrer un deuxième texte sur ses paroles à elle. J'ai arrangé ce qu'elle voulait dire. Et on a un troisième morceau même encore qui va certainement bientôt voir le jour.
0: Vous l'avez compris, notre invité Franck Dirless est un amoureux des vers et des vers. Ça s'écrit de façon différente. Qu'est-ce qu'il y aura d'autre dans le sommaire, chers amis? Dans quelques secondes maintenant avec vous, c'est de la News Kitsch. De quoi est-ce qu'on parlera, professeur?
1: On va rendre hommage à Gashpati.
0: Ah, donc totalement différent de la semaine dernière où vous rendiez hommage à Franck Michael.
1: Ah oui, à Franck Michael.
0: Ouais, on va dire c'est carrément l'opposé, mais oui, on va parler de Gashpati. Et c'est bien normal. Et puis, vous avez également la vidéo Kitsch vers le milieu de l'émission. Et bien sûr, les images sur notre site web kitchenette.fr. Nous allons nous attarder sur Bagdad Rodeo, le fabuleux groupe néo-punk, on peut dire militant, mais aussi punk très drôle. Ce sera un morceau de circonstance par rapport à ce qu'on voit, puisque ça s'appelle Climato-Complotiste. Et on va vous parler de ce clip. Et juste après la diffusion de la chanson, on aura peut-être une petite surprise concernant ce groupe Bagdad Rodeo. On n'oublie pas, professeur, juste avant donc les mots de Franck qu'il va faire en live pour terminer cette émission, qu'est-ce qu'on aura, professeur?
1: Le hard kitsch, comme d'habitude.
0: Et le principe, c'est les morceaux que...
1: Vous n'écoutez pas jusqu'au bout, et pour cause.
0: Et pour cause, heureusement, voilà, ce seront à peine des bouts de verre, entre guillemets, entamés. Mais pour l'heure, puisque vous avez la parole, vous allez la garder. Alors, elle nous a enivrés par ses mots, par ses danses et par sa voix. Et par ces mélodies, on peut le dire, c'est la première rubrique de l'émission et c'est le professeur qui s'en charge. C'est la news tout de suite.
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1: Alors, Gajpati nous a quittés, comme tu le sais, Olivier, il y a quelques jours. C'est une artiste qu'on reconnaissait immédiatement, évidemment, avec une voix grave, une présence singulière, une façon de faire de la pop comme un spectacle. Elle se forme comme danseuse et fréquente la scène contemporaine avant de se lancer dans la musique. Et en 1987, donc l'explosion avec Etienne, je crois qu'il est resté quelques semaines numéro 1 au top 50. Un tube énorme, mais aussi en concentré de son époque, c'est-à-dire provocation, sensualité, clips très théâtraux, look parfois improbable, bref, tout le charme et le kitsch des années 80. Elle a fait 4 ou 5 albums, dont son deuxième sorti en 1992, qu'elle a enregistré dans le studio de Prince.
0: Pas mal.
1: Avec un de ses musiciens. Gajpati, c'était justement ça, une artiste qui n'a jamais voulu être lisse, c'est ce qui l'a un petit peu tué professionnellement, je pense. Elle mélangeait élégance, excentricité et démesure. J'ai programmé ce titre un peu méconnu, c'est Dans tes yeux, enregistré en duo avec Gonzalez. Donc Gonzalez, son vrai nom, Jason Beck, c'est un musicien canadien inclassable, pianiste virtuose, compositeur, producteur.

0: une belle collaboration.
1: Évidemment. Oui, évidemment, là, elle est beaucoup moins dans la provocation que dans les années 80. On ressent une artiste beaucoup plus fragile dans un morceau beaucoup plus languissant. Et donc, c'est un morceau qui rappelle que parfois, derrière les paillettes, il y avait surtout une vraie interprète.
0: Il est poète, le professeur. D'ailleurs, vous avez vu aussi, Franck.
1: D'ailleurs, elle avait joué, je crois, dans les monologues du vagin des Weinzler pour 200, je crois, représentations avec une certaine, comme tu le sais, Caroline Loeb, je crois.
0: Gesche Paty, forcément, vous connaissiez Franck ou pas?
2: Je connaissais, surtout, on a des souvenirs avec Étienne et sa façon de danser, et cette posture de cabaret a marqué notre génération.
0: Avec ce clip incroyable où elle mettait Madonna à l'amande.
1: Le clip a été interdit dans plusieurs pays.
0: Elle a sonné siffler aussi à l'époque dans ce clip.
1: Elle se fait censurer encore aujourd'hui.
0: Il ne faisait pas bon s'appeler Étienne à l'époque. Hein. Moi, j'en connaissais certains. Là, à l'école, c'était terrible. Hein. Il passe un mauvais quart d'heure. Donc il y a une partie de sa carrière que vous avez omis, professeur. Ça n'était pas la première fois qu'elle chantait Gesche Paty, loin de là. Et c'était 20 ans, plus de 20 ans avant, en 66. Elle avait donc moins, à peine 20 ans, avec son mari de l'époque. Et c'était un duo qui s'appelait Yves et Patricia.
1: Bah, honnêtement, oui, Yves aussi, il a eu des problèmes. Honnêtement, vous me l'apprenez, je n'ai trouvé ça nulle part, mais d'où tenez-vous cette
0: Yves
1: information?
0: Yves et Patricia, peut-être qu'on vous sortira ces sons-là, ça vaut le coup. C'était vraiment son mari à l'époque, il était quand même plus âgé qu'elle, elle avait à peine donc 19 ans à l'époque, lui, donc il avait une vingtaine bien tassée. La preuve, il est encore vivant, il a 88 ans. Yves Gilbert, voilà, et Yves Gilbert a sorti, figurez-vous, en 2024, un album qui s'appelle tout simplement « Je suis encore en vie ». Je suis encore en vie, voilà.
1: C'est important de le préciser, ouais.
0: Allez découvrir Yves et Patricia. On a là un duo avec déjà deux belles voix, mais une jeune fille très sage de 19 ans qui s'exprime avec son plus âgé, entre guillemets, compagnon. Et le comeback totalement tonitruant, plus de 20 ans plus tard, avec Étienne, la quadra sûre de sa force, j'ai envie de dire, et de son sex appeal, on peut dire ça aussi comme ça, elle en jouait beaucoup, avec toutes ses années de danse. C'est l'un des comebacks les plus retentissants, je pense, avec cet écart de 20 ans de la chanson française. Franchement, j'en vois assez peu d'autres.
1: Et j'avoue que je ne sais pas d'où vous tenez cette information, mais elle est disponible nulle part.
0: Yves et Patricia, cherchez sur Internet, il y a même un clip très drôle qui s'appelle Daddy Doom ou je ne sais quoi, mais voilà.
1: Donc elle s'en est pas vantée en fait après.
0: Vous aurez du mal à reconnaître Gesche Paty en effet. Je ne sais pas si le niveau de poésie tient le bien, vous validiez à l'époque ou pas.
2: Je me souviens avoir beaucoup chanté ce morceau, mais je pense que je n'avais pas exactement la signification de ce que j'étais en train de dire.
0: Quand on était plutôt jeune, tiens le bien. Bon, on se doutait que c'était un peu parce qu'il y avait Madonna à l'époque, on se doutait qu'il y avait des connotations un petit peu spéciales, mais quoi exactement? Bon, quelle est la part de musique dans votre spectacle Anthocyane, cher Franck? Franck Dirles, notre invité.
2: Alors, il y a plusieurs musiques dans mon spectacle. Il y a déjà la musique des mots tout au long du spectacle, avec c'est rythmé par des morceaux de poésie qu'on entend ou qu'on n'entend pas. Il y a beaucoup de rimes. Je suis assez friand des alexandrins que je dissimule, que je cache discrètement. En tout cas, dans l'interprétation, ça n'est pas forcément toujours évident de reconnaître que c'est un texte tout à fait rythmé. Et puis, il y a des musiques que à cinq moments, il y a la musique qui apparaît et trois d'entre elles sont des créations particulières par des amis qui ont contribué à l'amélioration de ce spectacle, parce que je trouve que la musique apporte énormément de choses.
0: Ça commence par quoi précisément, Franck?
2: Alors, on est dans l'appartement de Malbec et Malbec lit un livre, il se documente, il s'informe sur toujours de la technicité. Le silence se fait et on amène le public dans un univers tout à fait particulier. Je vous laisse écouter les premières notes de musique. Et là, le spectacle commence par le cycle végétatif de la vigne qui est interprété par Malbec sur scène. Et donc, la première rupture tellurique permet de pouvoir se connecter au sol. Et en fait, il se déploie comme une liane se déploie tout au long de l'année. Nous allons suivre son évolution jusqu'à ce que le fruit, la feuille apparaisse, qu'il se fasse vendanger, presser et déguster. pour pouvoir introduire ce spectacle.
0: Malbec, ça n'est pas vous, c'est votre camarade qui interprète Malbec, hein, c'est bien ça.
2: C'est ça. Et mon camarade Benjamin du Sud, qui interprète divinement Malbec, Malbec qui est amoureux d'Anthocyane depuis le collège, et on croit bien quand même qu'il n'a jamais osé ni lui parler avant de l'inviter pour dîner, ni parler à d'autres femmes dans sa vie. C'est une comédie dans laquelle on va le voir évoluer et prendre confiance en lui pour pouvoir prendre ses responsabilités dans l'invitation qu'il a donnée à Anthocyane.
0: C'est un spectacle tridimensionnel, on va dire, en trois parties assez distinctes. Il n'y a pas que des choses à voir dans ce spectacle.
2: Il y a aussi des choses à boire, et on commence même par boire. Une fois que le public est installé, on vous amène en voyage avec une dégustation olfactive pour pouvoir se connecter aux émotions. Au bout de 5 minutes, on vous amène de quoi boire avec un verre de vin que vous allez prendre le temps de déguster au fur et à mesure que le spectacle va commencer, parce que vous allez pouvoir voir le spectacle avec le verre à la main. Et c'est un vin qui a une très très belle longueur en bouche, ce qui permet de pouvoir le siroter, comme on dit, oui, le boire à toute petite gorgée pour qu'il dure le plus longtemps possible et profiter de ce plaisir gustatif qui fait saliver.
0: Et après le spectacle, il y a une troisième partie. Mais ça n'en finit pas. Alors là, on reste tous ensemble.
2: On reste tous ensemble, on réaménage l'espace, on fait un cocktail dînatoire et tout le monde autour de la table continue à échanger, à discuter, à rester dans l'émotion du spectacle. Et nous avons trois vins à déguster après le spectacle. Tout au long de la soirée, avec quelques apports techniques quand même, il le faut.
0: C'est ça, et puis pour accompagner les vins.
2: Quelques apports poétiques, et ce sont des vins que vous n'avez pas l'habitude de boire.
0: Si on veut programmer donc ce spectacle, on l'a dit tout à l'heure, le spectacle s'appelle Anthocyane, tu t'appelles Franck Dirless, et il y a un site qu'on peut répéter sur lequel on peut vous contacter directement.
2: Symposie.com.
0: Avec un Y, hein, c'est bien ça.
2: SYMPOSIE.com.
0: Ça doit mettre l'eau à la bouche, tout ça, de notre ami le professeur. On a beaucoup de questions encore à te poser. Avant tout ça, on va passer à la deuxième rubrique de l'émission. Et là, on va vous proposer une chose à voir et à entendre, bien sûr, sur notre site web kitchenette.fr. Il s'agit de la vidéo kitsch.
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0: Et c'est un groupe qui a un peu débuté en même temps que notre émission, c'est-à-dire un petit peu plus tôt, même 2009. Nous, on a démarré en 2010 et c'était même Tony Truant, car c'était le monde de mer de leur premier single. Ce sont les Bagdad Rodeo, bien sûr. Ils n'avaient pas échappé, évidemment, à nos ondes à l'époque. Et là, ils en sont déjà à leur quatrième album, Part 2. Car le quatrième album n'en finit pas. Il y avait la première partie, maintenant il a le deuxième. Et on va retrouver Climato-Complotiste, et qui met en scène un espèce de super climato-man qui détruit un petit peu toutes les formes de lanceurs d'alerte, entre guillemets, sur ce climat qui s'emballe. On l'a bien remarqué. Puis on le voit dans le clip, il a un meilleur ami grâce au système de flemme, n'est-ce pas? Il s'incruste dans des images avec un certain Donald Trump plusieurs fois, et on le voit même à la fin au G20 ou au G7, on ne sait plus. Enfin, le 20, on en parlera peut-être un peu plus tard. Bref. Pleinement d'actualité, à plus d'un titre, les Bagdad Rodeo, et peut-être une surprise juste après dans Kitchenette.

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1: Bagdad Rodeo avec climato-complotiste, donc le stade ultime du climato-scepticisme. Et nous avons l'un des deux fondateurs de Bagdad Rodeo normalement avec nous, Cristobal, fondateur et guitariste. Bonjour Cristobal, est-ce que tu nous entends ?
2: Bonjour, salut, salut.
1: Alors est-ce qu'on t'appelle juste Cristobal ou est-ce qu'on t'appelle carrément Cristobal Sanchez del Rodeo ?
2: Ah bah si t'as la patience, tu peux m'appeler Cristobal Sanchez del Rodeo, mais Cristobal ça va.
1: On ne peut pas faire plus d'actualité que ce fameux climato-complotiste parce que actuellement, eh ben, ils n'ont pas beaucoup d'arguments les climato-complotistes parce que là on a eu... deux séries de bouleversements assez costauds. Vous avez eu encore une fois le nez, les Bagdad Rodeo.
2: Mais moi, j'aimerais en fait que la chanson qu'on a écrite ne serve à rien et que les gens se rendent compte qu'effectivement, il y a un problème avec le climat et qu'effectivement, il va falloir changer les comportements et changer radicalement de politique, etc. Mais malheureusement, c'était déjà ce qu'on pensait avec le Covid, c'était déjà ce qu'on pensait pendant plusieurs crises et au final, la mémoire est courte et je ne sais pas si le climato-scepticisme va vraiment s'arrêter comme ça du jour au lendemain simplement parce qu'il y a deux épisodes de canicule. Mais j'espère.
1: Vous l'avez écrite avec votre cofondateur, le chanteur Monsieur De La Tourette.
2: Ouais, c'est ça.
1: Les paroles, c'était lui ?
2: Ouais, bien sûr, ouais. 90% des textes, c'est lui qui les écrit. Et après, on discute des sujets, on discute, on se met d'accord sur ce qu'on dit et sur ce qu'on ne dit pas.
1: Et bien sûr, ensuite, il y a le clip qu'on vous a mis donc, sur kitchenette.fr. Alors là, eh bien, il se transforme, Monsieur De La Tourette, en super climatoman.
2: Climatoman.
1: Qui côtoie les grands de ce monde, en particulier président américain. Mais vous n'êtes pas en reste, vous êtes vous-même des super-héros. Vous êtes qui, vous, exactement ? Quel super-héros vous incarnez, vous vous souvenez ?
2: Je ne sais même plus comment je m'appelle dans le truc.
1: Il y en a un qui fait du compost, il y a Compostman, il y a Veritéman, il y a...
2: Je crois
1: il y a Evolution Man.
2: Non, Verito, ça c'est Mathieu.
1: Oui.
2: Moi, je crois que je suis Evolution Man.
1: Ah, donc vous êtes le premier à vous faire latter par le super complotiste alors.
2: Ouais, c'est ça. En fait, il est plus fort que nous, quoi. Il nous latte à chaque fois. Mais bon, on va pas spoiler la fin, quoi. Il faut voir. L'union fait la force, on va dire.
1: Vous avez bien dû vous marrer dans vos petites tenues toutes moulantes et colorées.
2: Ouais, c'est un peu un truc de gamin, quoi, tu vois, se retrouver avec des tenues moulantes, c'est toujours un grand moment, quoi.
1: Alors...
2: Surtout quand tu les as payées 2 balles, et on va dire que ça nous met pas forcément en valeur, quoi.
1: Donc 17 ans après, un peu comme nous on est né en 2010 et vous je crois en 2009, vous continuez à vous marrer finalement comme des gamins, puisque vous avez cité le mot vous-même, Cristobal.
2: Ouais, c'est le but du jeu, hein. C'est le but du jeu, sinon on le ferait pas, quoi. On se marre, bon après on parle aussi de sujets graves, hein. c'est pas que... Mais on essaye d'aborder les choses en se marrant, quoi.
1: Et donc tout a commencé, vous étiez colocataires, c'est ça, tous les deux, ou vous...
2: Ouais.
1: À Paris
2: on était à Paris tous les deux en coloc, mais à la base on était dans un groupe de néo-métal avant qui s'appelait Liquide. On pouvait pas écrire exactement ce qu'on voulait parce que le métal, même si c'est un style qui est super, c'est un style qui a des codes assez rigides et qui nous permettait pas d'être libre sur ce qu'on avait envie de dire ou d'écrire. Donc c'est pour ça qu'on a monté Bagdad Rodeo, c'est pour ça que on a fait ce truc là, mais ça fait 20 ans qu'on travaille ensemble avec Ludo.
1: Vous vous êtes connus donc à Paris, vous étiez j'imagine étudiant, ouais. Et tout le groupe je crois maintenant est à Montpellier, quasiment tout le groupe, c'est vrai ?
2: Non, pas tout le groupe.
1: Pas tout.
2: C'est beaucoup plus compliqué que ça. Ludo, lui, il est à Strasbourg. Moi, je suis à Montpellier.
1: Ah oui, donc c'est l'opposé. Oui.
2: L'autre guitariste est resté à Paris. Et puis, le batteur est à côté de Font-Romeu et le bassiste est à Bayonne.
1: Donc, vous faites les 5 coins de la France à vous tout seul. Un
2: ouais,
1: à Montpellier,
2: ça, ouais.
1: Un à Bayonne, un à Font-Romeu.
2: Donc, du coup, on a
1: Strasbourg,
2: un
1: à Paris.
2: Aussi à Palma de Mallorca parce qu'on s'est dit autant y aller à fond, quoi.
1: Ben voilà, vous vous retrouvez à Mallorca, c'est parfait. Alors, je vous présente nos camarades qui sont là avec nous. Il y a le professeur depuis peu à la réalisation.
3: Bonjour, depuis 17 ans.
1: Et nous avons également notre invité, Franck Dirless, lui-même poète œnologue.
2: Ok.
4: Bonjour.
2: Salut. Bonjour.
1: Autre accent du sud également, peut-être pas de Montpellier, mais en tous les cas, vous avez des choses en commun, je pense.
4: Du Grand Sud, oui, je suis originaire de Toulouse. Entre Bayonne et Montpellier, ils font Romeu et j'ai appris à connaître le vin dans les Pyrénées-Orientales.
2: Ah d'accord, génial. Génial, moi, mon frangin fait du vin aussi. Lui, dans le Jura.
4: Oh ah. Il faut qu'on parle.
1: C'est le 4, partie 2, c'est ça que vous défendez actuellement,
2: ouais,
1: les Bagdad Rodéo.
2: Ouais.
1: À l'automne, c'est ça, vous serez notamment dans la Drôme,
2: ouais,
1: dans le Lyonnais, pas le Beaujolais peut-être.
2: Le 21 novembre, on sera à Saint-Savas pour la Zigoteuf Festival. Et on jouera aussi la veille au nord de Lyon et le lendemain à Grenoble.
1: Ça vous fait un point commun d'ailleurs, Franck, vous allez jouer dans la Drôme aussi bientôt, je crois.
4: Je vais jouer dans la Drôme le premier week-end du mois de septembre.
1: Ah, un peu avant, okay, peut-être. Cristobal, donc, vous préparez déjà le prochain album. En fait, vous n'arrêtez pas de sortir des titres tout le temps. On entendra tout à l'heure Rock'n'Roll Loser, c'est votre prochain clip, c'est ça?
2: Ouais, Rock'n'Roll Loser, ouais, c'est le prochain clip qu'on va sortir en septembre-octobre. C'est un peu nous, Rock'n'Roll Loser, mais pas que. C'est cette façon, en fait, de pas vouloir accepter la musique comme un produit de consommation, mais plutôt comme un style de vie, quoi.
1: Il y a eu donc un album qui s'appelait Bagdad Rodeo, un album qui s'appelait 2, un album qui s'appelait 3.
2: C'est ça.
1: Le quatrième, il y a eu le quatrième partie 1, et là on a le quatrième partie 2. Comment s'appellera le prochain, donc, qui sortira, je crois, l'an prochain?
2: Il s'appellera 4 partie 3.
1: Et ensuite 4 partie 4.
2: On ne fera jamais de cinquième album. On continuera à faire. En fait, l'album 4, c'est ce qu'on a appelé l'album sans fin.
1: Ah d'accord.
2: Parce que on se permet de sortir des titres quand on a envie et pas simplement d'être obligé de les sortir à chaque fois qu'on en a écrit 12, etc. Donc c'est très possible qu'il y ait des nouveaux titres de Bagdad Rodeo qui sortent à l'automne, qui seront après présents dans l'album 4 partie 3.
3: Et pourquoi l'album 4 et pas 3 partie 4, 3 partie 6? Il y a une symbolique pour vous?
2: Parce qu'on l'a commencé au quatrième album.
1: Ah d'accord, d'accord.
2: C'est on avait déjà sorti le troisième, et quand on a voulu faire le quatrième, on s'est dit, on fait plus d'albums, on fait que sortir des titres.
3: Vous voulez pas le quitter, vous
2: et
3: voulez
2: puis
3: pas
2: finalement,
3: le quitter.
2: Comme il y a beaucoup de gens qui ont envie d'avoir des albums, du coup on a décidé de collecter les 12 premiers titres dans l'album 4 partie 1, mais c'était vraiment des titres qu'on avait déjà sortis pour la plupart. Comme on fait beaucoup de morceaux qui sont en rapport avec l'actualité, si on est obligé d'attendre 2 ans d'en avoir composé 12 pour pouvoir sortir un album, bah, y a beaucoup de choses qui sont un peu périmées,
1: un peu obsolètes.
2: On parle d'un sujet qui est plus vraiment intéressant à ce moment-là, alors que le fait de pouvoir les sortir directement, étant donné qu'on produit tout chez nous, ça nous permet d'être beaucoup plus réactifs. Quoi.
1: Vous avez toujours bagdadrodeo.net, on a toutes les infos donc, sur vos prochaines dates, donc à l'automne, on l'a bien compris. Et donc il est prévu pour la fin 2027, donc le 4 part au 3.
2: Fin 2027, début 2028, on ne sait pas encore parce que ça dépend de l'inspiration aussi. Mais en tout cas, bien avant ça, il y aura des titres qui sortiront, c'est sûr. Des clips, peut-être un live. On a pas mal de projets, on n'en manque pas trop.
1: Ben, on vous souhaite plein de bonnes choses. On espère vous recevoir bientôt, cette fois physiquement avec nous. Ce serait chouette avec vos 4 camarades.
2: Ouais, carrément, avec plaisir.
1: Merci beaucoup, Cristobal Sanchez del Rodeo.
2: Avec plaisir, merci à vous.
1: Et on va se quitter avec Rock'n'Roll Loser. Donc là, c'est un morceau un peu intemporel, hein, j'ai envie de dire. C'est.
2: Ouais.
1: Voilà, c'est. Rébellion contre le système musical.
2: Rock'n'Roll Loser, c'est l'histoire du mec qui s'en fout et qui continuera à faire de la musique quoi qu'il arrive. C'est notre façon de vivre et c'est ce qui nous fait kiffer dans la vie, quoi.
1: Eh bien, merci beaucoup, Cristobal. On l'écoute tout de suite, Rock'n'Roll Loser.
2: Merci
1: et on se dit
2: salut.
1: Salut.
4: Salut.

0: engagé. On peut dire Bagdad Rodeo. Peut-être pas dans la musique, mais dans la poésie ou les deux. Vos inspirations, Franck Dierlès, notre autre invité, est-ce qu'il y a des gens qui vous ont, entre guillemets, éveillé aussi les consciences quand vous étiez tout jeune?
1: Alors, je l'ai dit tout à l'heure, je suis originaire de Toulouse et un chanteur toulousain fameux, Claude Nougaro, a bercé mon enfance. Et puis Francis Cabrel.
0: D'accord.
1: Et plus largement, Brel a été vraiment une source d'inspiration sur... la précision des mots.
0: Il est temps de faire davantage cette fois connaissance avec vous, donc créateur, auteur, metteur en scène, également comédien de ce spectacle, Franck Dierlès, notre invité de la semaine.
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0: La musique rythme également, donc ce spectacle où vous êtes deux, hein, on le rappelle, toi tu joues le rôle de...
1: De Marc. Marc, c'est le grand frère, c'est celui qui a tout vu dans la vie, qui se la pète un peu et qui prend de haut son petit frère parce qu'il panique quand il a un repas organisé. Et en lui donnant accès à la poésie, en n'entendant pas ce que son frère attend de lui, il va mettre son frère très en colère. Les deux vont se transformer dans ce spectacle qui est en fait un voyage du héros. Et c'est ce qui m'a intéressé dans cette écriture-là, c'est de voir comment on pouvait évoluer, aller trop loin et reprendre sa juste place pour être juste présent et en lien avec soi-même, les autres et aussi le plaisir gustatif que nous avons quand on fait de la dégustation.
0: Un autre extrait musical qui marque un petit peu ce spectacle, c'est un extrait un peu de Rupture. Et là, est-ce que c'est le même compositeur ou pas?
1: Alors nous avons eu pour la première partie Romain Trefouel qui a fait l'introduction. Et puis Jean-Christophe Naudin.
0: Et donc 2 minutes après Eunice, c'est la fameuse Rupture, un moment dans le spectacle où vous reprenez la main.
1: C'est le deuxième round. Puisque pour pouvoir monter les étapes, il y aura 3 rounds qui vont permettre de pouvoir monter dans la technicité. Marc va se prendre au jeu de son frère. Il va monter sur le ring là où son frère doit l'attendre au niveau de la technique. Et il va l'amener vers une autre dimension beaucoup plus poétique.
0: Et là, ça part.
1: Et là, ça va partir. Marc est en train de se préparer. Malbec est surpris. Il ne sait pas à quoi s'attendre. Et il va y avoir cette invitation à se défendre contre ce genre d'émotion. Il va l'amener vers autre chose que de la technicité, et donc de prendre soin de lui, d'elle, de leur environnement, de ses besoins, de leurs envies. Et Malbec va paniquer en lui disant « Mais tout ça en même temps, et comment on fait ?» Eh bien, Marc va lui dire d'abord « On commence par soi ».
0: Il a commencé par lui il y a bien longtemps et il n'en a toujours pas assez. C'est le professeur depuis peu qui découvre ce spectacle.
3: Il y a une signification particulière dans Anthocyane, pouvez-vous en parler?
1: Alors les Anthocyanes, c'est les pigments naturels qui sont contenus dans les peaux des raisins rouges et c'est ce qui va donner la couleur. Et donc quand le vin rouge est pressé et vinifié, on va le laisser longtemps au contact des peaux pour qu'il puisse récupérer de la couleur. Et la couleur, ce sont les anthocyanes.
0: Les noms des personnages, c'est important aussi, ou pas? Malbec, par exemple.
3: Alors, Malbec, on dirait un dialogue de Platon, en fait.
1: C'est ça, c'est une longue macération. Malbec, c'est le nom d'un cépage, c'est le nom du cépage phare de la ville de Cahors. Je ne suis pas très loin de Cahors. Et quand j'étais jeune, j'aimais bien les vins costauds. J'ai été élevé avec du grenache. Et le Malbec répondait bien à ce besoin d'avoir de la puissance. Et puis Marc, ça va dépendre comment on va le présenter, mais le Mar
0: forcément.
1: Est tout le temps présent dans les régions viticoles.
3: Vous savez, la question habituelle, la genèse du spectacle, comment vous avez eu l'idée de faire ça? Il y avait une anecdote ou peut-être un événement particulier?
1: Un événement particulier, c'est mon arrivée sur Paris. Quand je suis arrivé sur Paris, loin de la terre dans laquelle j'ai vécu et je me sentais vivant, je me suis senti coupé de mes racines et j'ai commencé à écrire et j'ai écrit des textes et les textes que j'écrivais c'était des poésies sur le monde du vin, sur l'art de la dégustation, sur trouver des rimes pour pouvoir parler et donc enchaîner des mots comme le charme dans le port du verre, Il faut l'apprendre pour déguster cet impérieux savoir-faire que de le tenir par le pied. Et j'ai eu, dans mes clubs de dégustation, puisque j'ai commencé à Paris à créer mon premier club de dégustation en 2003, et depuis j'ai toujours transmis ma passion du vin. Cette transmission, tout ce que j'ai reçu des personnes chez qui j'étais, qui m'ont appris à déguster dans les Pyrénées-Orientales. Je parle de Paul Schramm, je pense à Gérard Gobi, et à Rodolphe Garcia, et puis à Laurent, avec qui nous étions tous les trois jeunes étudiants, des novices. Laurent est parti, et avec Rodolphe, quand nous nous retrouvons, nous faisons des festins royaux.
0: Vous allez jouer tout à l'heure des extraits de votre spectacle. On va retrouver le Franck Dirles, auteur de chansons. Était-ce la première fois que vous écriviez des chansons ?
1: Alors, c'est pas la première chanson que j'écris, mais c'est la première chanson qui est professionnellement mise en musique. C'est une chanson qui s'appelle « Ce que t'as pris », une chanson qui me touche énormément. Et quand Eléa l'a mise en musique, je trouve que sa voix avec mes mots et sa musique et ses intentions, ça me plaît.
0: Vous vous accordez bien, tel des bons mets et des bons vins, finalement.
1: Exactement.
0: Eléa et Franck Dirles au texte, tout de suite dans Kitchenette.

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2: Pourquoi ce jingle ressorti de derrière les fagots ? Car nous recevons le co-acteur, metteur en scène, auteur d'Anthocyan, qui mêle les plaisirs de la scène et de la dégustation, Franck Dirlas avec nous, auteur de la chanson qu'on a entendue. Donc, Eléa, elle a un bel avenir devant elle, elle joue sur scène déjà, elle prépare un album, un EP avec vous ?
3: Alors, pas avec moi, mais le morceau fait partie d'un album avec 5 autres morceaux que je vous invite à écouter parce que les autres morceaux sont en anglais. Mais vraiment, elle a une super mélodie, elle joue du piano de façon professionnelle, elle a quelque chose de magique, ses parents sont musiciens, elle baigne dans la musique depuis tout le temps. Et elle grandit, elle est toute jeune, elle a 24 ans.
2: Ce sera un vrai plaisir en tous les cas de vous entendre, on peut dire quoi ? Dire vos poèmes, vous vous transformez en marque, donc tout à l'heure votre personnage dans le spectacle Anthocyan, cher Franck Dirlas. Mais avant, des gens, on va dire quoi ? Ils ne vont pas forcément nous faire très plaisir. Heureusement, on va les entendre beaucoup moins longtemps que vous. Ce sont les artistes du Hard Kitsch tout de suite.
0: Le Hard Kitsch. Les musiques qu'on ne vous diffuse pas en entier. Et pour cause.
2: Beaucoup d'artistes ont chanté le vin également. Lui, il est inspiré un peu à la manière de De Funès dans Les Loups la cuisse. Il est inspiré lorsqu'il voit un verre de vin. Il voit plein de choses à l'intérieur de ce verre de vin. Écoutez-le. Professeur, vous savez qui c'est bien sûr. On ne va pas le dire pour le moment. Il s'appelle Claude Seller. Est-ce que vous le connaissez, Franck ?
3: Ça ne me dit rien.
2: Heureusement, j'ai envie de dire.
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1: Alors c'est pas Jacques Brel, il est très inspiré par Jacques Brel, j'ai envie de dire presque qu'il a voulu être le clone de Jacques Brel, avec un petit côté Adamo aussi. Voilà, c'est un peu un mélange des deux. C'était en 67, donc un an après les débuts de Liège Paty. Il s'appelle Claude Seller. Et qui, professeur, se cache derrière Claude Seller? On peut le révéler maintenant.
2: Il est plus connu sous le nom de Raël maintenant.
1: Le gourou de la secte.
3: Non.
1: Il a commencé comme ça, Raël. C'est vraiment lui.
0: Dans un verre de vin, c'est comme au fond des yeux, une clocharde saute.
1: On s'en remet toujours pas.
3: C'est une...
1: Si vous l'entendez jusqu'au bout, après il parle de 2 verres de vin, de 3 verres de vin, de 6 verres de vin, de 10 verres de vin, ou bien toute la bouteille. Or, on ne peut pas faire 10 verres de vin avec une seule bouteille, à moins de prendre un magnum, je pense.
3: Alors nous, quand on déguste, on fait une bouteille de vin pour 12 personnes, et quand vous allez dans des salons, vous avez de quoi déguster un vin, et on fait 17, 20 verres.
1: Donc ça, c'est si jamais on le prend à moitié, enfin on prend moitié verre.
3: Voilà, et donc c'est la différence qu'il y a entre une dégustation et une boisson. Il y a une ivresse très présente due aux évaporations d'alcool, et aussi au lâcher-prise qui nous donne accès à une joie d'ivresse très agréable, beaucoup plus subtile que celle de
1: Claude Seller
3: de fin de soirée.
0: Toute la bouteille.
3: Jusqu'à la lit.
1: Professeur, vous avez appris, je vous aussi.
2: Alors j'ai trouvé, vous savez, notre grande série, ça partait d'une bonne intention, mais...
1: Un peu comme Raël, finalement. Non, je plaisante, évidemment.
2: Non, je pense pas. Donc, j'ai trouvé des nouveaux dans les engagés. Vous savez, on a eu contre le racisme, on a eu plein de choses. Ça partait d'une bonne intention, mais c'était 87, donc en pleine épidémie du sida. Ils ont voulu faire ce titre un peu dance. Le refrain est entêtant.
1: C'est ça, le refrain?
2: Non, c'est après.
1: Que ça, j'ai envie de dire, c'est pas entêtant, c'est autre chose.
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1: C'est pas le récit de votre arrivée à Paris, je pense, assurément.

0: C'est beau ce petit enchaînement de maladies, ça, c'est osé. Hein.
1: Le kitsch porte bien son nom.
0: Ah là,
2: c'est les Belges qui ont eu l'idée de faire ça.
0: Donc ça s'appelle Je n'ai pas le sida, donc.
2: Ah, ça s'appelle MST, je crois que c'est les initiales des trois personnes.
0: C'est très subtil en tous les cas, hein, bravo.
2: On se remet le refrain une fois quand même.
0: Bah, tant qu'on s'en remet que le refrain, ça va, j'ai envie de dire. Mais comment vous l'avez trouvé, celui-ci, professeur?
2: Un peu la fête de la musique.

0: mieux. Ouais, c'est pour voir. Tant mieux aussi. Et il n'est pas irradié en plus, ouais. C'était bien.
1: Ah oui, bah pour l'instant, en effet, on ne sait pas avec les rayons du soleil.
0: Alors, je précise, ça partait évidemment d'une bonne intention, mais bon.
1: Distribué avec une boîte de préservatifs, ce morceau ?
0: Je ne sais pas.
1: Comment est-ce qu'on peut faire si on veut vous programmer Franck, on va sur votre site web, c'est ça ?
2: Voilà, vous prenez contact avec moi, vous me dites là où vous vous trouvez et on regarde comment on fait pour venir jouer. Nous jouons chez les particuliers, nous avons une équipe de chefs à domicile avec qui nous nous déplaçons s'il y a besoin de pouvoir faire une animation complète. Vous pouvez choisir le vin que vous avez envie de mettre en avant. Donc il y a une grande partie du texte qui va changer, qui va s'adapter. Quand on a fait le Festival d'Avignon, nous jouons tous les soirs avec un viticulteur différent, donc nous avons tous les jours appris un texte différent pour pouvoir être au plus proche de l'histoire du vigneron qui était mis en scène. Si vous êtes une collectivité et que vous avez envie de recevoir le spectacle, ben c'est pareil, vous nous contactez, on joue dans des théâtres, on joue pour les domaines viticoles, on joue en intérieur, en extérieur, en fait nous avons une régie, nous sommes très légers, très agiles, pour pouvoir nous poser partout. Et jusqu'à 100 personnes, on n'a besoin de rien du tout en termes de technique. Et puis, quand on joue dans les théâtres, nous avons fait déjà des salles de plus de 300 personnes avec l'organisation de salons de dégustation avec 3 ou 4 vignerons, puisque nous étions dans des régions viticoles, là où il y avait plusieurs vignerons qui ne pouvaient pas monter sur scène en même temps.
1: Place à la poésie, c'est la dernière rubrique de l'émission. Le bouquet final grâce à notre invité Franck Dirless, le live de la semaine.
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1: Deux poésies, vous allez nous faire, sachant que vous êtes en dialogue donc avec Malbec, votre jeune frère, dans le cadre de ce spectacle Anthocyane, on le rappelle. Oui.
2: Je vais commencer par le deuxième acte des trois actes du spectacle, un moment où nous allons aller dans une cave et on change de décor pour pouvoir aller choisir le vin qui va accompagner le repas de Malbec et d'Anthocyane.
1: Et là encore, il y a de la musique qui vous accompagne, n'est-ce pas ? Alors cette fois, c'est quoi ? Tangerine, c'est
2: Tangerine,
1: ça ?
2: Jean-Christophe Naudin. Je vous propose d'être le plus détendu possible. Si vous êtes en voiture, restez concentré. Si vous avez la possibilité, fermez les yeux. Imaginez-vous dans une cave. Peut-être, si vous avez l'habitude, respirez en cohérence cardiaque. Juste prenez conscience de vos pieds, de là où vous êtes. Parce que je vais vous amener dans un endroit qui est cher pour moi. Bienvenue. Bienvenue dans mon palais brognard de la dégustation. Ici, tu vois, j'ai mon CAC 40 à moi. 40 merveilles, sélectionnées pour leur richesse et leur subtilité. Mon CAC à moi mesure le caractère technique, mais aussi l'authentique, et le caractère poétique de mes flacons. Et c'est vrai que Anthocyane aime les vins qui ont du caractère. Et moi, j'aime poétiser, au milieu des breuvages qu'un jour j'ai déposés pour qu'ils prennent de l'âge. Dans mon palais brognard de la dégustation, je passe beaucoup de temps. C'est même une passion. Je contemple mes quilles, allongées sur le flanc qui mature fébrile tout en prenant le temps. L'inflation gustative n'est pas pour les oisives. Et en dégustation, on parle de surprime quand on touche les cimes de leur évolution. Et puis, dans cet endroit où on peut poétiser, je me suis mis à rêver, à divaguer, peut-être un peu ivre. Et j'ai transformé, repris le rythme des mots pour mettre des mots d'actualité. Et dans cet endroit, il y avait un tonneau. Et à côté du tonneau, le nectar. Maître Tonneau, au fond du chai perché, attendait patiemment son breuvage.
4: jeune nectar. Par le fût alléché lui tient à peu près ce langage. Et bonjour, monsieur du tonneau, que vous êtes joli, que vous me semblez pro sans mentir. Faisons un assemblage, car avec votre chaîne et un peu de houillage, je pourrais devenir le nectar au bon bois. À ces mots, le tonneau ne se sent plus de joie. Et pour donner tout le meilleur de soi, laisse tomber sa bonde et accueille nectar dans son antre gironde. Le temps passe. Un hiver, deux printemps, trois étés. On n'entend désormais que des bouches assoiffées. Le nectar assoupli lui dit « Mon cher monsieur, regardez mes couleurs et sentez mes odeurs et goûtez ma saveur. Votre façon de m'enrichir a subjugué mon cœur. » Sachant sans se méprendre, reconnaître l'arôme que lui-même reçut de son maître Jérôme, notre ami le tonneau, toujours humble et discret, partagea le succès avec son tonnelier et tous ses équipiers, des experts confirmés.
1: Franck Dierlès, bravo, on t'applaudit très très fort, même si on est deux. Franck Dierlès de La Fontaine, hein, j'ai envie de dire, hein, maître tonneau, maître nectar. On rappelle donc ces extraits de Anthocia, tu joues le rôle de Marc et tu entraînes à la fois ton jeune frère Malbec, mais aussi tous les convives. On fait presque partie, en fait, quand on va voir ce spectacle, on en fait même carrément partie.
4: C'est ce qu'on nous

0: rester dans cet espace clos pour rester en contact avec soi-même et le plaisir de vivre.
1: C'est beau, le vin, les mets, les mots, l'amour, la vie, quoi, tout simplement.
0: La vie, tout simplement.
1: C'est ce qu'on vous souhaite. Alors, quelques endroits où vous allez jouer. À Paris, sans doute bientôt à nouveau, dans la Drôme, on l'a dit tout à l'heure.
0: Dans le Var, on va aller jouer à Biarritz, on va aller jouer à Beauvais. On va, et surtout bon, pour les Parisiens, nous allons investir un nouveau lieu, l'Inavoué, sur la place du marché Saint-Honoré. Et nous allons jouer la deuxième ou la troisième semaine du mois de septembre. Donc ça sera le mercredi 9 ou le mardi 15.
1: Le spectacle, c'est Anthocyane, et toutes les infos sur symposie.com avec un Y, S-Y-M-P-O-S-I-E.com. Merci beaucoup,
0: félicitations.
1: Franck.
0: Et merci beaucoup, merci à tous.
1: C'était un vrai plaisir de faire cette émission. On remercie également notre cher Cristobal qui représentait les Bagdad Rodeo. Grand bravo encore à Franck et longue vie à Anthocyane.
0: Merci à tous les deux.
2: Et je dirais exactement pareil qu'Olivier. Merci beaucoup.
1: Merci, professeur de Pipeu.
2: Bah, merci à Franck, surtout. Hein.
1: C'était l'avant-dernière émission de la saison 17. Place à la dernière la semaine prochaine. Des surprises nous attendent. Peut-être des retours, sait-on jamais.
2: On espère.
1: Et du live. Ne manquez pas cette dernière la semaine prochaine. On se donne rendez-vous la semaine prochaine. Et comme on vous le dit à chaque fois, on vous aime. Et vous aussi, professeur.
2: Oui, beaucoup de gens.
1: À la semaine prochaine. Merci à vous.

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1: Pendant les vacances d'été, le handball club de Crépy vient à votre rencontre au cœur du quartier Kennedy pour proposer des ateliers de rue libres, gratuits et ouverts à tous. Jusqu'au 25 juin.

0: juillet, puis du 17 au 29 août, l'équipe du HBCC sera présente du lundi au samedi de 17h à 20h pour partager un moment convivial autour du handball, du jeu et de l'échange. Venez nombreux cet été passer un bon moment aux ateliers de rue du Handball Club de Crépy-en-Valois sur la place Jean-Philippe Rameau à Crépy.
1: La fête nationale sera célébrée à Nanteuil-le-Haudouin le lundi 13 juillet à l'Espace des Fêtes. À partir de 18h30, buvette et restauration sur place, glace italienne et granité. À 21h45, devant la mairie, départ du carnaval au flambeau dans les rues de la ville. Les lampions vous seront offerts. À 23h, place au feu d'artifice au rond-point des taxis de la Marne, suivi d'une soirée dansante gratuite animée par Dodd Event. La 42e édition de la célèbre course de côte de Pondron se déroulera les 11 et 12 juillet. Venez admirer les bolides qui feront vibrer cette épreuve mythique. Content pour la Coupe de France de la montagne. Passionné de sport automobile, amateur de sensations fortes ou simple curieux, venez partager un week-end placé sous le signe de la vitesse, de l'adrénaline et de la convivialité. Entrée 7€, elle sera gratuite pour les moins de 12 ans. Vous êtes attendus nombreux les 11 et 12 juillet pour faire vivre et vibrer une nouvelle fois la mythique course de côte de Pondron.
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